0: Chasseur.
1: Il était 5 heures du matin, on avançait dans les marais, couvert de brume.
0: Révélé par The Voice Kids, Timéo Béa, c'est un jeune chanteur originaire de Cran. L'interprète de Canaillou a aussi su séduire les studios Disney en prêtant sa voix au personnage de Mufasa, le roi lion.
1: Marchait devant dans les roseaux.
0: Pour l'un de ses enregistrements, il rend hommage à Michel Delpech.

0: c'était Timéo.
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3: Qui ça, qui ça? Mario Ramsamy du groupe Image qui fête avec vous en direct dans Décibel les 40 ans de l'hymne incontournable de vos meilleurs teufs, soirées et autres karaokés. Les démons de minuit ont 40 ans, on en parle ce soir dans Décibel. Et bonsoir Mario.
4: Bonsoir.
3: Bienvenue dans Décibel, cher Mario. Votre voix, oui, nous accompagne depuis 40 ans maintenant. Et le premier tube d'Image, Les démons de minuit. Alors pour les 40 ans, j'ai vu qu'était sorti un premier remix officiel. Bon, moi je préfère l'original. Parce que
4: moi aussi.
3: Vous aussi, hein, ouais. Mais quand même, pour info, sachez que, voilà, en 40 ans, il y a eu plein de remixes, de reprises, on se baladera tout à l'heure. Là, pour la première fois, c'est officiel. Et l'artiste électro qui s'en est occupé s'appelle Asghar.

0: première fois qu'il y a officiellement les qui ça.
1: Oui, parce que je pense que c'est quelque chose qui appartient au public, cette chanson.
0: Oui.
1: Ça ne m'appartient plus. Et puis, les qui ça, il a suffi que j'insuffle un qui ça, les démons diminuent.
0: Ouais.
1: Et
0: ça
1: fait un peu le tour de.
0: Ah oui.
1: Là, ça fait le tour du monde.
0: Et
1: parce qu'on fait, on faisait des festivals beaucoup à l'époque. Et
0: vous avez créé un monstre. Vous avez dit une fois qui ça
1: ça fait le tour du monde. Le tour du monde.
0: Et oui, parce que même dans la version de Julien Doré, il dit qui ça.
1: Ouais. Ouais.
0: On en parlera tout à l'heure de la version de Julien Doré. Mais là, puisque nous célébrons l'anniversaire de cette chanson qui est au-delà du tube, même sur le communiqué de presse, il est écrit hymne générationnel. Et je ne suis pas d'accord, parce que ça voudrait dire qu'il n'y a que les gens des années 80 qui se sont appropriés. Moi, j'ai une fille de 12 ans, elle connaît par cœur les démons de minuit. Donc c'est multigénérationnel, Mario.
1: Ben, quand on fait la tournée Star 80, on voit que le public se rajeunit vachement. Oui. Et il y a un rajeunissement même, comme la chanson Born to be Alive, qui est un grand classique.
0: Ah, Patrick Hernandez.
1: Ouais, j'ai trouvé qu'on a amené une forme de... Ça devait être remboursé par la Sécurité sociale, je pense.
0: Je suis bien d'accord avec vous.
1: Parce que là, ce public-là, ils sont nostalgiques de cette chanson.
0: Ouais.
1: De manière que c'était ce moment-là de leur vie qui était, pour eux, un des moments le plus merveilleux. C'est les plus beaux souvenirs. C'est, économiquement, ça allait bien. C'est tout. Ils étaient heureux.
0: Ouais.
1: Dans les années 80. Et d'ailleurs, c'est pour ça qu'un peu aujourd'hui, je suis un peu malheureux parce que j'entends plus ce genre de titre arriver sur le marché.
0: Ah bah alors oui, mais alors vous savez qu'ici, là, vous êtes au bon endroit. Hein.
1: Ah, déjà, absolument.
0: Il y a une heure de titre années 80 tous les soirs entre 19h et 20h. Et puis très régulièrement dans la journée, bien sûr, on est attaché à ces chansons-là, nous.
1: Parce que c'est ici.
0: C'est ici. Et pas ailleurs, Mario. Alors pour les 40 ans des Démons de minuit, moi j'avais envie justement de savoir dans quel état d'esprit vous étiez il y a 40 ans au moment où cette chanson sort. Alors vous savez pas encore que ça va être un tube et que vous allez être numéro 1 du top 50 pendant 13 semaines consécutives, c'est énorme, vous le savez pas. Dans quel état d'esprit vous étiez à ce moment-là, vous Mario?
1: J'étais dans un état d'esprit pas très positif.
0: Ah ouais?
1: Parce que je suis issu du monde du jazz. Et lorsque je me suis retrouvé avec Jean-Louis, avec Christophe Desprez, avec tous les auteurs, les intervenants dans cette chanson.
0: Ouais. Image.
1: Je me suis dit, mais qu'est-ce que je suis en train de chanter quand j'étais dans la cabine? Je me suis dit, mais ça ne me correspond pas. Je sens pas. Mais il y a monsieur Richard Seff, celui qui a écrit la version française de cette chanson. Il a dit, t'inquiète, regarde-moi, ça va marcher. Parce que les démons diminués, il n'y en a qu'un. Parce que on a mis un an à construire cette chanson. Parce que nous, ce qu'on voulait entendre en France, c'est d'entendre une chanson qui fait danser les Français dans les discothèques. On avait visé ça parce que il y avait trop d'Italiens à l'époque.
0: Italo disco à fond.
1: Et life is life.
0: La la la la la. Il fallait pas leur laisser tout le marché.
1: Et je me suis dit. Il y avait Jean-Jacques Goldman, il y avait Francis Cabrel, ça passait dans les boîtes de nuit, mais ça faisait, c'était pas un truc étudié pour danser.
0: Non.
1: Pour faire danser.
0: Ouais.
1: On a fait ça. Après, il y a eu Début de soirée qui est arrivé dernièrement avec un remake,
0: oui,
1: un peu du gimmick de Démons des minuit.
0: C'est pas faux.
1: Non, mais c'était pas bête. Moi, j'ai trouvé. Et tu tapes. Et d'ailleurs, c'est comme ça qu'on s'appelle quand on est dans les coulisses de
0: Star 80. Tu tapes.
1: Et je trouvais qu'il y avait, moi, à cette époque-là, il y avait un élan de rire, un élan d'envie de faire des choses pour le public, pour les gens, pour les faire danser. Et moi, mon état d'esprit, lorsque j'ai vu que j'étais spanté, parce que un mois plus tard, même pas, 15 jours plus tard, on était numéro 1.
0: Ouais.
1: Et numéro 1, première semaine, deuxième semaine, troisième semaine, à un moment, on a pris le virus, Jean-Louis et moi, on a pris le virus de s'arrêter dans une cabine téléphonique, d'appeler la maison de disques et de leur dire, est-ce que nous serons encore numéro 1 demain au top 50?
0: Et ils répondaient oui à chaque fois.
1: Ouais, ça, et c'était pendant 13 semaines comme ça, sans arrêt.
0: C'est fou. Mais alors, ce qui est intéressant, c'est que comme vous, donc, étiez chanteur de jazz, vous nous l'avez dit,
1: oui.
0: Donc pas forcément destiné à faire carrière dans la variété qui fait danser, le fait que la chanson ait du succès, ça vous a fait plaisir? Ou alors vous vous êtes dit, mais mince, là je suis foutu, je vais être obligé de la chanter toute ma vie?
1: Non, pas du tout. Je me suis dit, le jazz ne fait pas vivre son homme.
0: Ah, ça, c'est pas faux non plus. Ouais.
1: Et j'ai vu que cette chanson, elle avait... C'est le public, c'est les gens qui a fait vivre cette chanson à mes yeux.
0: Ah, ils l'ont choisi.
1: Parce que la première fois que je suis monté sur scène à Saint-Étienne, la Perche, je n'oublierai jamais ça. C'était mon premier gala. Il y avait femme publique. Tu connais toute la musique. À cette époque-là, je faisais une première partie. Il y avait Chas Guigaro aussi.
0: Ouais.
1: Avec, c'est pas grave, j'ai Alzheimer qui commence à m'attraper.
0: Mais non,
1: 40 ans plus tard.
0: Pas Alzheimer, c'est parce que c'est l'heure de l'apéro.
1: Et
0: donc, premier gala.
1: Le premier gala, j'ai vu 3000 personnes en train de chanter cette chanson à ma place. Limite, je ne devais même pas chanter. Limite, je posais le micro et c'était eux qui faisaient le show.
0: Ça doit faire une impression incroyable, ça.
1: J'étais frissonnant, j'étais à l'aise, je sais pas, j'étais, ça faisait un effet de joie, en même temps de tristesse, puisque j'enterrais ma vie de jazzman, et en même temps je me suis dit, bon, de toute façon, tu as une chance, tu t'imagines la chance que t'as, tu sors de l'île Maurice, dans un petit ghetto où tu vivais, est-ce que tu aurais pensé qu'un jour, t'aurais fait un titre comme ça qui fait danser? On a pratiquement un single dans chaque foyer française.
0: Ah mais c'est sûr, tout le monde.
1: C'est incroyable.
0: Ah mais oui.
1: Incroyable.

0: Allez, je le tente. Jusqu'au bout de
1: jusqu'au bout
0: de la nuit. Eh, pas mal.
1: Ouais. Belle voix, belle voix.
0: Vous écoutez ici et on célèbre ce soir les 40 ans de cet immense tube de Images, les démons de minuit. Oui, 40 ans déjà. Et si vous êtes en train de réviser parce que vous allez rencontrer cet été votre correspondant anglais, pas de problème, on a la version in English.

0: Love Emotion. Ça parle pas du tout de la même chose en anglais.
1: Non, c'est pas du tout la même chose. Et je le dis un peu aujourd'hui parce que je dois faire, mettre le point sur le i.
0: Allez-y.
1: Alors, cette chanson, on m'a demandé d'écrire une version anglaise, mais vite fait. On était à table avec Stéphane Desprez, le frère du compositeur, avec le guitariste. Et on a commencé à, parce que je parle l'anglais couramment, donc on m'a demandé d'écrire le texte. Mais je ne savais pas que c'était une ruse.
0: Une ruse.
1: Une ruse pour faire plus de droits.
0: D'accord. Ah oui, donc vous pensiez rendre service et en fait c'était pour ressortir la chanson en version anglaise sans tellement.
1: Non, c'est la version française devient une adaptation de la version originale. Et c'était les astuces de l'époque et puis c'était assez bizarre.
0: Donc avec cette version anglaise, la version française rapportait plus de droits. C'est ça?
1: Non,
0: j'ai toujours
1: c'est
0: pas
1: la version
0: compris.
1: Anglaise. Qui est déposée à la SACEM en tant que version originale, et la version française devient la version de la version...
0: Ok, originale anglaise.
1: Voilà.
0: Ah oh bah dites donc. Et ouais. Alors vous, ça vous fait moins de sous ou ça va?
1: Non, ça va très très bien.
0: Ah bon, tant mieux.
1: Ça va très très bien, mais c'est l'idée de ne pas donner l'appartenance même de... Parce que la version anglaise n'est pas passée en radio.
0: Non. Enfin,
1: vous voyez
0: pas
1: ce
0: ici,
1: que je veux dire
0: cas,
1: c'est la version... Ouais. C'est la version française qui est passée en radio.
0: Ok, la version anglaise, elle servait juste de, ouais, voilà, on va dire de mettre pour... étalon pour ensuite parler de l'adaptation française.
1: Voilà.
0: Ok.
1: Et pour avoir plus de droits surtout, parce que plus de droits au niveau de nous.
0: Ouais.
1: Parce qu'il y a, des malins qui ont voulu essayer, ils ont essayé, si vous voulez, on a essayé de faire une répartition juste
0: ouais.
1: entre 5 personnes. Et cette répartition-là, je trouve ça. On était un groupe. Dans un groupe, c'est 50-50, tout le monde.
0: Ouais.
1: Et, mais
0: si on est 5, c'est 20-20-20-20-20. Ouais.
1: Donc, à part égal. Mais là, c'était pas très égal.
0: Aïe.
1: Hey, mais ça. Très... C'est... Ouais, je trouve ça injuste. Injuste pour celui qui a écrit, comme Richard Seff. Injuste pour lui surtout.
0: D'accord.
1: Parce que je voulais le dire un jour parce que ça m'a fait drôle. J'aime la justesse dans la vie. J'aime pas le mensonge. J'aime qu'on soit juste avec. Parce que c'est de l'art. Et cet art-là, les gens vont aimer cette chanson. Les gens vont l'écouter, vont l'entendre. Ils vont le prendre tel quel. Pour moi, une chanson, c'est de l'amour que tu donnes aux gens.
0: Mmh.
1: Et donner de l'amour avec un truc. Une base pas très très
0: équitable, très
1: équitable. Ouais. Je trouve ça inéquitable.
0: Et avec le temps, est-ce que justement cette injustice ou ce manque d'équité, vous avez réussi à en parler avec lui et essayer de réparer ça?
1: Non, c'est pas. Non, j'essaie de faire comprendre que il faut être beaucoup plus juste dans la vie, c'est tout.
0: Ouais.
1: C'est de remettre les choses dans l'ordre. Même si dans l'action ça ne se fera pas, mais de mettre les choses dans l'ordre, c'est Richard Seff qui a écrit le texte.
0: Il a écrit le texte des Démons de minuit. Et bien voilà. Ça a été
1: parce
0: dit.
1: Que le producteur lui l'a dit. Vous êtes un groupe de Toulouse et vous chantez en anglais, c'est pas normal. Donc j'ai un ami qui s'appelle Richard Seff et je vais lui donner votre version. Il va écrire un texte et il a écrit les Démons de minuit.
0: Ok.
1: Tout le monde a sauté de joie parce que c'était vraiment un thème comme les démons des minuit, c'est pouh, ouais. C'est explosif. C'est explosif dans ce que ça donne comme image
0: ah oui,
1: aux gens.
0: Évidemment.
1: Même si on s'appelait image, c'est l'image quoi. C'est ça donne quelque chose dans les oreilles, dans le cœur, ça laisse imaginer chaque personne dans une situation bien précise dans cette chanson. C'est vague, tout en étant précis. Je trouve que cet auteur est extraordinaire.
0: Bah bravo à lui. Et puis ces mots sont chantés 40 ans plus tard.
1: Oui.
0: Alors puisqu'on parle d'image, il y a l'image associée au Démon de minuit, c'est le clip. Un clip complètement frappadingue, tournée dans l'église Saint-Pierre des Chartreux à Toulouse, vraie église. Alors vous, Mario, donc le chanteur, vous êtes derrière le bar et vous filez au prêtre un truc à boire, une espèce de breuvage bleu qui fait que le prêtre va transformer l'église en boîte de nuit, va danser un slow langoureux avec une dame en barésie, le tout devant les petits vieux qui sont à la messe. Enfin, elle est incroyable cette idée de clip. À côté, Like a Prayer de Madonna, c'est les bisounours, les enfants. Sachez-le, les démons de minuit, c'est la folie à l'église, quoi.
1: Ouais, mais c'est un peu le thème.
0: Oui.
1: Les démons de minuit dans l'église, et ça se passe dans l'église, parce que en plus on a le père Di Falco a dénoncé ce clip qui voulait l'interdire à un certain moment donné.
0: Bah, le père Di Falco, il a peut-être d'autres choses à dénoncer avant de parler de votre clip, non? Qu'est-ce que vous en pensez?
1: Oui,
0: avec le recul, il avait d'autres choses, d'autres dossiers brûlants. Mais d'accord. Et ça n'a jamais été interdit, ça n'a pas marché, ça.
1: Non, ça n'a pas marché, au contraire. On descendait, on était deuxième. Et du coup, ça a relancé la vente du disque.
0: Redevenu premier.
1: Vous voyez. Et le clip, je trouve que bon, je trouve ça vachement bien, parce que je suis pas.
0: Mais c'est très audacieux, moi je trouve, c'est chouette.
1: Ben, on en avait envie.
0: Des clips de l'époque où on voit le chanteur en train de faire un playback avec des filles qui dansent derrière. Là, il se passe vraiment des choses dans le clip des Démons de minuit.
1: Comme à l'époque, le mot buzz n'était pas là. On avait envie de faire le buzz à l'époque, de se faire un peu chahuter.
0: Ouais.
1: Parce que nous avons l'esprit un peu catholique dans la tête.
0: Toujours.
1: Et le fait de dégratigner un peu cette dogme qui est le catholicisme dans l'Église, je trouve ça fantastique, l'idée.
0: Alors, si vous ne l'avez pas vu à l'époque, ce clip,
1: il faut le voir.
0: Vous pouvez aller le voir. En plus, il est en version bien restaurée sur YouTube. Alors vous avez parlé tout à l'heure des droits d'auteur, de l'équité, tout ça n'existait pas vraiment au moment du premier tube d'Image, dirons-nous.
1: Ouais.
0: Voilà, il y a 40 ans. Est-ce que, alors si on met ça à part, on en a parlé aussi, je me souviens, avec Axel Bauer, il y a plein d'artistes qui, dans les années 80, ont fait leur premier tube et se sont rendus compte que voilà, c'était un petit peu compliqué, qu'il fallait bien lire les papiers avant de les signer. Mis à part, est-ce que vous êtes, vous, Mario, nostalgique des années 80, ou est-ce que vous êtes heureux dans notre époque?
1: Je suis heureux parce que j'ai eu un bébé.
0: Ben oui, félicitations.
1: Mais pas la vie. La vie elle-même est super difficile.
0: Ouais.
1: La vie elle-même est quand je vois beaucoup de tristesse, beaucoup plus que dans les années 80 aujourd'hui. Je vois beaucoup autant que la technologie a avancé, et je vois qu'on recule dans la tête, dans la mentalité, dans le côté humain. Le don de soi est devenu très hypocrite, très très très personnel. Et c'est ce qui me manquait. Il y avait l'esprit de solidarité, même si on se faisait des coups bas par moment, mais il y avait cet état d'esprit de vouloir regarder l'autre avec une forme de compassion. On avait là ce cœur-là. D'ailleurs, Jean-Jacques Goldman, il a fait les Restos du cœur à l'époque.
0: Oui, c'est vrai, avec Coluche.
1: Et j'ai trouvé ça très, très fort, parce que Jean-Jacques Goldman, Coluche et tous ces gens qui ont de l'humanité dans leur cœur ont fait pour moi, c'est un don à l'humanité, les Restos du cœur.
0: C'est beau que vous parliez des Restos du cœur, puisque justement, les Enfoirés, la troupe des Enfoirés a chanté à plusieurs reprises dans les spectacles des Restos du cœur, Les Démons de minuit. Par exemple, là, on est en 2004, le spectacle s'appelle Les Enfoirés dans l'espace, et on va entendre notamment la voix d'Hélène Ségara.

0: s'appelle Didier Super. Didier Super, moi je l'adore. Il a sorti un premier album fabuleux il y a quelques années qui s'appelait Vaut mieux en rire que s'en foutre.
1: Oui.
0: Avec des chansons comme Petit caniche, peluche pour vieux, que je vous recommande chaudement. Et donc il a fait cette reprise des Démons de minuit. Bon, la prochaine, je suis sûre que vous la connaissez.

0: C'est pas mal, hein.
1: C'est extraordinaire. Mais ça prouve que c'est une chanson qui a le cœur de vouloir faire danser, faire chanter les gens. C'est très, je dirais...
0: Fédérateur.
1: Fédérateur, voilà.
0: Ouais. Et puis bon, il y a cette version-là, évidemment, qu'on ne peut pas passer sous silence.
1: Non.
0: Parce que quelle version dingue.

0: ça. C'est la version de Julien Doré.
1: Oui, j'ai reçu un coup de fil de lui un matin.
0: Ouais.
1: Il y a 2 ans de ça, son album est sorti.
0: Imposteur, ouais.
1: Ouais, imposteur. Et salut, c'est Julien Doré. Ça t'ennuierait pas de venir faire un gag à tout le monde? Il voulait faire le buzz. Et je suis monté à Paris. Et il m'a emmené dans un sublime hôtel. Et il m'a dit, écoute, tu vas faire semblant que tu n'aimes pas qui ça. Et après, zoom arrière. C'est ça que j'aime avec les jeunes de maintenant. Ils ont l'idée, ils ont l'intention, ils ont cette inventivité de partir de quelque chose qui existe très fort déjà et d'emmener un plus par rapport à ça. Et Julien Doré est très bon pour ça.
0: Et en plus, il est en train de nous écouter, il vient de m'envoyer un message. Alors, c'est un vocal. Il m'a dit, allez, il faut passer ça à Mario. Alors, c'est parti. Je mets mon téléphone devant mon micro, pardon pour la qualité du son.
2: Salut Mario, écoute, tu es avec mon amie Émilie et je voulais te faire un petit coucou. Voilà, une petite pensée, c'est Julien Doré. Te remercie encore une fois pour toute la bienveillance et ce joli moment partagé ensemble. Voilà, quand on s'est vu et qu'on a fait notre petite blague où on a fait croire que tu n'aimais pas du tout ma version des Démons de minuit. C'était un moment génial et puis notre discussion aussi après. Voilà, ça, c'est des moments dont je me souviens. Donc voilà. Je voulais te faire ce petit coucou, t'embrasser et puis te dire à bientôt, j'espère. Je t'embrasse Mario, gros bisous et salut Émilie, ciao.
0: Oh, c'était
1: un gros bisou de ma part aussi,
0: Julien. C'est une vraie rencontre, hein, ça, Julien Doré.
1: Ah non, mais c'est une vraie rencontre. C'est quelqu'un qui... Et il... D'ailleurs, si tu le vois sur lui, c'est le body talking, as we say in English.
0: Ouais. Le langage corporel de Julien.
1: Ouais, c'est ça. Ouais. Et il va vers les gens, il est généreux, il est tout est pensé, c'est bien calculé, c'est bien réfléchi. Et moi, j'aurais aimé que mon fils le ressemble si je voulais qu'il y a quelqu'un, un membre de ma famille qui je voudrais que mon fils ressemble à cette forme de caractère d'artiste parce que j'adore ce qu'il est.
0: Waouh, ben c'est beau. Merci beaucoup d'être venu nous voir, Mario. Félicitations pour les 40 ans des Démons de minuit. On se reverra pour fêter les 50 ans, sans doute. Et puis, alors, ben, vu que de toute façon, vous faites un concert tous les 3 jours en moyenne, on va pas tarder à se recroiser sur scène.
1: Hein, non, on va pas tarder.
0: Bon, génial. Passez un bel été. La bise au tout petit qui vient d'arriver.
1: Merci beaucoup.
0: Merci d'être venu nous voir.
1: Kibo, elle s'appelle.
0: Oh, bisous. Bisous, c'est une petite fille.
1: Bisous, moi, Kibo.
0: Oh, elle nous écoute, mais elle a quel âge?
1: 7 mois.
0: 7 mois, oui. Donc on peut dire des gros mots, ça ne lui fera pas. Elle ne sera pas traumatisée. Fantastique. Merci beaucoup, Mario. À très bientôt.
1: Des bisous à toi, Julien.
0: Merci.
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2: Bienvenue au stade Vélodrome, ici à Marseille. La première journée de répétition de Corso Mezzo Mezzo qui s'achève. Et l'émission Décibel qui commence avec Patrick Fiori. Salut Patrick.
3: Ben merci, salut tout le monde, merci d'être là.
2: Parce que tu rigoles.
3: Ben si, il y a des artistes fidèles depuis le début du Corso Mezzo Mezzo, du 1, 2, 3, mais il y a une radio fidèle aussi, et que j'aimerais aussi honorer et féliciter comme un artiste, parce que c'est un petit peu ça finalement, quand on a un projet qui nous suit et qui nous dépasse. Vous avez toujours été là pour remettre les choses dans l'ordre et nous accompagner au mieux, donc merci à vous.
2: Corso Mezzo Mezzo, d'abord les albums et puis ensuite des grands shows, des grands spectacles. On se souvient tous, il y a 2 ans à Paris, la Défense Arena, la plus grande salle fermée d'Europe, 40 000 spectateurs, et tu annonces à la fin du concert que tu as un rêve fou, oui. C'est le Vélodrome.
3: Oui, j'étais avec le directeur, c'est vrai, ouais, j'étais avec le directeur du Vélodrome. Et en fait, Rabat Ouya, avec qui, c'est un fou furieux aussi qui nous suit dans cette aventure.
2: Il n'y a que des fous
3: qui
2: aussi.
3: Qui est sud-concert, nous c'est la belle lune. Et Rabat me dit, je suis avec le directeur du Vélodrome au téléphone, et je parle à ce monsieur, et je lui dis, voilà, tout simplement, avant de monter sur scène, donc il y a l'intro qui est partie, tout ça. Et je lui dis, mais dites-moi oui, monsieur. Et donc il savait à qui il parlait. Rabat lui avait dit. Et au dernier moment, les 30 secondes avant de monter, j'entends, oui, vous pouvez annoncer que vous serez à l'Orange Vélodrome. Donc, j'avais pas la date précisément, mais en tout cas, le rendez-vous était fixé. Et je monte sur scène et j'attends qu'un truc. C'est paradoxal, mais j'attends que la fin du concert.
2: Pour le dire.
3: Pour
2: mais
3: le
2: oui,
3: dire.
2: Évidemment.
3: Pour dire ça, et voilà. Et puis le lendemain, c'est pas un secret, j'ai Florent au téléphone qui traversait une période compliquée.
2: Florent Pagny, ouais.
3: Voilà, j'ai monsieur Florent Pagny au téléphone qui traversait une période compliquée. Et pour tout vous dire, et il le sait, il n'y a pas de souci avec ça, je lui ai dit, voilà, t'en seras où à ce moment-là? Donc il savait pas vraiment. Il me dit, 2026. Et je lui ai dit, moi, le mois de mai. Il me dit, mai, fais ce qu'il te plaît, non? Voilà. Et donc, j'ai appelé Rabat et j'ai dit, Rabat, on bloque le 23 mai 2026 à l'Orange Vélodrome.
2: Bravo, monsieur Mezzo Mezzo. J'ai une petite question indiscrète. Là, t'as
3: si je peux répondre.
2: Un rêve qui se réalise. Tu l'as rêvé. Il est en train de se réaliser. Est-ce que, à un moment, tu vas te laisser submergé par l'émotion, ou bien il y a tellement de trucs à organiser, je te vois depuis tout à l'heure, tu cours à droite, à gauche, etc. Est-ce que tu vas prendre un moment juste pour t'asseoir et goûter et savourer ce rêve qui se réalise?
3: Non, parce que si je viens m'asseoir, je vais être débordé d'émotions. Donc en fait, je suis très heureux et merci à toutes les équipes de m'avoir mis partout. Et
2: partout, tout le temps.
3: À tous les points, du pépiniériste, donc des plantes qui sont, la végétation qui sont dans le vélodrome, au son, à la lumière, tout ça. L'investissement qui me va, parce que c'est moi qui l'ai décidé. Et vraiment, à tous les points et tous les postes. Parce que je veux que ça reste digne et que ça ressemble bien évidemment à la culture et à ce qui m'a été inculqué. Je veux aussi que ce soit digne par rapport à la présence des artistes et à leur souhait d'être là, et vraiment là. Donc du coup, je suis submergé. Ça, c'est depuis 10 jours, depuis trois ans pratiquement, mais depuis 10 jours vraiment. Et je préfère être à tous les postes pour pas m'écrouler, parce que ça peut arriver à n'importe quel moment. Et même à ce moment-là, là, dès que je me pose et que je vous parle, je suis gorgé d'émotions. Donc je suis un peu partout, on me voit passer, courir, mais je cours pas pour rien, je passe pas pour rien. Chaque pas est une décision importante pour que le déroulement du spectacle soit à la hauteur de l'investissement de chacun, chacune.
2: Merci beaucoup, Patrick Fiori. Allez, il faut courir.
3: Je vais
2: continuer à courir.
3: Allez,
2: merci. Et bravo. Corso Mezzo Mezzo, émission spéciale Décibel au Vélodrome, c'est parti.
3: Et merci à ICI.

0: Jean-Louis Aubert, salut.
1: Bonjour.
0: Bonjour Jean-Louis Aubert. Bon, j'ai une passion pour Pas Fini, le dernier album qui est infini. Est-ce que dans une réédition de Pas Fini, il pourrait y avoir une chanson en corse ?
1: Moi, j'aime bien la chanson qu'on m'a fait faire, hein, on va dire ouais. Ça comme ça, parce que je l'ai en phonétique et tout ça, mais j'adore les chants corses.
0: C'est magnifique.
1: Et j'adore la Corse d'ailleurs. Et je voudrais remercier un petit village qui m'a pris dans ses bras il y a de nombreuses années, qui s'appelle Nonza.
0: C'est où
1: C'est au-dessus de Saint-Florent, c'est okay. Sur le Cap Corse. Et voilà, j'avais un de mes meilleurs amis qui s'appelle Émile, qui est enterré là-bas parce que les amis s'en vont. Mais,
0: ouais.
1: Mais ce village a été. J'ai créé énormément de chansons là-bas.
0: Alors, qu'est-ce qui est inspirant en Corse? Est-ce que c'est les éléments, la nature qui est belle, qui est brute, qui est puissante? Est-ce que c'est les gens? C'est quoi?
1: Les gens sont un peu comme la nature.
0: Brut et puissant. C'est vrai.
1: Oui, mais aussi c'est une nature qui, quand elle vous prend dans ses bras ou quand vous êtes avec les gens qui la connaissent de là-bas. Je me souviens, on montait dans la montagne et ils avaient des cris entre eux qui, ça me rappelait des cris préhistoriques quasiment.
0: Oh, wow.
1: Et ils se reconnaissaient entre eux. Et c'est vrai qu'il y avait des tunnels dans des ronces dont les épines faisaient la longueur de ma main.
0: Ah ouais, des belles épines de 15 centimètres.
1: Mais en fait, il y a des tunnels là-dedans. Je comprends qu'on les ait pas trouvés. Mais il y a c'est un pays, mais comme la plupart, c'est un pays, quand vous êtes accepté, les bras sont grands ouverts. Et si vous n'êtes pas gentil, les bras sont grands fermés.
0: C'est ça. Et les coups de pied sont droits au cul.
1: Et ça me rappelle la Jamaïque, qui est un peu comme ça aussi. Ouais. C'est-à-dire que c'est vraiment, dès que les sourires apparaissent, on sent comme chez soi. Mais j'adore ce pays.
0: Ça s'est bien passé, Jean-Louis, la répète, avec Voce Ventù.
1: Oui, ils sont très. Ils me câlinent beaucoup.
0: C'est vrai?
1: Ah, oui.
0: Ah, c'est bien
1: ils
0: ça.
1: Ils sont très gentils. Et ils m'aident, évidemment, parce que c'est pas facile. Mais
0: ça va être un grand moment. C'est la première fois, alors, que vous allez chanter en Corse, devant un public. Alors, on est à Marseille, mais quand même, il y aura beaucoup de Corses.
1: Oui, je pense qu'ils vont voir quelques petites erreurs de phonétique, mais c'est une jolie lettre. C'est une lettre de Napoléon quand il avait 18 ans. Il était un petit caporal et il était assez en colère qu'on laisse tomber sa petite île.
0: C'est ça.
1: Et il engueule un général français, je pense, ou corse, mais qui ne fait pas son boulot à ses yeux.
0: C'est beau, c'est rock, c'est Jean-Louis Aubert et Voce Ventù ici à Corsou, Mezzu Mezzu. Et merci d'être passé nous voir, Jean-Louis.
1: C'est un plaisir.
0: Et à la prochaine.
1: Merci. À tout à l'heure.
0: Oui.

0: c'est Décibel et on est dans les coulisses de Corso Mezzo Mezzo au stade Vélodrome ici à Marseille. On vient d'entendre le duo entre Jean-Louis Aubert et Voce Ventoux. Et bien justement, ils nous ont rejoints et pas tout seuls. J'ai l'impression qu'ils ont des copines très chics. Bonsoir Voce Ventoux.
1: Bonsoir.
0: Il y a Doumé, il y a Jean-Philippe et il y a Jennifer. Salut.
2: Salut. Oh,
0: Jennifer, j'aime quand tu viens dans Décibel.
2: Merci beaucoup, je suis ravie.
0: Toujours un grand moment. Alors, est-ce que ça a du sens pour vous, pour Jennifer, pour Voce Ventoux, pour d'autres artistes, même pour Patrick Fiori, oui, évidemment, de faire venir la Corse dans Marseille?
2: C'est exceptionnel. Bon, après, à Marseille, il y a une grande communauté corse, quand même. Donc, et puis, le Corse est pour l'OM, donc comment vous dire. Mais c'est vrai qu'effectivement, c'était un défi venant de la part de Patrick, et qui a vraiment grandement réussi ce projet-là, avec ses trois albums, et de d'ouvrir un stade, ouais, et de chanter Corse dans le stade, et d'emmener les gens, finalement, dans cet univers-là. Le Corse se déplace, quoi qu'il en soit, parce que c'est solidaire, c'est comme ça.
0: Et voilà, c'était ça ma question aussi. Est-ce que vous pensez qu'il va y avoir mezzo aussi, Corse et continentaux dans le public?
2: Moi, je pense que les continentaux, ça les intéresse d'entendre ces grandes voix, ça les fascine aussi quelque part. Ça les, pour remplir un stade, il y a pas que des Corses. Je me dis que le pari est grandement relevé.
0: Ouais.
2: Et puis on emmène l'histoire, on emmène le soleil, on emmène les gars, vous savez autant que moi, aidez-moi.
0: Ah oui, Doumé, il a rien dit. Allez, c'est au tour de Doumé.
1: Alors qu'est-ce que je peux vous dire, c'est une expérience
0: sur la Corse à Marseille.
1: Bah, la Corse à Marseille, elle est un peu chez elle, comme le disait Jennifer historiquement.
0: Ouais.
1: Voilà, les Marseillais considèrent même que ils sont la capitale de la Corse, tellement il y a une communauté corse importante.
0: Ah, j'aime bien cette géographie là, c'est pas mal. Ça fait du choix, ça fait sens.
1: Oui, ouais. Non, historiquement, c'est vrai que la Corse et Marseille, c'est deux endroits qui sont extrêmement liés. Voilà, au-delà de ça, l'expérience pour nous de partager ça avec des artistes de renommée nationale, et pour Jennifer qui est aussi de chez nous, ça nous fait extrêmement plaisir.
0: Tu t'es dit quoi, Jennifer, au tout début, quand Patrick a parlé de ce projet, avant même que ce soit des concerts géants, c'était un album, puis deux, puis trois.
2: Je l'ai soutenu tout de suite. Et
0: t'as trouvé ça fou?
2: J'ai trouvé ça fou, j'ai trouvé ça génial aussi pour la langue corse, et pour faire perdurer aussi cette identité à laquelle on tient, et puis pour les nouvelles générations aussi, peut-être, parce qu'on compte énormément d'histoires dans les chansons corses, et ça retrace vraiment... Enfin, ça fait partie vraiment du patrimoine et de la culture. Au-delà des polyphonies, il y a de grands messages, même dans les nouvelles chansons, dans les nouveaux groupes. Et j'ai pensé à la nouvelle génération, j'ai pensé à mes propres enfants, mais pour qu'ils puissent encore plus s'intéresser, et pour faire perdurer et faire vivre cette langue magnifique. Il faut qu'elle soit considérée comme une langue à part entière,
0: vivante, bien sûr.
2: Et c'est un combat quotidien aussi en Corse.
0: En Corse aussi, c'est vrai.
2: Ah oui, ça devient
0: pour faire vivre la langue corse.
2: Continuer, oui.
0: Ah ouais.
3: Oui, ben Doumé peut vous en parler.
0: Non, il n'aime pas me parler. Doumé, il ne veut pas me parler. J'ai vu depuis tout à l'heure.
1: Je suis professeur de langue. Je vous écoute. Vous dites des choses très intéressantes.
3: Doumé, professeur de Corse aussi. Donc
0: ok.
3: Il peut vous en parler.
1: Ça donne un rayonnement à la langue corse, évidemment, très important. Et j'espère que c'est un projet qui est bien perçu par l'ensemble des Corses et des gens qui sont attachés à la langue corse.
0: Voilà. Moi, je pense qu'il y a même des gens qui tombent amoureux de la langue corse grâce à des événements comme celui-ci. Alors, merci infiniment, Voce Ventoux, Doumé.
1: Merci à vous.
0: Jean-Philippe.
3: Merci.
0: Et Jennifer.
2: Merci beaucoup.
0: Jennifer,
2: merci.
0: Merci. Je crois
2: merci.
0: Que
2: on en profite pour remercier Patrick.
0: Patrick Fiori, des bisous.
1: Merci beaucoup à lui.
2: Ouais.
0: Évidemment. Quel bel événement Corse ou Mezzo Mezzo. Merci, les amis.
2: Merci à
3: merci.
2: Vous.
3: Merci.
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0: C'est le double retour de la semaine. Christophe Willem qui vient de sortir System, nouvelle chanson qu'on adore. Et il est de retour dans Décibel aussi. Salut Christophe.
5: Comment ça va?
0: Bah ça va, et toi?
5: Mais très bien.
0: Comment tu t'es retrouvé dans l'aventure Corse ou Mezzo Mezzo? Est-ce que tu as une petite origine corse quelque part?
5: Alors,
0: une cousine?
5: Pas du tout.
0: Une ex-femme?
5: J'aimerais. J'aimerais.
2: Corse, non, ce serait génial.
5: Non plus.
2: Non.
5: Non, mais j'aimerais. Mais non. Écoute, Patrick, Patrick, on se connaît depuis des années, et il m'avait évidemment parlé de la première version, le premier volume qui avait été fait. Et moi, je pouvais pas à ce moment-là. Et là, on s'est retrouvés, et c'était un plaisir, quoi. C'est un plaisir. J'ai entendu ce titre que j'ai trouvé absolument magnifique.
2: Ouais.
5: Et on s'est retrouvés en studio. On a essayé d'être le plus clean possible sur la diction, parce que j'ai pas du tout envie d'écorcher.
2: T'avais un répétiteur ?
5: Ah, mais carrément.
2: Excellent. Ah
5: mais si, répétiteur, d'ailleurs il est avec nous aussi, dans les loges on le voit pas, mais il est avec nous, il nous fait bien répéter quand même, parce que tu as envie de faire honneur justement et au titre et à la langue, donc évidemment, c'est hyper important.
2: Ouais.
5: Et puis là j'imagine qu'il y a quand même un bon nombre de Corses qui vont être là demain, donc j'ai pas envie, si tu veux, de foirer le truc. Donc
2: ouais.
5: Non, on est très précis là-dessus, mais un pur plaisir, vraiment, c'est génial.
2: Patrick aussi, il a ce truc-là, alors évidemment c'est du plaisir, c'est des copains, c'est des chansons, et puis des grands moments, et des performance vocale incroyable, mais très important pour lui de faire vivre cette langue corse, de dire que oui, c'est une langue vivante et tout, et que même en Corse, c'est parfois pas évident de faire passer justement cette force de la langue corse. Donc, t'as bien fait de réviser.
5: Je te confirme.
2: Oui.
5: Non, mais ce qui est fou avec Patrick, c'est déjà il fédère énormément. Il a cette bienveillance aussi, et donc quand il t'appelle pour un projet aussi beau que celui-là, de toute façon, tu ne peux que dire oui.
2: Donc toi, t'as dit oui sans hésiter.
5: Ah oui, mais sans hésiter. Déjà, j'ai dit ah, bah oui, j'étais tellement dégoûté la dernière fois de pas avoir pu que j'ai dit c'est bon, là, je suis là. Et non, c'était vraiment un plaisir. Et puis voilà. Et puis ce titre est vraiment très très beau. Donc j'espère vraiment que demain, je vais pas le planter. Donc, envoyez-moi les bonnes ondes.

0: Corsou, Mezzou Mezzou, la Corse à Marseille au stade Vélodrome. Parlons-en avec une Bretonne, la voix d'or de la chanson française, Nolwenn Leroy. Salut Nolwenn.
1: Salut.
0: Alors, ta voix d'or, mais elle vient pas de nulle part, c'est que tu travailles aussi beaucoup et tu es une vraie technicienne de la voix. Donc, chanter en Corse, est-ce que ça mobilise des techniques particulières pour
1: Absolument.
0: Toi?
1: Absolument. Chanter, moi j'ai effectivement l'habitude de chanter dans plein de langues différentes, aussi bien en breton qu'en gaélique, qu'en anglais aussi. Mais c'est vrai que dans les langues, on va dire, régionales, comme le breton, qui n'a pas du tout les mêmes sonorités d'ailleurs que le Corse.
0: Oui, c'est ça, c'est d'autres parties. De la gorge et du
1: absolument.
0: Palais.
1: Absolument, et c'est vrai que ma voix sonne différemment en breton. Il y a plus de consonnes, c'est plus dur. Qu'en Corse, où ça coule plus, où c'est plus rond, on va dire. Voilà, il y a plein de subtilités qui sont très intéressantes, mais c'est aussi ce qui fait la magie, ma présence ici, c'est finalement ce rapport entre la Corse aussi et la Bretagne, ce lien qui unit ces deux terres qui est, je trouve, très, très fort entre la communauté. Des Celtes, enfin bretonnes et la Corse, souvent quand, enfin, j'ai eu l'occasion de parler beaucoup avec les groupes corses et il y a un vrai respect des Corses aux Bretons et vice versa, et ça c'est vraiment quelque chose de ça veut dire quelque chose.
0: Ouais, et ça fait plaisir aussi d'entendre des voix féminines résonner dans ce vélodrome, parce que c'est vrai que la Corse, tout de suite on pense aux polyphonies corses qui sont effectivement une immense majorité des voix masculines.
1: Ouais.
0: Et là en l'occurrence, toi tu chantes avec Soirina,
1: qui est un groupe de 5 nanas fabuleuse, et je prends un plaisir fou à les écouter, puis elles sont merveilleuses et j'adore leur voix et j'adore le fait que je trouve que c'est intéressant effectivement à travers le projet de Patrick de Corsou Mezzou Mezzou, c'est la rencontre entre les artistes du continent et les artistes corses. Je trouve que ça crée justement aussi une magie ça apporte aussi quelque chose de merveilleux, vraiment.

0: De belle en belle surprise dans les coulisses de Corsou. Metsu, Metsu, je croise. Oh, Icar, salut Icar.
1: Elle est bien celle-là.
0: Elle est pas mal, non, cette entrée en matière. Non, mais c'est toujours un plaisir de te croiser. La dernière fois qu'on s'est vu, c'était pour le spectacle des Enfoirés.
1: Oui, oui.
0: Tu vois,
1: et
0: voilà.
1: Là, il y a genre 20 artistes de plus que t'étais la taille du truc. C'est incroyable.
0: C'est énorme.
1: Je suis impressionné.
0: Énorme.
1: Le stade, les artistes qui sont là, ça va être dingue.
0: Tiens, je sais que tu es un très bon pédagogue, Icar, parce que toi-même, tu as bénéficié, tu me l'avais raconté en émission, des services d'une merveilleuse répétitrice qui, en un été, t'avait fait rattraper tout ton retard,
1: oui,
0: en français,
1: absolument,
0: etc.
1: Au collège.
0: Alors, eh bien voilà, quand on a reçu, il faut redonner. Alors, apprends-moi à dire quelque chose en corse, puisque ce soir, tu as fait ta répétition en Corse avec le groupe La Vinta.
1: Ouais.
0: Et demain, vous allez chanter ensemble au Vélodrome. Apprends-moi un petit bout de phrase en corse, s'il
1: te plaît. En vrai, si on était chez les Gaulois, dans le village des Gaulois d'Astérix, on m'appellerait Phonétix.
0: Tu es Phonétix.
1: Voilà, je suis Phonétix parce que j'ai tout simplifié, évidemment, pour la prononciation. Je pense qu'on est tous un peu dans ce cas-là.
0: Ouais.
1: Mais ce qui est très important, ce n'est... Oui, il faut bien chanter les mots, mais il faut surtout les comprendre, parce que c'est des chansons riches de sens. Il ne faut pas chanter sans comprendre une chanson, sinon on ne veut pas la porter.
0: C'est vrai.
1: C'est ça mon seul, dans ma petite pédagogie minuscule, le seul truc que je dis, c'est comprendre les mots qu'on chante, parce que c'est une île forte de valeurs et de beaux principes, et donc ça fait du bien d'avoir des chansons glorieuses comme ça, avec des textes dingues.
0: Quand il t'a contacté, Patrick Fiori, pour rejoindre cette aventure Corsou Metsu Metsu, toi tu connaissais la musique corse, t'étais déjà allé en Corse, c'était quoi ton niveau de corsitude?
1: C'était à peu près proche du néant, pour ne pas dire le néant. Et il m'avait appelé à midi pour la première fois sur le Corsou Metsu. C'était à Ajaccio. Il y avait une soirée à Ajaccio il y a 2-3 ans. Et il me dit, est-ce que tu me rends un service? Je lui dis oui. Il me dit, tu vas regretter d'avoir dit oui. Je lui dis quoi? Il me dit, s'il te plaît, il y a cette chanson. Je te demande un remplacement d'urgence. Est-ce que tu peux le faire? J'ai pris l'avion, je suis arrivé, j'ai appris la chanson en phonétique en corse, en exprimant évidemment, en
0: oui,
1: lisant le sens.
0: Oui, tu t'es fait expliquer, tu savais ce que tu chantais.
1: Voilà, et je suis arrivé et j'ai chanté avec La Vinta il y a 3 ans, comme si je l'avais chanté toute ma vie en phonétique, et j'ai pris un plaisir incroyable et j'ai intégré Corsou Metsu 2, une chanson que j'ai chantée avec Diana Salicetti, et là, ça reprend et on est là au Vélodrome, après la Défense Arena, sous le regard bienveillant de Bruno Benabar.
0: Salut Benabar.
1: Tu sais, on dirait qu'on est des commentaires PM. Il y a les chevaux qui passent et tout.
0: Genre, Benabar est en tête. Il rattrape
1: Benabar.
0: Patrick Fiori devant le bar.
1: Ouais.
0: Oui,
1: t'as choisi ton lieu.
0: Pardon, on a installé le studio dans un endroit stratégique de
1: magnifique
0: la soirée. C'est comme ça qu'on a fait. Eh ben, viens nous dire bonjour en direct.
1: Viens nous dire bonjour. Viens,
0: allez,
1: viens.
0: Benabar.
1: Allez, viens dire bonjour, Bruno.
0: De toute façon, t'étais invité. Regarde.
2: Oh bah, désolé de m'incruster pendant ton interview.
1: Jamais.
0: Mais non, je demandais à Icar comment il avait rejoint l'aventure Corsou Metsu Metsu, mais ça m'intéresse pour toi aussi. Alors lui, il a dépanné Patrick et finalement il a été adopté par la famille. Et toi?
1: Un heureux hasard.
2: Bah, j'ai dû le dépanner aussi. Il m'a appelé. Moi, j'ai fait partie du premier. Quand il faisait ça dans un sous-sol en banlieue avec son camarade, curieusement corse d'ailleurs, ce qui était assez surprenant. Et puis après, on s'attendait pas du tout à l'époque, ça allait devenir ce phénomène incroyable.
0: Ça. Là, ça a pris une ampleur. Alors déjà, il y a eu un énorme concert il y a 2 ans à Paris, la Défense Arena, plus grande salle fermée d'Europe, 40 000 personnes. Là, ici, le Vélodrome, c'est plus de 50 000. C'est quand même incroyable. Est-ce que vous auriez parié là-dessus, monsieur?
2: Ah non, pas du tout. Et d'ailleurs, je crois pas que c'était l'ambition de Patrick de voir aussi grand. C'était surtout rendre hommage aux Corses. Et surtout, le truc qui était sublime dès le début, c'était d'avoir un chanteur corse et un chanteur du continent.
0: Ouais.
2: Ou chanteuse, évidemment. Et ça, c'était vraiment, c'est ça qui a donné quand même l'esprit et la philosophie du truc.
1: L'esprit mezzo mezzo qui veut dire
0: moitié-moitié.
1: Genre, voilà, c'est
0: vous
1: ce
0: avez dit professeur Icar, il nous apprend plein
2: de
0: trucs.
2: Non, pas mezzé-mezzé.
1: Mezzé-mezzé
0: pour les chanteurs libanais.
1: Absolument.
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0: Dans les coulisses de l'énorme concert Corsou Metsu Metsu. Est-ce que mon accent est bon? Je sais pas, je vais vérifier. Avec Chico, Chico et les Gypsies, salut.
4: Bonjour.
0: Là on est à la fin des répétitions. Chico, comment ça s'est passé?
4: Super. Super, et puis impressionné par ce stade incroyable.
0: Il est très beau, hein.
4: Il est magnifique, et la scène, elle est incroyable.
0: C'est super. Alors, comme tous les artistes continentaux, vous êtes en binôme avec des artistes corses.
4: Ouais.
0: C'est ça
4: ouais.
0: L'idée. Comment ça s'est passé alors ?
4: Ben, ça s'est passé très bien parce que cette chanson, elle est magnifique que nous chantons. Et puis le partage est là, et il y a l'émotion, et le public sera là. Donc, il y a vraiment les ingrédients ouais. pour se régaler.
0: Tu parles corse ?
4: Non. Mais j'adore.
0: Et donc tu chantes quoi en phonétique ?
4: En phonétique, ouais.
0: Ah, c'est génial.
4: Phonétique.
0: Tu l'as déjà fait parce que faut bien dire que voilà, avec les Gypsy King ou Chico et les Gypsy, de toute façon, tu fais le tour du monde.
4: Ouais.
0: Quand t'es par exemple, j'en sais pas, au Japon, tu chantes un peu en japonais aussi en phonétique ou pas ?
4: Parfois, il y a un musicien qui met des mots en japonais et ça les surprend et ils adorent.
0: Ils sont hyper heureux, bah
4: ils
0: ouais.
4: Ils sont super heureux. Ouais. Et puis surtout, ils sont surpris. Mais je trouve que c'est bien c'est des petits clins d'œil comme ça de dire, écoutez, on est chez vous, on va partager quelque chose qui vous appartient. Ouais. Mais qui en même temps nous unit, c'est des sons, c'est de l'amitié.
0: Moi je trouve ça beau, la langue corse, je la trouve un peu mystérieuse, elle est belle, elle est majestueuse. Hein.
4: J'adore, et puis les Corses, ils adorent la guitare, ils adorent chanter, ouais. Et puis on a été souvent nous jouer en Corse, hein, au Festival de Patrimonio, à Ajaccio ou dans d'autres villes, c'était magnifique. Hein.
0: Sublime. Bon, ici aussi, ça va être dingue, le stade Orange Vélodrome ici à Marseille, transformé en village corse. Merci pour notre rencontre ce soir.
4: Merci, et puis c'est un bel hommage à Patrick Fiori et je suis ravi de participer à cette aventure.
0: Ah, génial. À bientôt, Chico, merci.
4: Et vive Marseille.
0: Ah, oui, évidemment. Évidemment.
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1: Vous écoutez Quand je creuse par le groupe Volcaillou.
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1: Volcaillou, un duo formé par Simon et Timothée. Originaire du Sud Ardèche, ils se rencontrent à l'âge de 12 ans au conservatoire et commencent à écrire et composer pendant leurs années lycée.
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1: Aujourd'hui, le duo est un ovni, un alliage entre musique électronique et chanson française.
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0: Caillou avec, quand je creuse, un coup de cœur ici de Romardèche.
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4: Salut à toutes, salut à tous et bienvenue dans Décibel. Vous le savez, c'est l'actu musicale tous les soirs entre 20h et 21h. Et puis, le week-end, on prend les chemins de traverse. Demain à 20h, ce seront les chansons préférées des auditrices et des auditeurs. Et ce soir, comme tous les samedis, c'est un invité qui vient partager avec nous ses chansons, sa playlist et aussi son actualité. Ce soir, donc, Éric Emmanuel Schmitt, notamment de l'Académie Goncourt. Hein, ses livres traduits en 48 langues qui atteignent des tirages vertigineux et ses pièces qui sont jouées régulièrement dans plus de 50 pays. Peut-être est-il ce soir pour la première fois DJ. Bonsoir Éric Emmanuel Schmitt.
5: Bonsoir.
4: Bienvenue dans Décibel. Je suis très contente de vous rencontrer pour la première fois. C'est un peu impressionnant. Vous savez que vous êtes un peu impressionnant.
5: Mais je ne mords pas sauf ce rendez-vous.
4: Non mais j'ai pas pris rendez-vous. C'est un Doctolib un peu spécial. Okay. Nous parlerons donc ce soir de musique, évidemment. Et de musique, il en est question dans votre nouveau roman, Juste après Dieu, il y a papa. L'histoire des Mozart, donc père et fils. C'est pas la première fois hein, que vous vous intéressez à Mozart. Il y a une vingtaine d'années, vous racontiez comment Mozart vous avait sauvé la vie, c'est ça ?
5: Oui, j'avais écrit Ma vie avec Mozart pour montrer comment... Pendant une dépression d'adolescence, tout d'un coup, la lumière était revenue, ou plutôt la musique, m'avait ramené dans le monde au désir de vivre, et c'était la musique de Mozart.
4: 20 ans plus tard, donc, Mozart, on va dire que dans votre roman, vous lui donnez pas forcément le très beau rôle, c'est pas un fils très loyal pour son père.
5: Mais est-ce qu'il y a des bons fils ? Je pense qu'il y a peut-être plus de bons pères que de bons fils. Non, parce que être père, c'est un engagement. Être père, on choisit d'être père ou on accepte d'être père. Alors qu'on ne choisit pas d'être fils, on est forcément le fils de quelqu'un. Ouais. Et donc, c'est deux façons de s'engager dans la vie très, très différentes. Et le père a souvent un amour plus altruiste parce que ce qu'il veut, c'est le bien et la réussite de son fils. Alors que le fils a un amour assez égoïste. Il veut que son père ou sa mère se comporte comme un bon père ou une bonne mère. On part pas au même étage. Oui. Après, on peut arriver à se retrouver entre les étages. Mais au départ, on part pas dans les mêmes étages. Donc, en fait, j'ai beaucoup d'affection pour Léopold Mozart parce que je trouve que c'est un père extraordinaire qui va beaucoup souffrir ensuite de la séparation d'avec son fils. Mais j'aime d'amour Wolfgang Amadeus Mozart, qui d'ailleurs, peut-être dans ses rapports avec son père, me ressemble un peu plus. C'est-à-dire, pense à lui. Oui. D'abord, avant de penser à son père, pense à se réaliser. Et je crois que c'est dans le destin des fils, il faut qu'ils prennent de la distance par rapport à leur père, qu'ils coupent même parfois la relation avec leur père pour dire « je vais vivre ma vie et non pas celle que tu as rêvée pour moi oui. ». Et c'est là qu'on commence à être un adulte. Donc en fait, le terrible dans la relation père-fils, c'est que le fils doit à un moment... tuer symboliquement le père.
4: Tuer le père.
5: Alors que jamais un père, jamais une mère ne veut tuer symboliquement son enfant.
4: Ouais. C'est drôle que vous parliez de vous, puisque vos parents sont des sportifs,
5: oui.
4: Et vous êtes devenu un écrivain. Donc oui. Je pense que vraiment, dans une classe d'enfants, il y a vraiment les deux gangs, les sportifs d'un côté, les intellos de l'autre. Ça, c'était une façon, oui, de vous éloigner, de vivre votre vie. Et est-ce que ça a posé, si ce n'est problème, au moins question à votre père, de dire, mais alors, tu n'es pas comme moi, tu ne vas pas être sportif ?
5: Alors, en fait... Pour eux, être sportif, c'était vraiment une vocation et ils étaient extrêmement doués puisque ma mère a été championne de France oui. de course pendant 20 ans.
4: C'est leur carrière aussi.
5: Oui, c'est leur ouais. carrière aussi. Et en fait, moi, du coup, j'ai fait enfant beaucoup de sport. C'était une donnée qui appartenait à la vie quotidienne, beaucoup plus que tous mes camarades. Mais mes parents n'étaient pas des sportifs bornés. Ils avaient un goût énorme de la culture. Ils m'emmenaient au théâtre, à l'opéra, au concert. Il y avait énormément de livres à la maison. On écoutait des disques. Et donc, cette part-là, je l'ai plus reçue que l'autre. Voilà. Mais ce n'était pas contre eux. Par contre, j'ai importé de leur pratique sportive certains principes. C'est-à-dire, par exemple, l'idée que si on s'entraîne, on peut repousser ses limites et devenir meilleur. Et ce qui compte, c'est de se servir du temps pour devenir meilleur. Le temps est un ami. Le temps est quelque chose qui permet de faire des progrès. Et moi, j'ai importé cet idéal d'excellence et du travail sur soi dans le temps, dans ma vie intellectuelle et artistique. Donc, en fait, je leur dois énormément. Je les ai déçus en n'étant pas sportif, mais ils étaient assez fiers quand même du fait que j'avais bien reçu d'eux et le goût des arts et les impératifs du sport sans faire de sport.
4: Et la discipline sportive s'applique également dans la préparation de Décibel. Éric Emmanuel Schmitt a été parfait de nous envoyer une liste de chansons à partager avec vous ce soir. La première, faut-il la présenter ? Allez, juste pour le plaisir. Un homme heureux, William Scheller, en solitaire, juste avec son piano.

0: Scheller en solitaire, cet album live sorti en 1991. Je pense toujours aux quelques dizaines de vénards qui étaient dans la petite salle du studio d'Avou pour entendre William Scheller interpréter ses titres. C'est donc son troisième album live, mais c'est surtout l'album qui a sonné la renaissance de William Scheller et le retour d'amour du public français. Est-ce que c'est important pour vous la musique, Eric Emmanuel Schmitt, dans la vie tous les jours?
1: Ah oui, pas de journée sans musique, impossible. Je peux éventuellement ne pas lire, éventuellement ne pas écrire, bon, difficilement, mais alors impossible d'avoir une journée sans musique, bien sûr.
0: On parlait tout à l'heure de Mozart et de sa musique qui vous a sauvé la vie à l'adolescence, qui vous a redonné le goût de vivre, plutôt. Est-ce que des musiques moins savantes aussi vous touchent et vous transportent?
1: Oui, là, par exemple,
0: Scheller,
1: bon, enfin, en même temps, c'est assez savant, si on regarde le détail des harmonies, etc. etc.
0: C'est vrai.
1: Non, pour moi, il faut que la musique ait un caractère d'évidence, qu'elle soit savante ou pas savante. Parce que Mozart, c'est très savant, c'est le musicien le plus savant de son époque, parce qu'il est surentraîné très jeune, et en même temps, c'est évident, c'est la clarté du génie, quoi.
0: Ah
1: c'est...
0: oui, première écoute, on sait ce que ça nous fait.
1: Exactement, et c'est inépuisable.
0: Oui, c'est vrai.
1: Parce que c'est ça, les grandes œuvres. Non, j'ai besoin, la musique me recentre. La musique, à la fois, elle me débarrasse de moi-même, puisque écouter, c'est faire le vide de soi en soi. Donc, c'est une belle expérience d'être débarrassé de soi, à certains moments. Quand soi, ce n'est que des soucis, des responsabilités pesantes, des agacements, etc. Ouais. Donc, je me débarrasse de ça pour être dans un univers où tout d'un coup l'harmonie et la beauté des sons comptent. Et puis après, je me rejoins plus. Une fois que je me suis débarrassé de moi-même, je vais me rejoindre plus profondément. C'est-à-dire, je vais retourner à l'essentiel, ce qui compte, les gens que j'aime, les choses importantes que j'ai à faire, faire attention à la lumière qui m'entoure, etc. Ce sont vraiment des. Oui, ce sont des purges spirituelles.
0: Donc, impossible d'écouter de la musique en écrivant, si je vous suis. En revanche, plutôt chouette d'écrire après avoir écouté de la musique.
1: Ah oui, parce qu'elle vous conduit quelque part. Oui. Elle vous conduit vers un lieu de vérité qui est une part de vous-même. Bien sûr, elle met en condition.
0: Alors,
1: c'est mieux que la drogue.
0: Ah, notez-le les jeunes qui nous écrivaient. Eric Emmanuel Schmitt s'est testé et approuvé. La musique, c'est mieux que la drogue. Juste après Dieu, il y a papa, c'est votre nouveau roman qui raconte donc cette relation père-fils chez les Mozart. Alors je suis allée fouiller un petit peu dans les grands tubes de la chanson française, les pères et les fils. Il y a les pères qui s'adressent à leurs fils. Pascal Obispo chante Millésime quand il devient papa. 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

0: y a aussi Daniel Guichard. Là, c'est le fils qui parle de son père. Et la chanson, c'est Mon Vieux.
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0: Et plus joyeux, les Toulousains Big Flo et Oli qui parlent de leur papa. Semaine.

0: papa.
1: Je connaissais pas, j'aime bien.
0: Big Flo et Oli, papa. Alors c'est très joli, d'autant plus que le père de Big Flo et Oli vient d'Amérique du Sud. Il est venu en France pour devenir chanteur musicien de salsa. Et alors eux deviennent des stars. Lui n'est pas devenu une star. Donc et maintenant, les fans de Big Flo et Oli aiment écouter la musique du papa. Voilà, l'histoire est belle.
1: C'est bien. Et belle transmission.
0: Jolie transmission. Et donc évidemment, oui, ça m'a fait penser à votre
1: roman. Oui, parce que Léopold Mozart, le père de Wolfgang Amadeus Mozart, je lui fais dire dans le livre, je suis un compositeur médiocre, je n'ai réussi qu'un seul chef-d'œuvre, Wolfgang. Ouais. Son chef-d'œuvre, c'est son fils.
0: Oh, c'est beau, hein, c'est beau. Alors vous aussi, vous êtes devenu papa.
1: Oui.
0: Alors, ça aussi, j'imagine que...
1: Alors moi, je suis convaincu d'avoir fait deux chefs-d'œuvre.
0: Hein. Bravo.
1: Je vous dis tout de suite.
0: Des disques d'or.
1: Oui, je suis un papa tardif, mais tellement heureux et tellement disponible et attentif, ce que je n'aurais peut-être pas été plus jeune.
0: Ouais.
1: Et jamais de ma vie, je n'ai senti cela, sauf quand j'étais auprès de ma mère. Quand j'étais auprès de ma mère, que j'ai adoré plus que tout, j'avais le sentiment d'être au centre du monde. Et quand ma fille est arrivée, je l'ai prise dans mes bras et je me suis dit, ça y est, je suis de nouveau au centre du monde. Et elle pense la même chose.
0: Waouh, vous verrez quand elle se mettra à écouter la bande originale de La Reine des Neiges, on en reparlera. Éric Emmanuel Schmitt, pour le moment, c'est encore nous qui choisissons la musique. Edith de Préto, alors ça c'est un artiste que vous aimez beaucoup, vous aimez sa voix, il a un timbre hyper particulier, on adore ou on déteste.
1: Hein. Ah oui, moi j'adore, il a un timbre, il donne un poids à chaque mot, c'est coloré de sentiments, c'est surprenant. En fait, il a rien... qui correspond au canon d'emblée de la séduction.
0: Oui.
1: Et du coup, sa séduction est encore plus puissante que les autres parce qu'il nous prend par surprise.
0: C'est tellement bien dit, mais c'est ça. Écoutez, Éric Emmanuel Schmitt, il a le sens de la formule. Alors la chanson Kid, si vous ne la connaissez pas, les amis, on va l'écouter, puis après on fera un petit débrief ensemble. Tout le début de la chanson, c'est le père qui parle à son fils. Le père veut un fils viril, veut un fils puissant. Veut un fils très masculin avec tout un tas de détails qui mettent dans la masculinité que vous entendrez dans les paroles de la chanson. Et puis à la fin, Edith de Préto reprend sa voix et dit « mais moi, mais moi » et il lui répond.

0: Jude, un dialogue père-fils. J'adore. Particulièrement gratiné. Éric Emmanuel Schmitt, ça vous fait aimer encore plus Eddie De Pretto.
1: Ah oui, vraiment. il est toujours surprenant, intense, profond. C'est vraiment. Il a aussi lui un caractère d'évidence et si vous ouvrez l'oreille ou si vous le regardez, ça y est, vous entrez dans parfois dans ses douleurs, dans ses souffrances et en même temps dans sa force parce qu'elle a finalement la réponse du fils, elle est plus forte que la déclaration viriloïde du père.
0: C'est vrai.
1: Donc la vraie force, elle n'est pas là où on l'attend et dans les clichés de la force. J'adore.
0: Kid Eddie De Pretto. Alors on poursuit avec un souvenir très très chouette des Jeux Olympiques Paris 2024. Comment vous l'avez vu, vous Céline? C'est à la télé, vous étiez sur place?
1: Moi j'étais à la télévision, j'étais en Belgique, j'étais ému par cette cérémonie. Et puis alors quand on savait pas exactement si elle chanterait, si elle chanterait pas, etc. Et tout d'un coup cette tour Eiffel majestueuse, elle au premier étage, parlant à Paris sous la pluie, enfin une image absurde.
0: C'est vrai.
1: Et dans cet absurde, elle met de la grandeur, elle met du drame, elle met du poids. Enfin voilà, c'est une image surréaliste et c'est gravé dans nos mémoires pour toujours.
0: Vous irez la voir en concert à la rentrée?
1: Oui.
0: Vous avez eu vos places?
1: Non, j'ai mes introductions.
0: Bravo, bravo, j'en attendais pas moins de vous. L'hymne à l'amour, à la radio, là c'est pour tout le monde. Et les concerts, c'est pour ceux qui ont des billets. Ou le bras long.

0: Céline Dion live à la Tour Eiffel pour la cérémonie d'ouverture des JO Paris 2024. Grand souvenir, merci.
1: Ouais, c'est prodigieux de chanter comme ça.
0: C'est vrai. Vous chantez du Céline Dion sous la douche ou pas? Ou au karaoké?
1: Seule ma douche pourra vous répondre.
0: Je prends rendez-vous immédiatement. Je veux savoir. Vous écoutez ici et en ce samedi soir, on écoute les chansons préférées d'Éric Emmanuel Schmitt. À tout de suite.
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0: Et ce soir, notre invité, c'est Éric Emmanuel Schmitt. Il écrit des romans, des essais, des pièces de théâtre aussi. Et ça vous fait voyager partout dans le monde, cet immense succès international. Là, vous revenez de Chine. Oui. Le prochain voyage, c'est où? Vous savez déjà ou pas?
1: J'étais en Bulgarie et la semaine prochaine, je serai en Croatie.
0: Oh là là.
1: Oui, les livres sortent partout, les pièces sont jouées, et moi j'en profite. C'est extraordinaire d'arriver dans un pays et de rencontrer immédiatement des artistes, des metteurs en scène, des comédiens, des journalistes, etc. J'ai un concentré de ce que peut être un pays à travers ses intellectuels et ses artistes. C'est formidable.
0: Et ça vous fait aimer encore plus ou ça vous fait questionner votre amour pour la France et la Belgique, puisque ce sont vos deux pays?
1: Ah ben moi, je me suis rendu compte à l'étranger que j'étais perçu comme un auteur français, avec des qualités qu'ici on oublie finalement, parce qu'on fait toujours du French bashing.
0: Toujours, notre spécialité.
1: Mais c'est-à-dire ce mélange de légèreté et de profondeur, très 18e siècle en fait. C'est resté comme une empreinte à l'étranger. Et puis cette... comment dirais-je, ce goût des histoires, mais en même temps avec un goût de la légèreté. Ça leur semble extrêmement français. Or, quand on est en France et qu'on dit ça, personne n'a l'impression que c'est français, quoi. Les gens prennent des pauses pour dire « moi je suis profond, moi je suis intelligent, moi je suis ceci, moi je suis cela
0: ». Éric Emmanuel Schmitt, vous parlez de Mozart, de son père, de leur histoire, de l'enfance de Mozart, après la mort du père dans votre nouveau roman, juste après Dieu, il y a papa. Qu'en ont pensé les Autrichiens qui sont très protecteurs avec Mozart?
1: Ah, il n'est pas encore paru en Allemagne, le livre, ça sera l'année prochaine.
0: Ni en Allemagne, ni en Autriche.
1: Non, mais ça, attendez, il vient de sortir. Hein.
0: Oui, je sais, mais moi je pensais que vous aviez des sorties mondiales comme Metallica.
1: En fait, j'ai eu parfois des sorties mondiales. Oui, hein. Par exemple, ma vie avec Mozart a été une sortie mondiale.
0: Ouais.
1: Mais là, on n'a pas eu le temps parce que j'ai fait le texte que cet été. Donc, on n'a pas eu le temps d'organiser. En fait, il faut que je donne le texte très en avance pour qu'on fasse des sorties mondiales.
0: Oui, parce que les traducteurs travaillent tous en même temps.
1: Dans les 6 mois, il y a un an, ça va sortir partout. Mais dans les 6 mois, il y a un an.
0: Mais j'imagine, oui, que vous attendez avec impatience ce moment-là.
1: Oui, parce que ma vie avec Mozart, autre livre que j'avais écrit sur Mozart, Mein Leben mit Mozart.
0: Sehr schön.
1: Avait été un gros succès, une grosse erfure. Et donc, j'espère qu'ils vont bien recevoir aussi celui-là.
0: Éric Emmanuel Schmitt, on se replonge dans les chansons que vous avez choisies pour nous ce soir. Alors, la dernière qu'on a écoutée, c'est une performance vocale incroyable. Céline Dion qui chante l'hymne à l'amour. Là, c'est tout à fait différent. C'est la bande originale des Choses de la vie. Voilà, un film avec Romy Schneider et Michel Piccoli. C'est la chanson d'Hélène. Donc, ce qui nous prouve que vous avez un goût pour les grandes voix, mais aussi...
1: les voix fragiles.
0: Pour les voix, oui, plus fragiles.
1: Non, mais c'est surtout que je suis fou de Romy Schneider. Comment ne pas être bouleversé par cette femme, par sa beauté, par sa fragilité, par son rayonnement, par sa lumière.
0: Vous l'avez découverte avec quoi, vous vous souvenez? Sissi Impératrice, quand vous
1: étiez petit. Non, c'est pas mon truc, Sissi.
0: Non,
1: c'était d'emblée les films de Sautet que j'adore.
0: Ah oui, d'accord.
1: Particulièrement le film où elle aime deux hommes, c'est Montand et comment ça s'appelle?
0: César et Rosalie.
1: César et Rosalie, mais je le revois encore. Et à chaque fois, je le trouve plus profond, ce film.
0: Il est incroyable.
1: Il est tellement beau, ce film. Et tellement... Il indique tellement ce que pourrait être le chemin de la liberté amoureuse. Donc, j'aime beaucoup.
0: la chanson d'Hélène. Vous allez entendre la voix fragile, oui, et forte à la fois de Romy Schneider.

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0: La chanson d'Hélène, musique de Philippe Sard, des paroles de Jean-Loup Dabadie. Vous teniez, Éric-Emmanuel Schmitt, à ce qu'on cite Jean-Loup Dabadie.
1: Oui, parce que c'est un écrivain merveilleux. Regarde, pour dire la fin d'un amour, je regarde le soir tomber dans les miroirs. C'est magnifique, c'est tout simple. Et l'amour sans amitié, c'est ce qui a condamné cet amour, c'était un amour sans amitié. Enfin, voilà, c'est en trois mots.
0: Comment... C'est ça qui est très fort.
1: Oui, voilà. C'est du grand art, l'air de rien.
0: Ouais, les
1: c'est comme
0: paroliers.
1: Du hasard.
0: Ouais. C'est ça, les choses de la vie. Film de Claude Sautet, sorti en 1970, mais que vous pouvez voir quand vous voulez maintenant, avec la magie des plateformes de streaming. Vous avez déjà écrit des chansons?
1: J'en ai écrit une. J'aimerais bien en écrire.
0: Ouais,
1: hein. En fait, je viens d'en écrire une. C'était un cadeau extraordinaire de Michel Legrand. Parce que j'ai été ami avec Michel Legrand et il a écrit la musique de mon deuxième film, Oscar et la Dame Rose. Et en fait, Macha
0: Meryl, son épouse,
1: m'a appelé en disant, tu sais que, voilà, il y a des musiques de lui qui n'ont pas eu de parole, on n'a pas eu le temps de les faire. Et il a pensé à plusieurs écrivains et il y en a une qui est pour toi. Et je lui dis, pourquoi elle est pour moi? Il me dit, bah d'abord parce qu'il voulait qu'elle retourne en Belgique parce qu'il l'avait fait pour Jacques Brel.
0: Oh.
1: Et Jacques Brel est mort avant d'avoir mis des mots sur cette musique. Donc il dit, ça va retourner en Belgique. Puis il me dit, et puis tu verras, elle est tellement compliquée que... Il n'y a que toi qui peux le faire, parce que moi je suis musicien, je sais lire la musique, etc., etc. Et donc voilà, j'ai écrit une deuxième chanson et j'espère bien qu'on va faire cet album à plusieurs écrivains, des grandes chansons.
0: De Michel Legrand.
1: De Michel Legrand, qu'il n'aura pas entendu, mais qu'il aura écrit.
0: Et vous choisirez l'interprète de la chanson dont vous avez signé le texte ou pas?
1: Je pense qu'on va le choisir ensemble avec Macha.
0: Oh, j'ai hâte. Oh, ça c'est un projet extrêmement séduisant. Aurel San est dans la liste des chansons que vous avez choisies, Éric-Emmanuel Schmitt.
1: Honnêtement, je ne sais pas pourquoi, j'avais une attitude un peu hostile par rapport au rap, parce que, sans doute une question de génération.
0: Ouais.
1: Et puis, quelqu'un m'a fait écouter plusieurs artistes. Et alors, Aurel San, c'est celui qui m'a le plus séduit. Il y en a d'autres qui m'ont séduit. C'est celui qui m'a le plus séduit parce que je me disais, ça y est, on retrouve la chanson à texte. Et je me réjouis de son succès.

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0: Dans la vie d'Orelsan, de la maternelle à son mariage, la quête. Et évidemment, il y a une phrase clé dans cette chanson, Éric Emmanuel Schmitt, une expression très importante, c'est « Mon père est fier ».
1: Oui.
0: Ah, parce qu'on fait tout ça, on arrive finalement au jour où il se marie, et son frère filme, et sa sœur anime le mariage, et son père est fier. La fierté du père pour son fils, la loyauté du fils pour son père, ça c'est au cœur de votre nouveau roman, oui. Juste après Dieu, il y a papa. Voilà, le père de Mozart est très fier de son fils qui était en adoration, en admiration devant son père, finit par se rendre compte que c'est juste un humain.
1: Et puis, c'est le destin de voilà, tous les fils et tous les pères.
0: Plus être vraiment très très loyal. Je parle de la loyauté parce qu'il y a un autre personnage dont on n'a pas parlé dans votre livre. C'est la sœur.
1: Ah oui, Nannerl.
0: Nannerl, qui elle mériterait des merci et des bisous et des compliments parce qu'elle reste avec le père alors oui. qu'elle aurait pu se barrer avec un beau militaire et faire un beau mariage. Elle est restée avec avec Léopold Mozart pour s'occuper de lui. Et Wolfi, lui, il est parti.
1: Il est parti.
0: Mais c'est Wolfi qu'on aime.
1: Oui, parce que oui, lui, il a eu l'audace de partir, l'affirmation ah ouais. de sa liberté pour créer tout ce qu'il voulait créer. Il fallait qu'il quitte Salzbourg et ce poste chez le prince archevêque de Salzbourg. Elle a été élevée d'une façon très ambiguë, c'est-à-dire d'un côté elle a eu l'accès à la grande culture ouais. et elle est une virtuose, elle est une grande musicienne, etc. Mais d'un autre côté, à 18-20 ans, elle doit suivre le destin des femmes, rentrer dans l'ordre. Et elle rentrer dans l'ordre, c'est quoi? Au moment où elle pourrait quitter la maison, Madame Mozart, la femme de Léopold, la maman de Nannerl et de Wolfgang, meurt à Paris, ici dans le quartier des Halles. Et du coup, elle se sacrifie.
0: Ouais.
1: La dimension sacrificielle des femmes était inscrite dans leurs conditions pendant des siècles. Et donc, elle, être une bonne fille, c'était pas s'affirmer, c'était justement se plier. Et elle est restée auprès du père.
0: Et elle n'est pas récompensée. Hein.
1: Elle n'est pas vraiment récompensée parce que lui, il n'attend qu'une lettre de son fils. Il a sa fille avec lui, mais il n'attend qu'une lettre de son fils, un message de son fils. Ben oui, c'est comme ça l'ingratitude. dans les familles, il y a toujours des positionnements comme ça. Et en même temps, il lui dit « Pourquoi tu es si facile à aimer, toi ?» Et lui, si difficile. ces phrases terribles qu'on entend dans les familles. Elle se sacrifie totalement à son père. Il lui dit « Ah, c'est si facile de t'aimer, toi, et c'est difficile de l'aimer, lui. » Et en même temps, il n'y a qu'une chose qui l'intéresse, c'est l'aimer, lui, et être aimé de lui.
0: Juste après Dieu, il y a papa, je vous recommande la lecture de ce roman d'Éric Emmanuel Schmitt, donc ici en France aux éditions Albin Michel, et sinon partout dans le monde si vous nous écoutez sur internet, même sur une île reculée, forcément le libraire le plus proche aura le livre à un moment ou à un autre. Et oui, évidemment ça parle de la famille Mozart, mais ça parle de nos familles nous aussi. Je trouve vraiment que voilà, on se reconnaît. Alors vous verrez bien dans quel personnage vous vous reconnaissez, après vous ferez votre autocritique à la maison. On va écouter Santa maintenant.
1: Oui.
0: Santa qui avait commencé sa carrière en chantant en anglais de l'électropop avec le groupe iPhone. Là, elle est en solo. C'est un piano-voix. Tout à l'heure, on a commencé avec William Scheller en piano-voix. Là, Santa, c'est la même chose.
1: J'aime bien le piano-voix.
0: C'est vrai, ça vous plaît. Vous jouez du piano?
1: Oui, je joue du piano. Oui. Mais j'aime bien le piano-voix parce que tout d'un coup, c'est comme si on avait la vérité de quelqu'un. Il est tout nu. La voix, elle est toute nue avec le piano. Et on entend si c'est sincère ou si c'est pas sincère, si c'est juste ou si c'est pas juste. C'est comme une confidence. Il n'y a pas tout l'apparat du studio, de l'habillage sonore, etc. Donc c'est une épreuve de vérité. Et cette Santa me fascine par sa force de caractère. Bon, j'ai fait une émission de télévision avec elle qui m'a permis le week-end à la campagne. Donc,
0: oui, ah.
1: Donc j'ai passé du temps avec elle, donc je la connais. Et elle me fascine par d'abord ses dons et ensuite sa force d'affirmation d'elle-même. Moi, j'adore les femmes fortes. Je sais pas pourquoi. Bah parce que c'est souvent une force qu'on n'attend pas d'elle et qui est. Il a fallu longtemps qu'elle soit plus forte que les hommes pour pouvoir être forte. Là, on n'en est plus tout à fait là, mais la force continue à me fasciner.
0: Santa. Popcorn salé qui figure donc en belle place dans la liste des chansons choisies pour vous ce soir par Éric Emmanuel Schmitt.

0: La voix toute nue de Santa, Popcorn Salé. Juste avant qu'on écoute la chanson, Eric Emmanuel Schmidt, vous nous disiez à quel point vous aimiez les femmes fortes. Est-ce que c'est pour ça que c'est Madame de Sévigné qui sera à l'honneur de la 30e édition du Festival de la Correspondance de Grignan, dont vous êtes le directeur artistique et le président?
1: Oui, j'ai ce bonheur depuis plusieurs années de diriger ce festival unique en France, le Festival de la Correspondance, qui est à Grignan. Pourquoi? Parce que Madame de Sévigné écrivait des lettres à sa fille adorée qui avait épousé le seigneur de Grignan. Et elle est enterrée à Grignan.
0: Et c'est dans la Drôme provençale, c'est trop beau. C'est magnifique.
1: C'est un magnifique village entouré de champs de lavande. C'est absolument magique comme endroit. Et on lit les grandes correspondances dans la cour du château. Des grands comédiens et comédiennes viennent les lire. Et dans la journée, il y a des cafés littéraires. Alors, il se trouve que cette année, c'est le quadricentenaire de Madame de Sévigné.
0: Wow.
1: Et donc, voilà, le Festival de la Correspondance prendra un thème très sévigné, puisqu'il y a toujours un thème chaque année. C'est la correspondance comme miroir d'une époque, miroir des mœurs d'un temps. Donc, il y aura des correspondances de Madame de Sévigné, mais il y aura aussi plein d'autres correspondances. Claire Kem viendra lire la correspondance de Madame de Pompadour. Il y aura la correspondance de Stephen Zweig avec Romain Rolland, la correspondance de Jean Zay, la correspondance de Georges Sand avec Alexandre Dumas, ces deux-là, c'est ça sera Macha Méry, les Francis Perrin qui viendront les lire. Enfin, il y aura plein de choses magnifiques pendant une semaine et surtout une ouverture dans la cour du château avec un opéra qui n'est plus joué depuis 2 siècles et qui s'appelle Ninon chez Madame de Sévigné. Et qui donc fait rencontrer ces deux femmes spirituelles qui étaient Madame de Sévignon et Ninon de l'Enclos. Et on va redécouvrir cet opéra le soir de l'ouverture. Et puis, comme il y a une tradition depuis que je dirige ce festival, c'est qu'à chaque fois, l'ouverture, ça c'est la pré-ouverture, mais l'ouverture c'est une correspondance moderne, écrite par deux contemporains. Et donc, cette année, je m'y suis collé.
0: Ah, vous avez écrit à qui?
1: Voilà, j'ai écrit à un jeune homme que je trouve absolument brillant, qui s'appelle Nathan Devers, qui est philosophe, écrivain, etc. C'est moi, avec 40 ans de moins, puisqu'il a fait Normal Sup, comme moi, la
0: Redu, même parcours,
1: agrégé de philo, et puis s'exprimant à la fois dans la fiction et dans l'essai. Et depuis des mois, on échange une correspondance sur le thème « Aimer son époque ou pas ».
0: Oh, c'est vertigineux.
1: Oui, comme vous dites.
0: Eh bien, si vous avez envie de célébrer l'art des belles lettres que l'on s'écrit, que l'on reçoit à l'art épistolaire, donc rendez-vous à Grignan, Festival de la Correspondance, c'est la 30e édition, et c'est du 6 au 11 juillet, présidé donc par Eric Emmanuel Schmidt. Alors, quand on ne peut pas s'écrire, parce que on n'ose pas, parce que on n'est plus ensemble, parfois on s'écrit des chansons. Mmh. C'est ce que Véronique Sanson a fait après sa séparation avec Michel Berger. Ils se sont passés des messages par chansons interposées pendant des années. Eux, si une correspondance existait, une correspondance secrète, ce serait dingue de tomber dessus. Je pense que ce serait magnifique.
1: Oui, je ne sais pas d'ailleurs si elle existe.
0: Je ne crois pas.
1: Je crois pas.
0: Ce que dit Sanson, c'est qu'elle, elle n'a plus jamais... Elle l'a quitté quand même assez
1: brutalement.
0: Donc elle n'a jamais osé revenir, mais qu'elle lui envoyait des messages par chansons. Je crois qu'il ne reste que les chansons.
1: Bah, c'est-à-dire que je pense que leur relation vivait en générant toutes ces chansons. Donc ils ont su faire quelque chose et de leur amour et de leur séparation. Bravo. Mais ça, c'est le propre des artistes.
0: C'est ça, ils sont trop forts. On va écouter une chanson des tout débuts de Véronique Sanson et elle s'appelle Amoureuse.

0: début, quel début de Véronique Sanson avec Amoureuse. Alors au contraire, nous c'est la fin avec Emmanuel Schmitt, la fin de cette heure passée ensemble. Merci, hein, vraiment.
1: Ah, c'est un plaisir.
0: Ah, j'ai adoré. Je recommande à tout le monde la lecture de Juste après Dieu, il y a papa, votre nouveau roman chez Albin Michel. On attend de pied ferme cette chanson avec la musique de Michel Legrand. Ah, là, j'espère que ça arrivera dans les mois qui viennent, ou allez, 2027, qui n'est pas que l'élection présidentielle. Moi, je voudrais qu'il y ait autre chose comme actualité.
1: Alors, on le souhaite tous.
0: Voilà, hein, un petit peu de musique, ça nous fera plaisir. Et vous nous avez soigné pour votre départ. Vous avez fait une belle entrée, vous allez faire une sortie fracassante. Jean Ferrat chante les mots d'Aragon. Que serais-je sans toi ? Pourquoi avez-vous
1: choisi ? C'est tellement bouleversant, ce poème, d'abord.
0: Oui.
1: D'Aragon, parce que « Que serais-je sans toi qui vint à ma rencontre ?» c'est-à-dire ce chant d'amour d'Aragon, c'est pour Elsa, qui est comme le foyer essentiel de sa vie, quoi. C'est moi, je ne crois qu'à ça, aux rencontres qui changent les vies. Moi, j'ai le bonheur d'avoir des rencontres qui ont donné une structure à ma vie. Et évidemment, la rencontre amoureuse, c'est la plus importante. Voilà, on se pose plein de questions et puis tout d'un coup on a la réponse. La réponse, c'est la rencontre d'un être qu'on aime et puis surtout qu'on consente à aimer, parce que c'est ce qui est très beau dans le poème d'Aragon, c'est cet amour, il se présente mais il lui dit oui. Tellement, moi je me bats beaucoup avec mes neveux, avec la génération qui a autour de 30 ans. Je leur dis, mais engagez-vous. Et ils ont un grand problème à l'engagement. Ils réfléchissent comme des consommateurs qui font une étude de marché. Non, c'est voilà, il faut consentir à aimer. Il faut accepter de ne plus être la première personne, mais la deuxième, et de s'engager.
0: Consentir à aimer, quel beau slogan. Éric Emmanuel Schmitt, président, merci d'être venu nous voir. À très bientôt.
1: Avec plaisir.

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1: Notre invité de ce soir nous a gâté, Éric Emmanuel Schmitt. C'était un bonheur de passer une heure avec lui. Et avec vous aussi, les amis, merci d'avoir écouté Décibel. Merci à l'équipe de l'émission, Iris Guitoni, Christophe Hulens, Elodie Bianca Maria, Franck Moilier et Elorie Roussillon. Je vous retrouve demain à 20h pour peut-être la meilleure émission de la semaine, hein, les chansons préférées des auditrices et des auditeurs.
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5: Bonjour, merci d'avoir choisi votre radio ici. C'est Willy vient déjeuner chez vous, numéro 1055.
6: Ah là là,
5: bonjour la tribu.
6: Bonjour.
5: Alors, qui est là aujourd'hui ? Nicolas Balabeuf, notre enfant de la télé. Bonjour mon bon Nicolas.
7: Bonjour Willy, bonjour tout le monde.
5: Et Fabien Aymo, notre geek. Bonjour mon Fabinu.
8: Bonjour Willy, bonjour à tous.
5: Et bienvenue à tous. J'espère que vous avez passé une bonne semaine.
7: Vous êtes de retour.
5: Ah,
7: vous nous avez manqué.
5: J'ai retrouvé mes bébés. Ça y est, mes deux enfants sont là, toujours aussi beaux. Hein. T'as pas trop chaud mon chéri ?
7: Non, pourquoi ?
8: Ça parce qu'il est en doudoune.
7: Non, je suis très frileux.
5: Ah, t'es très frileux, parce qu'il fait juste 600 degrés. D'accord, bon, non, Fabien s'est mis en t-shirt, tranquille.
8: Et vous, en chemise en lin.
5: Petite chemise en lin, voilà.
8: Avec
5: merci
8: Marcel.
5: Beaucoup, avec Marcel, tout à fait. Je suis très heureux de vous retrouver, mes amis. Voilà, j'espère que vous avez passé donc une bonne semaine tous. Nous voilà donc réunis pour vous proposer votre grand talk show, pas comme les autres, le seul sur les ondes de la radio française. Vous faire comprendre l'actu de deux manières, avec sérieux, grâce à nos invités, avec sourire, grâce à nos chroniques. Ici, on apprend et on se détend, alors vite. Notez bien les deux dossiers du jour. Dans un instant, d'abord jeudi, le bout en train Sébastien Lecornu a proposé de nouvelles aides carburant à hauteur de 710 millions d'euros. Ça tombe bien, l'État regorge de pognon. Alors qui a droit à quoi ? La réponse dans une minute. Et à 12h30, tout autre chose, la folie du flan. Eh oui, c'est un dessert incontournable des boulangeries françaises, mais qui a été longtemps déconsidéré. Ben, le flan est devenu tendance ces dernières années. Tu sais que je suis même allée dans un bar à La Rochelle, un bar à flan.
8: Mais non,
5: à La Rochelle, ouais. 5 euros la mini part de flan à la vanille. Appelez-moi pigeon. Alors pourquoi est-ce qu'on est tous fous de flan ? Eh bien la réponse dans 20 minutes. Et vous le savez, on fait cette émission ensemble. On est tous ensemble réunis d'abord sur le groupe Facebook.
8: Alors, pour nous retrouver sur Facebook, vous tapez Youpi la vie avec Willy Rovelli. Et justement, tiens, le sondage du jour. Quelle est votre pâtisserie préférée ? Flan, millefeuille, religieuse, éclair, tarte au citron, tarte aux fraises, opéra, Paris-Brest. Alors ça se joue. Alors, entre l'éclair et le flan, l'éclair est en tête avec 24% des votes et le flan juste derrière 22%.
5: Moi, c'est le flan. Moi, je suis fan de flan. Flan la vanille, normal. Classique.
8: Donc, continuez à voter sur le groupe Facebook pour nous retrouver. C'est Youpi la vie avec Willy Rovelli.
7: Et il y a un petit message également pour le fils de Fabinou. C'est le petit Loïs qui fête son anniversaire aujourd'hui. On l'embrasse.
5: Bon anniversaire. Quel âge il a ?
8: 4 ans.
5: Déjà ? 4 ans. Déjà.
8: Comme je suis un bon père, vous voyez, je ne suis pas avec lui.
5: Non, c'est bien. Bravo.
8: Je préfère être avec
5: vous. Tu as laissé ta chérie faire tout le merdier. Il y a une fête cet après-midi, non ? Il y a la fête cet après-midi ?
8: J'espère, oui, je crois. Bon, je m'occupe de rien.
5: Vous avez bien vu. 0810 055 056. Appelez-nous si vous voulez souhaiter bon anniversaire à Loïs. Appelez-nous pour nous dire quelle est votre pâtisserie préférée.
8: Plutôt.
5: Appelez-nous pour nous parler là de cette prime carburant là. Est-ce que vous espérez en avoir ou pas ? On parle de tout ça et vous repartez avec quoi ?
7: Eh bien, il fait beau, la chaleur est arrivée. Elle est aussi en chaleur. C'est la carte de carburant qui vaut 100 euros.
5: C'est vraiment la carte ou c'est une collègue à nous qui appelle carte carburant ? Ah bon.
7: Tirage au sort demain.
5: Tirage au sort. Très bien. Merci beaucoup. On a tout dit.
8: Alors,
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5: Allez, ouvrons notre premier dossier. Bonjour Benjamin Cuc.
9: Bonjour Willy.
5: Bienvenue ici, bienvenue ici, Simon. Ah, il est au volant, Benjamin, apparemment, c'est ça ? Il roule ?
9: Non, je suis dans la rue.
5: Dans la rue. D'accord. Bon, alors, mettez-vous sur le côté, mon cher Benjamin, sur le trottoir. Vous êtes spécialiste automobile et on vous entend donc chaque week-end à 7h50 sur les ondes d'ici avec votre chronique Roulez malin. Alors, comme le prix du baril de pétrole n'est pas prêt de baisser, donc jeudi, le Premier ministre Sébastien Lecornu a donc présenté de nouvelles aides carburant, comme on les appelle. On va les détailler avec vous pour être sûr de savoir qui a droit à quoi. Déjà, la prime grand rouleur, elle est doublée, cette prime grand rouleur. Est-ce que vous pouvez déjà nous expliquer de quoi il s'agit ?
9: Ben, il s'agit des gens qui font plus de 50 km par jour pour aller travailler et revenir. Oui. Ils peuvent prétendre à une prime qui peut aller maintenant, qui était de 300 euros, qui peut être maintenant de 600 euros. mais c'est une telle usine à gaz pour l'obtenir, et c'est assez humiliant en fait. Ça fait un peu, on va faire la manche alors qu'il y avait des solutions peut-être un petit peu plus simples. Mais grosso modo, c'est des gens qui roulent beaucoup pour aller bosser, qui peuvent avoir un petit peu plus, on peut avoir un pourboire en plus pour aller chercher un peu de carburant moins cher.
5: Comment ils doivent faire là ? Il y a quoi ? Il y a un site internet ? Il y a quelque chose à
9: demander ? Il y a un portail internet, oh là là, il faut aller s'inscrire, il faut aller. Oh là là. Je veux dire, c'est un peu une usine à gaz, hein, une fois de plus. Ouais. Il y a peut-être des solutions un peu plus simples.
5: Ça aurait été quoi les solutions ? Parce que Benjamin, il a les solutions. Alors, mon Benjamin, ça aurait été quoi les solutions ?
9: les solutions, c'est baisser un chouïa des taxes, revenir à ce qu'avait fait Lionel Jospin en son temps, qui était la TIPP flottante, mais comme on fait des taxes sur les taxes, ou supprimer les crédits CE qui servent... C'est quelques milliards, ouais. Ça sert à financer de l'électrification. Moi, je m'en fous, je suis pour la voiture électrique, j'en ai deux. J'aime tellement ça que j'en ai acheté deux. Ouais. Mais réellement, il y a des usines à gaz fiscales et on rajoute une usine à gaz sur une usine à gaz.
5: Voilà. Bon, Benjamin, tiens, puisque vous parliez des voitures électriques, il y a une bonne nouvelle, non ? Il n'y a pas des primes, là, que t'en dévoir. Il y a certains pros, voilà, ils vont avoir des aides pour acheter une voiture électrique. C'est bien, ça ?
9: Oui, c'est certains pros qui avaient déjà des aides conséquentes, mais une fois de plus, c'est des usines à gaz. On invente en France, c'est vraiment bien. On a une belle ingénierie fiscale. Et le truc qui marche le mieux, c'est Bercy, et on a des ingénieurs, on a des super ingénieurs que le monde entier nous envie. Mais manque de bol, ils servent à fabriquer des impôts.
5: Tiens, par exemple, si une aide soignante veut acheter une voiture électrique, une aide soignante, ça se déplace beaucoup. Eh bien, elle a droit à 50 € par mois pour une Zoé.
9: C'est génial, 50 € par mois pour une Zoé quand vous gagnez 1 500 € par mois. Truc. Pour une Zoé qui vaut 35 000 €, c'est vraiment l'affaire du siècle. Hein. Rien n'est proportionné, si vous voulez. C'est des gens qui ont inventé. Les députés, les conseillers qui sont payés quelques dizaines de milliers d'euros par mois, tout l'ensemble, quelques milliers d'euros quand même, ils vont inventer des solutions pour les pauvres. Comme disait Coluche, explique-moi ce dont tu as besoin, je te dirai comment t'en passer.
5: Donc 50 € par mois pour la Zoé, un taxi 5 500 €. Voilà, veut changer de voiture. Mmh. La prime carburant est assouplie. Ça, c'est pas mal, ça.
9: Voilà.
5: Voilà. Bon, il s'en fout, apparemment, Benjamin. Benjamin, il est en colère.
9: Benjamin. On a fait des étirements, voilà. On fait des étirements pour la prime carburant. Il faut des étirements. Donc, on l'assouplit pour obtenir un. Les étirements permettent l'assouplissement. Bon. Mais c'est comme tirer un chewing-gum. Hein. Ouais. On n'a pas beaucoup. On l'étire. Bon. À la fin, ça craque.
5: Bon, désolé. Hein, je pensais qu'on allait faire plaisir à Benjamin.
8: Pas du tout.
5: De lui passer un petit coup de fil. Mais il est très bon, mon Benjamin. Bon, mais c'est pas grand chose, mais c'est déjà mieux
8: c'est
5: que rien.
8: Ça. C'est déjà ça.
9: Oui, mais est-ce que c'est pas grand chose, mais c'est mieux que rien. C'est ce que dit. Je veux dire, est-ce que vraiment la société va vraiment dire, on va dire ah super, j'ai pas grand chose, mais c'est toujours mieux que rien. C'est mieux que rien. C'était une chronique de François Morel il y a une trentaine d'années à la radio qui était très très drôle sur France Inter. C'est mieux que rien. C'était très approximatif.
5: C'est comme ça qu'on va appeler le gouvernement. C'est mieux que rien. Voilà, Benjamin, merci beaucoup.
9: Voilà. Bonne journée.
5: Salut, Benjamin.
8: Il a raccroché. Il s'est barré.
5: Non, il n'est pas content, Benjamin. Benjamin Cuc, spécialiste automobile. Au revoir, Benjamin. Rendez-vous demain à 7h50. Il est en colère.
8: Il recherche ses deux bagnoles.
5: En tout cas, pour les aides, ce qu'a voulu dire Benjamin, c'est démerdez-vous. Voilà. Démerdez-vous. Il y a un site internet, je sais même pas lequel d'ailleurs, qui sera rouvert le 27 mai.
9: Ils ont annoncé, le gouvernement l'a annoncé il y a deux jours, mais c'est une annonce non suivie des faits. C'est-à-dire qu'on nous dit il y a un portail internet, va falloir aller s'inscrire sur le portail. C'est vraiment une. C'est l'amateurisme.
5: On a bien compris, mon Benjamin.
9: Sébastien Lecornu me rappelle un des acteurs qui jouait dans la 7ème compagnie. Ils sont un peu perdus.
5: Merci, mon Benjamin. On a compris. Au revoir, Benjamin. Voilà. Il est chanchon. Hein. Au revoir, mon Benjamin. À la prochaine fois. Salut, à la prochaine. Bon, réagissez comme Benjamin si vous voulez. Il n'y a pas de souci. Hein.
8: Gueulez aussi. Hein.
5: Oui, gueulez. 0810 055 056. Tiens, dites-nous ce que vous pensez de toutes ces aides. Est-ce que c'est mieux que rien ou est-ce que c'est rien que mieux ? On parle de quoi avec toi, mon Fabien, dans un instant?
8: L'actu web, une nouvelle mode sur TikTok a fait son apparition cette semaine, traverser les ronds-points avec son véhicule.
5: Ah, oh bah, on est voir.
8: Explication dans moins de 3 minutes.
5: Bon, allez, en attendant, on va écouter Imagination avec Music and Light.

0: c'était le groupe Imagination. Yes.
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0: Et il est 12h17 bientôt, il est temps d'accueillir, comme il se doit, Fabien Hémot, notre geek. Alors, mon Fabien.
3: Il est l'heure de la mise à jour, toute l'actu web de la semaine. On démarre avec une nouvelle tendance TikTok qui inquiète les autorités. Les internautes, en fait, en ce moment, s'amusent à se filmer en train de traverser des ronds-points tout droit.
4: Oh là là.
3: Depuis quelques jours, des centaines de vidéos montrent des automobilistes et parfois même des motards roulant directement sur les terre-pleins centrales, des ronds-points, voilà, au lieu de les contourner normalement. Une pratique spectaculaire, mais surtout très dangereuse.
5: Ah, que vois-je ? Un rond-point !
6: Certains conducteurs semblent ironiquement justifier cette pratique par la hausse du prix du carburant.
3: Voilà, si les internautes font ça, c'est pour économiser du carburant.
0: Bah oui,
3: enfin, c'est surtout pour faire le buzz et faire le maximum de vues sur TikTok. Résultat, la police nationale a posté cette semaine cette vidéo.
7: Vous pensiez sincèrement que j'allais prendre ce rond-point en plein milieu ? Pas du tout. Il y a le code de la route, il faut savoir le respecter. Les sens giratoires, c'est toujours par la droite et on ne relie surtout pas les clignotants. Donc, voilà. Quelques secondes de buzz, ne prends pas de risque inutile.
3: Non, voilà, s'il vous plaît, prenez vos ronds-points normalement, car traverser voilà, le terre-plein central est interdit. Vous risquez 135 euros d'amende, faut le dire, et un retrait du permis de conduire. Et surtout, vous pouvez procurer des accidents. Donc, soyez vigilants, s'il vous plaît. Toujours dans l'actu web de la semaine, j'ai repéré un job d'été de rêve pour les fans du Tour de France. J'ai repéré cette annonce sur le blog de Leclerc.
0: Ah,
3: oui. L'enseigne recherche un conducteur de chou-fleur.
0: Ouais,
3: ouais. Ce chou-fleur, c'est le véhicule électrique qui fera partie de la fameuse caravane du Tour de France. Alors Leclerc n'est pas à son premier coup d'essai, car il y a 2 ans, ils étaient à la recherche d'un conducteur d'un quad melon. L'année dernière, c'était une voiture poireau.
0: Ah, oui.
3: Et cette année, donc, c'est donc un véhicule en forme de chou-fleur. Donc
0: chou-fleur.
3: Pourquoi pas.
0: Bien,
3: pour postuler, envoyez vos CV à cette adresse mail choufleur.e.leclerc@idéactif.com. .fr. Allez, bonne chance et surtout, ne vous prenez pas le chou.
5: Une partie de pétanque.
3: Ah bah là, il fait beau là. Là, c'est le retour de la pétanque. Et on termine l'actu web par une histoire complètement dingue. J'ai repéré sur le site de nos amis de Ici Périgord. Je vous présente Véronique et Damien, couple fan de pétanque.
0: Oui.
3: Ce couple a même installé un boulodrome dans leur jardin. Et depuis quelques jours, Véronique et Damien se sont aperçus qu'on leur volait leur boule de pétanque dans leur jardin. Du coup, ils ont décidé d'installer une caméra dans leur jardin. Et le cambrioleur a été pris en flagrant délit. L'auteur du crime était un renard.
4: Ah.
3: Écoutez, Véronique, elle est prête à tout pour récupérer ses boules.
8: Parce que nos boules, on espère bien vraiment les retrouver.
0: Bah oui.
8: On va prendre un traceur. On a envie d'être
0: traceur.
8: Plus rusé que le renard, en fait.
0: Ah, ouais.
8: Si on a la chance, on va y aller voir si c'est autour du terrier. Et je vais être honnête avec vous, si c'est pas autour du terrier, je pense qu'on va creuser pour récupérer nos boules. Parce que j'ai le beau-père qui a la mini-pelle. Il est déjà
0: la mini-pelle. Ah oui, carrément.
8: Ouais, on appelle, on va déterrer nos boules, on va récupérer nos boules.
3: Non, c'est quand même dingue, le renard a volé 19 boules au total.
0: Ah, là, là.
3: Valeur estimée, 900 balles.
0: Ah là là, ça coûte cher les boules.
3: Ah ben oui, ça coûte cher les boules
0: ça
3: de pétanque.
0: Ça coûte cher les boules de pétanque.
3: Ouais, bah oui, les boules de pro.
0: Des vraies
3: boules.
0: Boules.
3: Là, on peut le dire, c'est les boules et on les embrasse. On les embrasse bien fort.
0: Évidemment qu'on les embrasse. Merci mon bon Fabinho.
3: De rien.
0: Merci.
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0: 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On va faire un bisou à Carole. Ça va, Carole ?
9: Oui, moi, je veux bien des bisous.
0: Ah, ça va, Carole ? Tu habites où ?
9: À Mirmande, dans la Drôme.
0: Dans la Drôme. Tu voulais nous faire un petit coucou ?
9: Ben oui, parce que je suis au boulot et du coup, je vous écoute en travaillant parce que je suis infirmière libérale.
0: Ah, très bien, t'es dans
9: du
0: la route.
9: Du coup, ça me fait rire, vos bêtises et vos informations.
0: Pas du tout, alors, on est très sérieux. On est très sérieux, nous, hein, franchement.
9: Ben
0: vas-y,
9: oui, voilà, je rigole toute seule dans ma voiture.
0: Franchement.
9: Je vais appeler faire un coucou parce que
0: c'est
9: la route.
0: Puis ça, c'est bien, tu parles avec nous pendant qu'il y a un malade qui agonise à la maison. Moi, je trouve ça très bien.
9: Non,
0: il peut attendre.
9: J'ai des patients qui vous écoutent. Hein.
3: Ah, c'est bien, oui. Faites la pub.
9: Elle a appelé la radio.
0: Eh ben, ça, c'est très bien. Bah, tu les embrasses pour nous, d'accord, ma Carole ? Tu fais un beau métier, Carole, hein, dis donc, ça va ? C'est pas trop dur ?
9: J'essaye.
0: Et t'es contente, tu vas avoir une prime carburant, là, t'es contente ?
9: Je n'ai même pas demandé, parce que vu toutes les démarches qu'il faut faire pour gagner 20 centimes, franchement...
0: Bon, tu devrais quand même aller acheter.
9: J'ai capitulé.
0: Ouais, tu devrais quand même aller acheter un petit coup d'œil, hein, parce que tu y es dessus normalement. Hein. T'as vu, tu peux avoir 50 euros par mois. Bon, c'est pas énorme.
3: C'est toujours
0: mais
3: ça.
0: Mais demande-les quand même,
9: mais
0: d'accord.
9: 50 euros par mois.
0: Oh, écoute,
3: ah, bah, c'est bon à prendre.
0: C'est déjà bien.
3: C'est mieux que rien.
0: Allez.
9: Oui.
0: Allez, Carole.
9: Cracher dans la soupe, et bon.
0: Voilà. Bon, bah, merci d'être passé nous voir, ma Carole. On t'embrasse très fort.
3: Et justement,
0: fort, oui,
3: en plus de ta prime carburant, peut-être que ta radio ici t'offre 100 euros de carburant. On te rappelle peut-être demain.
0: Peut-être qu'on te rappelle demain, d'accord?
9: Et ça serait bien,
3: il n'y a pas de démarche à faire.
9: Moi, je serai au boulot encore.
0: Eh bah super. Eh bah peut-être à demain, Carole. On t'embrasse très, très
4: bisous.
0: Fort. Merci
4: pas
0: pour ta fidélité.
9: Bon week-end.
0: Ciao, ma bella. Ciao, ciao. Allez, dans un instant, on va vous présenter un invité pas banal. Parce qu'on aime vous présenter des invités
10: pas banaux.
0: Mais d'abord, tiens, on va écouter M. Pokora avec quand même sur votre radio ici, la radio des chonchons. Tout le monde est chonchon aujourd'hui. Très bien. Moi,

0: C'est M Pokora avec quand même au revoir M.
1: Au revoir
2: M.
0: Au revoir monsieur M.
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0: Allez, comme promis, place à la personne pas banale du samedi. Bonjour Benoît Mathieu.
5: Bonjour Willy.
0: Bienvenue ici mon cher Benoît. Alors vous avez 27 ans, vous êtes prof de maths. 7 plus 3, ça fait
5: ça fait 15.
0: C'est un bon prof. Alors, en ce moment, mon cher Benoît, vous faites un tour de France en vélo un petit peu particulier. Vous êtes parti le 1er avril dernier. Et pendant un an, là, vous êtes sur votre vélo.
5: 30 mars, je suis parti.
0: 30 mars, oui, oh, ça va. Hein. 30 mars. Et pendant un an, voilà, vous êtes sur votre vélo. Pourquoi est-ce que vous êtes parti sur les routes à vélo, mon cher Benoît?
5: Alors, je suis parti avec l'objectif d'essayer d'obtenir les 500 parrainages pour être candidat aux élections, présidentielles de 2027.
0: Voilà. Donc, en fait, vous faites le tour de France, vous espérez quoi, rencontrer des maires, qui peuvent vous donner ces fameux parrainages, c'est ça, hein?
5: Exactement. Bah là, j'en ai déjà rencontré plus de 80. Ça fait 50 jours que je suis parti.
0: Ouais.
5: Donc voilà, je prends des rendez-vous en avance, j'envoie des mails, j'appelle. Voilà. Tous les jours, j'ai une quinzaine d'appels à faire. J'envoie des mails, tout ça, pour essayer d'avoir des rendez-vous, puisque la plupart des maires que je rencontre, ce sont des gens qui travaillent, qui ont un boulot à côté.
0: Bien sûr.
5: Donc voilà, c'est pas toujours facile de les attraper.
0: Voilà. Donc là par exemple, aujourd'hui, vous êtes où alors, par exemple, mon cher Benoît?
5: Alors là, je suis à Lutzelbourg, je suis en Lorraine. Je suis à deux doigts de passer en Alsace.
0: Voilà, deux doigts de passer en Alsace. Donc l'idée, vous roulez, et puis le soir, vous vous posez, vous calez des rendez-vous avec des maires, c'est ça? Et quand les maires sont quand les maires sont d'accord pour vous recevoir, vous discutez de quoi? Alors ça se passe comment?
5: Alors l'idée, c'est que quand j'arrive, je pose pas mal déjà de questions sur les villages, sur comment est-ce que ça se passe, la vie à cet endroit-là, quelles sont les problématiques qu'ils rencontrent, quelles sont les solutions qu'ils mettent en place. Donc voilà, c'est un peu les discussions qui animent nos rencontres, et puis aussi quelles sont les attentes qu'ils ont au niveau du national.
0: Voilà.
5: L'idée, moi, c'est un petit peu de faire un état des lieux de ce qui se passe et de pouvoir un peu prendre ces revendications pour les pousser au niveau national. Et voilà, j'espère que les 500 signatures me permettront d'avoir un peu une tribune pour venir parler de toutes ces problématiques-là.
0: Parce que quoi, vous trouvez que je sais pas, il faudrait plus de représentants civils comme vous, justement, à ce type d'élection?
5: Ouais, l'idée c'est que déjà à ce type d'élection, je pense que ce serait important qu'il y ait plus de représentants comme moi. Et l'idée c'est que moi, j'ai pas de parti politique, j'ai pas créé de structure de parti derrière moi. Je pense que en fait, on a un système de décision aujourd'hui qui est mauvais. C'est-à-dire qu'on prend les décisions avec un président qui a beaucoup de pouvoir et puis des chambres parlementaires qui en ont beaucoup moins, mais qui sont pas efficaces dans leur prise de décision. La preuve, on a 40 ans de retard sur plein de domaines.
0: Ouais.
5: Moi, l'idée, c'est de dire qu'il faut qu'on change tout ça, mais que ça pourra pas se faire avec les partis politiques, parce qu'ils ont des intérêts dans la façon dont ça fonctionne aujourd'hui. C'est eux qui ont le pouvoir, c'est eux qui peuvent prendre les décisions. Donc voilà, il faut changer de système. Le problème, c'est que aucun parti politique n'aura le courage de le faire. De façon apartisane, c'est-à-dire sans avoir des sénateurs, des députés qui sont dans le processus de changement de décision.
0: Donc,
5: c'est un peu cette voie-là que j'essaie de porter.
0: Donc là, Benoît, vous nous l'avez dit, vous avez déjà rencontré 80 maires à peu près, parce que c'est eux qui donnent les parrainages, c'est les maires, c'est eux qui signent.
5: Exactement,
0: Il en faut 500.
5: Il y a aussi les députés, les sénateurs, mais moi, je ne vais voir que des maires qui sont étiquetés, je compte que sur des personnes qui n'ont pas de parti politique, justement.
0: Exactement, et ça va? Vous pensez que ça va le faire, ou qu'est-ce qu'ils vous ont dit jusqu'à présent? Allez vous faire voir.
5: Non, franchement, j'ai eu plutôt des bons retours. Alors, je vois que les maires qui acceptent de me rencontrer.
0: Oui, bien sûr.
5: Forcément, déjà, ça fait le tri. Du coup, parmi ceux que je rencontre, franchement, il y en a bien 85% qui sont très positifs quant à la démarche, qui m'encouragent.
0: C'est bien.
5: Donc ça fait vraiment plaisir. Ouais, carrément.
0: Donc là, pendant un an, vous bossez pas. Alors, c'est le vélo et on a laissé tomber les maths, quoi.
5: Et c'est ça, exactement. Voilà. En fait, moi, ça fait 3 ans et demi que j'ai ce projet en tête. Donc, je suis allé vivre dans la maison où vivait ma grand-mère, qui était une maison de famille qui était vacante. Donc, j'ai pas eu de loyer à payer pendant 3 ans. Donc, j'ai pu mettre de l'argent de côté, m'acheter un vélo. Et en gros, là, j'ai assez d'argent pour m'acheter à manger pendant un an, quoi.
0: Bon.
5: Puis, je dors en tente, en bivouac, je me fais mon petit réchaud tous les soirs.
0: On se refera un petit point, mon cher Benoît, d'accord? On sera des petits points d'étape pour voir comment ça avance. Merci, Benoît. Merci infiniment. Donc, il fait le tour de Benoît Mathieu. Il fait le tour de France à vélo pendant un an pour avoir 500 parrainages et se présenter à l'élection présidentielle. Merci Benoît, bonne route.
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2: Allez, partons gaiement vers la deuxième demi-heure de votre grand talk show du samedi. Alors ici, c'est comme le talk show de Léa Salamé, quelle époque ?
3: Mais non, pas pareil.
2: Sinon, c'est la même chose. Dans un instant, on va parler de la folie du flan. Moi, j'adore le flan, j'adore. Quelle est ta pâtisserie préférée, mon cher Nicolas
4: Malabeuf ? Moi, c'est tout ce qui est à base de fruits. Alors, le fraisier, j'adore,
2: le fraisier,
4: par exemple.
2: Il adore c'est le fraisier avec des fraises.
4: Ah, bah oui.
2: Fraises,
4: ah, oui.
2: Fraisier. Et Fabien Aymon, notre geek, ta pâtisserie préférée, toi ?
5: Le baba au rhum, mais,
2: ah,
5: sans le baba.
2: Sans baba.
5: Okay. Que le rhum.
2: Bien, on se doute bien. Moi, c'est flan, team flan.
4: Ah, team flan ?
2: Team flan, moi, je suis flan à 100%. Bah, réagissez, tiens, sur le groupe Facebook.
4: Ah, bah oui,
2: c'est
4: le sondage.
2: Pâtisserie.
5: Alors, Youpi la vie avec Willy Revelli, ça, c'est pour nous retrouver sur le groupe Facebook. Alors, quelle est votre pâtisserie préférée ? L'éclair est en numéro 1.
2: Numéro 1.
5: Et ensuite, c'est le flan. Mais nous avons beaucoup de messages. Alors, merci beaucoup. Alors, Johanna l'a fait, c'est tarte à la rhubarbe. C'est vrai que c'est très bon.
2: Ça.
5: Maison. Miange a posté noix japonaise en ce moment. Mange des noix japonaises. Et Bernadette, elle a posté des très belles photos de ses desserts. Pavlova, fruits rouges.
2: Ça, c'est pour Nico.
5: Donc, continuez à réagir. Merci beaucoup. Ça nous fait plaisir. Le groupe Facebook, ça s'appelle Youpi la vie avec Willy
2: Revelli. Voilà. Et vous nous appelez aussi au 0810-055-056. Appelez-nous. Ici, on vous écoute. Vous faites partie de la tribu, mes amis. Donc, appelez-nous. Faites-nous un petit coucou. Il y a Loïs qui fête ses 4 ans. C'est le fils de Fabien.
4: Ah oui.
2: Appelez pour dire bon anniversaire, Loïs, ou pour lui faire un cadeau. Parce que je n'en ai pas fait.
5: Ouais, je note. D'ailleurs, ça
2: je
5: fait 4 ans.
2: Je n'ai pas acheté de cadeau depuis 4 ans. Ah, je crois que j'en ai acheté il y a 4 ans.
5: Oui, à la naissance.
2: Et depuis rien. Ah, ouais, merde, faut que je m'achète.
4: Mais ça vous ressemble bien, en tout cas.
2: Non. 0810-055-0. Je ne suis pas le parrain.
5: Bah, vous avez oublié ?
4: Il est même pas au courant.
5: Il est même pas au courant.
2: Oui, alors,
4: et bien pour votre pouvoir d'achat, on vous offre 100 euros de carburant. Et oui, on est comme ça, on est généreux. Le tirage au sort, c'est demain.
2: 0810-055-056, appelez-nous.
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2: Et on commence avec un point, Patrick Bruel.
6: Alors, regarde.
2: Ma bite. Cette semaine, le Québec a préféré annuler une série de concerts de Patrick Bruel. Ils l'ont justifié en disant « Ah yo, tabernacle, Bruel, à cause il a sorti sa pompe à plaisir, à la pelletée, le show de la pipe, sachant lampon, toute de pantoute. » Bon, bah, s'ils l'ont dit, c'est qu'ils ont raison. Des concerts annulés au Québec. Pourtant, il a le même syndrome que Céline Dion, Patrick, le syndrome de l'homme raide, mais dans le slip. Des pharmacies à Cannes révèlent que pendant le festival, ce qui se vend le plus, ce sont des pansements contre les ampoules et des préservatifs. Quand on voit le nombre de préservatifs vendus, on se dit qu'à Cannes, il n'y a pas que les marches qu'on monte. Oui, les pansements contre les ampoules, c'est pour ceux qui ne se sont pas servis de leurs préservatifs, bien sûr. Notez que les préservatifs permettent de se protéger des MST, mais pas des fines mousses becs de plus de 3 heures. Le président Macron aurait envoyé des textos coquins à une actrice iranienne, bombarder l'Iran.

0: RDSK, 15 ans après, que d'en vient l'ancien responsable socialiste? Ben, elle devient Patrick Bruel, apparemment. Ikea et Choupa Choup se lancent une sucette à la viande, popularisée par Patrick Sébastien l'été dernier au Cap d'Agde. Enfin, la question du jour, est-ce que Annie aimait le sucette, les sucettes à la viande? Ouh. Eh ben, vous avez 2 heures. Allez, heureusement, dans 222 jours, c'est fini 2026.
1: Bravo.
0: Ben voilà, hein. Écoutez, on a fait le tour, on a fait le tour. Bon, écoutez, si voilà, on n'avait pas le moral, on a tous le droit d'avoir un coup de mou.
2: Sauf Patrick Bruel.
0: Eh bien, pas de... rassurez-vous, on est là. Il suffit juste là. Quand je vous dirai à vous, vous ferez un palapapapala et vous verrez, ça irait beaucoup mieux. Tiens, là, ça va pas.
2: Ça va pas. Non,
0: mais
2: attendez,
0: qu'est-ce qui
2: se passe?
0: Comme ça, local, musique. À vous! Palapapapala. Et voilà, ça va beaucoup mieux.
2: Ah bah alors là.
0: Voilà, voici Renaud, à tout de suite.
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1: Sur un autre ton, hein.
0: Tu pues.
1: Oui, ça c'est vrai, mais.
0: Et marche à l'ombre.
1: Merci infiniment.
0: Casse-toi, tu pues.
1: Demandez si gentiment.
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1: Allez, ouvrons notre nouveau dossier en France en ce moment, c'est la folie du flan. Bonjour Sandrine Doppler.
4: Bonjour Willy, bonjour à tous.
1: Bienvenue ici ma chère Sandrine. Ça va très bien, et vous, est-ce que ça va ma chère Sandrine? C'est la première invitée qui nous demande si on va bien.
5: Elle est polie.
1: Ah là là, dis donc, au bout de 1055 émissions, bravo.
4: Mais alors, parce que les gens qui aiment manger, en général, ils sont super polis, ça doit être ça.
1: Exactement. Alors vous êtes analyste et prospectiviste spécialisé dans l'alimentation. Vous nous confirmez ma chère Sandrine, alors que le flan revient en grâce depuis quelques temps?
4: Ouais, et moi j'aimerais même rajouter un petit point d'histoire, c'est qu'en fin de compte, le flan, c'est un des plus vieux desserts d'Europe.
1: Ouais.
4: Et en fin de compte, il a traversé le temps comme ça, et c'est d'abord une spécialité boulangère, avant que les grands chefs se soient appropriés ce dessert, et en fin de compte, il a été préparé pour utiliser les

0: excédent de lait et des œufs dans les fermes.
1: D'accord.
0: Donc c'est un vrai dessert de mémoire, en fin de compte, ou ouais. en fin de compte, nous, ça nous rappelle ce qu'on faisait avec nos grands-parents, enfin, quand on cuisinait un petit peu avec eux. C'est vraiment un dessert de mémoire collective qui revient à la mode. Pourquoi ? Parce qu'en fin de compte, on en a peut-être marre de voir des desserts
1: compliqués,
0: hyper sophistiqués.
1: Ouais, voilà.
0: Et qu'on a besoin un peu de réassurance. Voilà.
1: Ouais, voilà. Parce que c'est un truc simple, quoi. Voilà. C'est fait avec 3-4
0: bah
1: trucs,
0: ouais.
1: et puis voilà, quoi.
0: Même vous, William, vous êtes capable d'en faire un.
1: Vous êtes sûr ? Alors là, ça se voit, vous ne connaissez pas encore bien, mais, mais c'est gentil d'y croire, en tout cas. Mais pourquoi ce retour en force maintenant, alors qu'il a été. Il a été un petit peu mal considéré. Il était un peu ringard, le flan, à un moment donné, non ?
0: C'était
1: un
0: alors, peu la. Le flan, c'était vraiment le truc quand on a tous été étudiants. En fin de compte, c'était le truc quand on n'avait pas trop d'argent
1: c'est
0: et qu'il fallait qu'on se cale un petit peu quelque chose. Avec le sandwich bien épais, c'était le dessert boulanger qui calait. Enfin bon, ça faisait un petit peu la brique dans le ventre. Et c'est revenu aussi tendance. Pourquoi ? Parce que on a tendance à aller chercher des textures qui sont molles, qui sont douces, qui sont sans friction et qui nous rappellent des souvenirs d'enfance. Je dirais un peu comme les fraises Tagada, la crème dessert, enfin la crème à tartiner. Mmh. Vous voyez, on aime aussi ces choses qui nous rappellent ces moments-là, ces instants, cette notre enfance. Et les réseaux sociaux.
1: Ouais,
0: en fait, on
1: peut
0: se greffer là-dessus. Voilà. Parce que, une fois que les gens vous montrent des petits flans fluffy comme ça, voire un peu crémeux, et que tout le monde a l'air de dire, mais moi aussi, je peux le faire. Donc, les réseaux sociaux, c'est des amplificateurs de tendance, et on a l'impression qu'on en voit partout.
1: Voilà.
0: Et ensuite, ça a été repris par les grands chefs, qui eux, vous les ont déclinés, toutes les formes.
1: Il y en a dans des palaces, hein. Maintenant, les palaces ils proposent à des prix de fou, mais il y en a partout, quoi.
0: Ouais, 25 euros quand même, des
1: 25
0: des,
1: euros.
0: Des petites tartelettes, quoi.
2: Ah oui, quand même.
1: Il y a des barres à flancs, voilà ce que je disais tout à l'heure. Donc le côté régressif, retour en enfance, le côté simple qui rassure, voilà pourquoi on aime bien le flan, quoi. Moi, je trouve ça bien.
0: Ouais,
1: quoi.
0: Et puis une petite revanche du populaire, parce qu'en fin de compte, c'était pas du tout un dessert de pâtissier.
1: Bah non.
0: Je le rappelle. Et je les salue, c'est un dessert de boulanger.
1: Exactement, de boulanger.
0: Voilà. Et en fait, quand vous parliez comme ça, vous parliez de balade et tout, vous savez qu'il existe des flantours, donc si vous voulez aller faire des flantours sur les réseaux sociaux,
1: génial,
0: que vous allez faire des petits tours.
1: Et on va faire un tour où, par exemple, c'est quoi les flantours?
0: En fin de compte, vous allez découvrir,
1: c'est génial.
0: Parce que maintenant, tous les boulangers pâtissiers, ils ont un flan à leur, dans leur magasin et tout. Donc, soit vous faites celui des grands pâtissiers, soit vous faites celui des meilleurs boulangers. Enfin, faites des petits flantours à Paris, il faut bien trouver des idées pour
1: ça. On passe chez François Hollande aussi, quand on fait le flantour. Pas chez lui.
0: J'y avais pas pensé.
1: Un flambitour. Restez avec nous une petite minute, ma chère Sandrine. Elle est sympa, Sandrine. J'adore Sandrine. Ouais. Restez avec nous, Sandrine. Je vous présente Caroline. Ça va, ma Caro? Ah, Isabelle, pardon. Ça va, Isabelle? Pardon.
3: Bonjour, bonjour les garçons.
1: Coucou.
3: Comment ça va?
1: Ça va, Isabelle?
3: Oui, ça va très très bien.
1: Ah, ça a l'air.
3: Vous étiez en train de parler de flan. Ah. J'ai sorti mon flan du four. Voyez-vous.
1: Ah, toi, t'es la reine du flan, Isa?
3: Oui, alors moi j'adore ça. Et puis c'est vrai que en fait, il faut prendre du temps pour faire le flan. Et ça se fait pas comme ça avec de la poudre de perlimpinpin.
1: Ah non.
3: Voilà, il faut le temps que la vanille gousse infuse dans le lait.
1: Voilà.
3: Et en fait, moi c'est un mélange de lait, de crème à 35%, d'œuf, de sucre, de maïzena.
1: Voilà. Quel bonheur. Et pourquoi tu aimes tant le flan, toi, Mazaza? C'est quoi? Pourquoi?
3: En fait, c'est une recette qui est toute simple. Et disons que c'est du vrai. C'est pas les trompe-l'œil, la grande mode actuellement des faux gâteaux, où en fait on a surtout du, enfin moi je trouve qu'on a du chimique, et alors que le flan c'est des choses,
1: c'est
3: des bases.
1: Voilà. C'est simple, comme tu l'as dit, c'est simple, mais on y passe quand même le temps. Voilà, faut faire le truc
2: bien,
1: c'est simple parce qu'il n'y a pas 45 000 ingrédients. Sandrine, d'une manière plus large comme ça, ça dit quoi de notre société, cette passion qu'on a à la fois pour la bouffe, la gastronomie et pour la pâtisserie?
0: En fin de compte, ce retour du flan qui rentre avec d'autres desserts et puis d'autres plats plutôt salés, ça nous dit quelque chose de notre société où on vit seul, où on mange de manière fragmentée. On fait 7 prises alimentaires par jour, entre 3 et 5 ont lieu dehors. Et en fin de compte, on est à la recherche d'expériences collectives. Donc, via ces flantours, via ces communautés autour du flan, ben, c'est aussi une manière de discuter, de recréer du lien qu'on a un petit peu perdu, hein, parce que les réseaux sociaux, je rappelle que c'est pas du lien en dernière nouvelle, hein, donc c'est peut-être des gens qu'on connaît. Donc voilà, ça dit quelque chose d'une solitude contemporaine et qui est comblée. Alors, pas par le flan, mais par le fait, en fin de compte, d'être dans l'action, soit de le faire, soit de le partager, parce que c'est aussi un flan, c'est du partage.
1: Eh oui,
0: parce
1: c'est du partage.
0: En général, on fait des flats, et on partageait, moi, je ne sais pas, peut-être Willy, ou peut-être chez vos chroniqueurs, moi, ma grand-mère, on partageait les desserts, on n'est pas son dessert individuel.
1: Nicolas.
2: Et même au XVIe siècle, au couronnement d'Henri IV, le dessert star, c'était le flan.
1: Exactement, Michel Drucker était là, il te l'a dit, je sais très bien. Merci Sandrine Doppler d'être passée nous voir. J'adore Sandrine, il faut qu'elle revienne.
2: Ah oui.
1: Alors Sandrine, elle revient. Analyste et prospectiviste spécialisée dans l'alimentation. Prochaine fois, elle nous dira c'est quoi son métier, car je n'ai rien compris. Mais en tout cas, elle est très sympa et c'était très clair. Merci Sandrine, passez un bon week-end. Oui.
4: Il existe aussi des running flan clubs. En fait, les gens se retrouvent pour courir chaque week-end.
1: Et après, on bouffe un flan.
4: Et après, vous bouffez une part de flan. C'est la vie.
1: Ça, c'est pas la belle vie, je vais faire ça. Moi, j'adore ça.
4: Le running flan club.
1: Mais on ne courra pas. Mais
4: ah non,
1: on bouffe. On parle de quoi avec toi dans un instant, mon bon Nicolas?
2: Eh bien, déjà, Isabelle repart avec sa sélection pour les 100 euros de carburant.
1: Bien sûr, on t'embrasse, Mazaza, pardon.
2: On l'embrasse, et dans un instant, je vous emmène dans un lieu qui n'existe plus, c'est une cabine téléphonique.
1: Bah alors, pourquoi y aller?
2: On va être un peu serré.
1: Bon, on va se serrer là-dedans. En attendant, on va écouter Elena avec Tout a changé, elle est là.
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2: Bah il est là, 12h49, quand il y en a mal, il y a Malabeuf. Nicolas Malabeuf, alors, notre enfant de la télé.
3: Eh bien, dans un instant, petit spoil, on va vous présenter un téléphone, pas comme les autres. Et alors, moi, vous savez, je vis dans le passé, je suis un nostalgique de la première heure. Je vais vous parler d'un lieu que les moins de 20 ans ne peuvent pas connaître, direction les cabines téléphoniques. Eh oui. À l'ancienne. C'est en 1881 que les toutes premières cabines sont installées lors d'une exposition à Paris. Elles étaient construites en chêne et en moleskine avec des accoudoirs en velours. C'était très cosy. À l'époque, on les comparait même à des confessionnaux. Puis c'est à Reims qu'elles font leur apparition sur la voie publique. Au départ, les 5 minutes de communication coûtaient 50 centimes de francs. Puis les cabines ensuite se développent dans toute la France. Au départ, Paris en comptait 35. Il y avait environ une trentaine d'appels seulement par semaine. C'était vraiment les balbutiements. Et donc la première archive, qui date de 1973, des dizaines de milliers de publiphones sont installés sur le territoire.
4: Le téléphone dans la rue prend un nouvel essor. Et tout d'abord avec une nouveauté, les abris téléphones aménagés à l'intérieur même de certains abris d'autobus.
5: Bon, j'ai vu ça, marqué téléphone, et je ne sais même pas s'ils sont mis alors. Marqué téléphone partout.
3: Et oui, des abris téléphones dans les abris bus, sauf qu'il y avait du vandalisme, des petits voyous cassaient les machines pour voler les pièces de monnaie, c'est dingue.
2: Déjà.
3: Et oui, ça a toujours existé. Et donc, pour contrer ça, en 75, le ministre des PTT, Jacques Darmon, annonce l'installation de cabines fermées et vitrées avec l'introduction, vous savez, de la carte à puce, les cartes magnétiques. Mais alors, à la fin des années 90, l'arrivée du téléphone va bouleverser les habitudes. À l'été 98, France Télécom prend des mesures pour fermer progressivement les cabines. Tout le monde n'est pas content.
6: J'habite à côté. Et puis, de temps en temps, je viens appeler ici, alors je sais pas pourquoi on va l'enlever.
3: Eh bah oui, c'était pratique quand même. Et en 91, c'est une révolution. Des premiers portables portatifs débarquent. Les Français n'en reviennent pas. Oui. Un journaliste va même dans la rue avec un téléphone portable qu'il tend aux passants pour qu'ils appellent leurs proches.
7: Allô, Jocelyne ? C'est Nathalie.
8: Jocelyne ?
7: Je t'appelle de la rue.
9: Allô, Isabelle ? C'est Bénédicte.
10: Allô ? Jean-Marc ?
7: Et c'est super, c'est un tout petit truc dans la rue. Enfin, c'est un téléphone portable dans la rue, je te parle. Ouais, bon, j'arrive, hein. Bisous. C'est super. Maman, c'est fou. Il est dans la rue, je suis en train de te téléphoner.
11: C'est la première fois que ça m'arrive. Non, dans la rue.
10: Je t'embrasse. Alors, à très bientôt, à samedi, hein.
2: Trop mignon.
3: C'est fou quand même. Et c'était il y a seulement 26 ans. Les choses ont bien changé. Et en avril 2000, le téléshopping de TF1 vend pour la première fois un téléphone. Et pas n'importe lequel, c'est Laurent Cabrol qui nous le présente.
12: J'adore. C'est un téléphone que vous connaissez, en tout cas, le téléphone de très très haute gamme. Mais sa particularité, je n'ai pas le droit de vous dire la marque, c'est d'avoir ce mini clavier qui pèse 36 grammes exactement. Un mini clavier amovible, c'est un biband. Il a un vibreur, il a une calculatrice, il a une horloge, il a un répertoire de 100 numéros, il a 4 heures de communication en conversation continue.
3: Et ce téléphone coûtait 199 francs. Et le petit potin, aujourd'hui en France, il ne reste plus qu'une seule cabine téléphonique toujours en service. Elle se trouve à Murbach, c'est un petit village en Alsace où le réseau ne passe pas, c'est une zone blanche. Donc la cabine est utile aux habitants encore.
2: Bravo. Mais ça m'a fait plaisir de réentendre Laurent Cabrol.
3: Oui.
2: J'en ai acheté des conneries au téléshopping, purée.
13: Mais vous vous souvenez de votre premier téléphone portable quand vous l'avez acheté?
2: Oui, c'est un Nokia.
13: C'est une révolution quand même.
2: Ah, oui, la révolution. Tiens, on va rester dans le téléphone. Est-ce que vous connaissez la marque Dophone?
3: Ah non!

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1: De retour ici, c'est Willy vient déjeuner chez vous. On passe à table tous ensemble le samedi et le dimanche entre midi et 13h. Mais vite, ce sont les 5 dernières
2: pas déjà,
1: minutes.
2: Dépêche-toi.
1: Alors, place à la bonne initiative du samedi. Bonjour Maëlys Gansler. Ah, vous avez elle a raccroché. Alors, elle va rappeler. Oh. Elle va rappeler, elle est là. Elle est là. Ah. Ça va Maëlys? Maëlys Gansler.
3: Oui,
1: bonjour Maëlys, bienvenue ici. Vous êtes à Boulogne-Billancourt, à Boulby pour les intimes. Et vous êtes la cofondatrice de Deux Faunes. Alors, Deux Faunes, c'est quoi? Alors, vu le nom, bon, je suppose que ce n'est pas un balai, mais c'est quoi Deux Faunes? Expliquez-nous.
3: Alors, Deux Faunes, c'est un téléphone qui propose uniquement des fonctionnalités appel et SMS, mais avec la particularité d'avoir un écran tactile. Donc, c'est un peu le téléphone neuf touches, mais moderne, avec un écran tactile.
1: Voilà.
3: C'est... Et il ne fait rien d'autre qu'appeler et écrire des messages, donc sans connexion à aucun réseau social, ni internet, ni musique, ni appareil photo, juste le basique de la communication.
1: Voilà, donc c'est un téléphone tactile, sans internet, sans appareil photo, sans musique, juste un téléphone pour téléphoner, mais qui ressemble à un vrai smartphone. À qui il est destiné ce téléphone?
3: Alors, il est surtout destiné aux ce qu'on appelle les primo-accédants, les enfants qui sont équipés généralement en sixième d'un premier téléphone.
1: Voilà.
3: Plutôt que de leur remettre entre les mains cet objet assez dangereux qui est le smartphone, mais tout en leur donnant quand même une autonomie pour qu'ils puissent s'appeler entre copains ou appeler
1: leur
3: père ou leur mère quand ils sont sur la route.
1: Voilà, et puis avoir un vrai beau téléphone, quoi, et pas se ramener avec un truc tout pourri, quoi, voilà.
2: Donc c'est à partir de 12 ans.
3: Celui qui colle pas la honte dans la cour de récré, quoi.
1: Voilà, c'est ça. Parce que derrière cette invention, Maëlys, voilà, vous avez commencé à le dire, il y a un cri, j'allais dire, que vous voulez passer. Vous voulez sensibiliser les enfants au danger d'Internet.
3: Oui, les dangers qui sont déjà à l'hyperconnexion, mais surtout l'accès à des contenus qui sont absolument pas adaptés à des jeunes en dessous d'un certain âge. Moi, je dirais que idéalement pas avant 15-16 ans les smartphones, pour pas avoir accès H24 sur cet outil à des contenus qui sont pas bons.
1: Voilà, si vous dites équiper les enfants en smartphone, c'est les envoyer au feu. Dis donc, c'est fort, mais parce que vous avez eu, je crois que c'est un petit peu grâce à votre fils que vous avez créé Deux Faunes, c'est ça? Il y a eu une histoire.
3: Exactement.
1: Avec votre fiston.
3: Victor est le cofondateur, donc il avait 15 ans à l'époque quand on a créé l'entreprise, il y a 3 ans.
1: Ouais.
3: Et on l'a créé parce que j'ai aussi un autre garçon qui a 13 ans aujourd'hui, qui à l'époque, à 10 ans, avait un smartphone. J'avais fait cette grossière erreur.
1: Ouais.
3: Et en fait, quand j'ai vu les dégâts que ça provoquait chez lui et dans tout son environnement, on s'est dit avec Victor, on va chercher un téléphone qui ne fasse que ce que fait The Phone. Hein,
1: voilà.
3: Mais on
1: n'a
3: pas trouvé, à part les téléphones à touche. Et donc, on a dit, on va le créer.
1: Ouais. Et parce que vous vouliez pas lui donner, un téléphone un peu tout pourri pour pas qu'il ait la honte à l'école, en fait, c'est ça. Et donc, du coup, vous avez.
3: Alors,
1: créé...
3: moi, c'est ce que je voulais faire, mais son grand frère me l'a interdit.
1: C'est ça, c'est le grand frère, Voilà, le grand frère, il a dit non. Et du coup, Deux Faunes, là, cartonne en France et en Grande-Bretagne. Ça marche très fort, Parce qu'il paraît que là-bas, il y a une association là-bas de famille, on va dire, qui a récupéré cette idée, entre guillemets. Et donc, du coup, ça marche bien,
3: Ça marche très très bien effectivement. Alors, ce qui est assez étonnant, c'est qu'en Angleterre, on n'a mené aucune action de communication, mais les parents sont vraiment très fortement mobilisés là-bas,
1: c'est ça,
3: pour empêcher l'accès aux smartphones chez les plus jeunes.
1: Ouais.
3: Et donc, on fait plus de 25% de nos ventes maintenant en Angleterre, alors qu'on a engagé encore une fois aucun budget com.
1: Aucun budget.
3: Mais en France, ça décolle bien aussi, et ça va être, je pense, une rentrée où il va se passer beaucoup de choses.
4: Oui.
3: Parce que je crois que maintenant, plus un seul parent ne peut pas dire qu'il a été sensibilisé au danger du smartphone.
1: Voilà. Et puis du coup, là, le fait que ça soit interdit au moins de 15 ans, là, les réseaux sociaux, enfin en tout cas que la proposition de loi parle de ça,
2: c'est
1: ça, ça va dans votre sens aussi,
3: Ah ça va tout à fait dans le sens. Voilà. On est content d'avoir été là avant.
1: Commence. Exactement.
4: Et juste, il faut compter combien pour avoir un téléphone pour téléphoner?
1: Pour téléphoner,
3: C'est un peu moins de 140 euros.
4: Ah oui, d'accord.
3: Pour la nouvelle version, la version 4G qu'on vient de sortir il y a quelques mois.
1: Ouais.
3: Avec un abonnement, avec le micro-abonnement, puisque pas de data,
1: bien sûr,
3: donc avec un abonnement de 2 euros, ça passe.
1: Voilà.
4: Bah, bravo.
1: Donc, il y a un site internet, c'est Deux Faunes, on trouve Deux Faunes sur Deux Faunes. C'est ça?
3: Deux Faunes.fr, exactement.
1: Voilà, Deux Faunes.fr.
4: Bravo!
1: Et voilà une belle idée. Maëlys Gansler, cofondatrice de Deux Faunes, le premier smartphone sans internet pour les enfants. Merci beaucoup, ma chère Maëlys.
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4: Il est l'heure du petit dernier pour la route.
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4: C'est ma tournée.
1: Ah, c'est la tournée de Fabien. On termine toujours cette émission avec un auditeur, une auditrice, c'est Christophe. Ça va, mon cri-cri?
5: Bonjour Willy, je suis tellement content de t'avoir au téléphone. Tellement content.
1: Tellement content. Ça va bien, mon cri-cri? Tu nous appelles d'où?
5: Oui,
1: De Montréal.
5: J'appelle en fait Évry.
1: Évry, c'est à côté de la maison, ça. T'aurais dû venir nous voir.
5: Alors,
1: raccroche, on t'attend. Allez.
4: Il te reste deux minutes.
1: Ouais. Tu voulais nous parler de quoi, mon cri-cri ?
5: Ouais, non, moi, je voulais te dire que moi, je suis un fan de pâtisserie. Ouais. Parce que j'ai ma maman qui était vendeuse, en fait, dans une boulangerie.
1: Ouais, ouais.
5: Et tous les dimanches, en fait, j'avais droit au divorcé, opéra.
1: Et donc, tu pèses combien aujourd'hui?
5: je paye. En fait, moi, je mange, mais je ne grossis pas.
1: Comme moi. Mais nous, on est comme ça. Nous, on est bien gaulés, et puis c'est tout. Hein. Chris, avec donc en un mot ta pâtisserie favorite?
5: Comment?
1: Ta pâtisserie favorite, c'est quoi du coup en un mot?
5: C'est l'opéra.
1: L'opéra. Dans le groupe.
4: Eh bien, c'est l'éclair qui arrive en tête.
1: Toujours l'éclair. Merci mon Christophe, on t'embrasse fort.
4: Bisous.
1: Tu pars avec ta sélection.
4: Les 100 euros de carburant.
1: Eh ben voilà, merci mon cri-cri et merci à vous tous. Voilà, c'est fini.
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2: Bonjour et bienvenue dans votre magazine Ma France, par ici les économies. Vous connaissez notre objectif chaque semaine, vous redonner du pouvoir d'achat. Et aujourd'hui, on va mettre les mains dans la terre, que ce soit pour nos plantes d'intérieur, nos fleurs ou ce qu'on fait pousser dedans ou dehors. On va tout vous dire pour se faire plaisir, sans se ruiner, avec notre invitée. Bonjour Caroline Munoz.
3: Bonjour.
2: Vous êtes spécialiste jardin, créatrice de contenu et puis autrice de Jardin, toutes mes astuces de A à Z. C'est paru chez Solar. On en reparlera de ce livre magnifique, plein d'astuces et de choses intéressantes. Mais je vous propose, pour commencer, Caroline, de répondre à une première question de Florence. Elle m'a écrit sur Instagram pour vous demander cela. Est-ce que les plantes dépolluantes sont vraiment efficaces? J'hésite à en acheter.
3: Alors, c'est vrai que c'est un thème qui revient régulièrement, parce que effectivement on dit que les plantes sont dépolluantes. Alors il faut savoir que c'est une expérience qui a été faite par la NASA dans les années 80. Mmh. Mais l'expérience a été faite dans une pièce vraiment close, vraiment fermée, hermétique et de petite dimension. Donc aujourd'hui, si on met nos plantes, c'est pas dans des pièces très fermées et de petite dimension. Donc je vais vous dire, oui, ça peut effectivement prendre tout ce qu'on appelle les COV, les composants organiques volatiles qui sont néfastes pour la santé, ça peut en capter certains, mais c'est pas non plus une révolution. Donc oui, on peut en mettre, ça fait pas de mal, mais c'est pas révolutionnaire.
2: Ça fait pas de mal, mais ça fait pas beaucoup de bien. Sinon que c'est agréable d'avoir des plantes à la maison, tout
3: exactement,
2: ça,
3: voilà, ça peut absorber une petite quantité de l'humidité, ça peut capter un peu la poussière, ça peut capter un peu les COV. Donc tout ça, c'est un peu, mais un peu, plus un peu, plus un peu, bah, pourquoi pas.
2: Bon, on suit aussi les recommandations de l'Agence de la Transition écologique, on ouvre les fenêtres 2-3 fois par jour, on aère, et puis là, on a déjà un air qui est... Hein, voilà.
3: Exactement.
2: On est d'accord là-dessus. Caroline Munoz, on va évoquer tous les sujets utiles donc autour des plantes, des fleurs et des potagers, en commençant peut-être par nos plantes d'intérieur ou d'extérieur, et puis les fleurs aussi. Où est-ce qu'on en achète sans se ruiner?
3: Alors écoutez, c'est la bonne saison. Ça, c'est la bonne nouvelle. Parce qu'au printemps, qu'est-ce qu'il y a? Il y a plein de fêtes des plantes. Et à ce moment-là, eh bien, vous avez les pépiniéristes qui proposent des plantes à des prix vraiment très intéressants. Donc on peut faire des économies. Vous avez aussi, dans certaines municipalités, ce qu'on appelle des trocs aux plantes, où là, on peut échanger ces petites boutures. Donc c'est quand même pas mal. Là aussi, ça permet de faire des économies. Et puis, vous avez des associations pour la réinsertion ou autres qui proposent également des plantes avec des pieds qui sont pas très chers. J'ai vu entre 1,50 euros et 2 euros pour avoir un framboisier, pour avoir même des aromates. Donc ça aussi, c'est les bons plans à connaître. Pour cela, c'est très simple. Vous vous renseignez auprès de votre mairie. Vous avez sur les sites toutes les associations et des fois, on est très étonnés. Les fêtes des plantes, etc. Et profiter des beaux jours pour y aller. En plus, je crois qu'il fait beau ce week-end, donc c'est le moment.
2: Je crois que ça va être pas mal, effectivement, beau et chaud. Je ne sais pas si vous connaissez le site jardiner.com aussi.
3: Bien sûr.
2: Et il référence d'ailleurs, j'ai vu certaines fêtes, certaines foires, etc.
3: Voilà, faut y aller régulièrement, regarder. Et puis il y a aussi l'échange entre voisins. On s'échange des boutures, des petits pieds, des petits drageons. Bah, pourquoi pas, allez, on en profite.
2: Les réseaux sociaux, bien sûr, des groupes.
3: Bien sûr, les groupes, les forums, les bons plans, ça ne manque pas. Donc, si on veut vraiment acheter pour pas cher, franchement, il y a de quoi faire. Ça rime.
2: C'est une bonne nouvelle, c'est vrai. Et est-ce qu'il y a des espèces moins chères que d'autres, certaines fleurs, certaines plantes qui sont plus bon marché?
3: Oui, alors pour les plantes d'intérieur, vous avez la Sansevieria. Alors, on l'appelle aussi langue de belle-mère, parce qu'en fait...
2: Ça doit piquer alors.
3: Ça pique. Elle a une forme de langue comme ça, et surtout, elle est increvable.
2: D'accord.
3: Donc, la Sansevieria, c'est une des plantes les moins chères qu'on peut trouver facilement. Vous avez aussi le Chlorophytum qui se trouve facilement et qui sont vraiment des plantes abordables. Ça, c'est pour l'intérieur. Et pour l'extérieur, bah, y a les œillets d'Inde, ça aussi, c'est pareil, c'est pas très cher. Les capucines, en plus, alors là, ça se multiplie, c'est même envahissant.
2: D'accord.
3: Les pavots, alors les pavots, ça comprend plein de sortes de plantes. Et ça, pour le coup, c'est envahissant également, ça fait plein de graines, mais franchement, ça coûte que dalle.
2: Eh bien, c'est noté. On peut aussi faire des boutures hein, pour partager une plante, l'offrir. honnêtement, ça me paraît inaccessible de faire ça. Est-ce que c'est à la portée de tout le monde? Parce que ça, c'est une économie aussi, c'est magnifique, on a reproduit. Quoi.
3: Bah oui, non, les voitures, c'est assez simple en fait.
2: C'est assez simple, ça veut dire que c'est pas très simple non plus.
3: Non, parce qu'en fait, toutes les espèces ne se bouturent pas facilement.
2: Okay.
3: Donc pour les plantes d'intérieur, ce que vous pouvez faire, c'est que vous prenez une feuille. Alors quand il y a une jointure entre la feuille et la tige principale, eh bien c'est de là que va pousser la racine. Donc en fait, vous enlevez la feuille, vous la mettez dans l'eau, et donc à ce croisement-là, eh bien elle va produire des racines au bout de 3 semaines, 1 mois. Une fois que les racines sont suffisamment grandes, eh bien vous mettez en terre. Et là, vous avez votre petite bouture.
2: Donc ça veut dire qu'on la laisse dans l'eau, on change l'eau régulièrement ou on laisse l'eau qu'on a mis au départ?
3: Non, vous pouvez la laisser. Moi, je la change un peu quand ça verdit avec le soleil. Mais sinon, vous pouvez laisser, il n'y a aucun souci.
2: Au pire, ça ne marche pas. Et puis au mieux, le miracle de la vie.
3: Le miracle de la vie, je vous assure, il marche.
2: Et le miracle de la vie est gratuit.
3: Voilà, c'est ça,
2: nous,
3: c'est
2: on prend tout ce qui est gratuit ici. Quelles plantes on peut trouver dans la nature, Caroline Munoz, pour les ramener légalement à la maison?
3: Alors, vous avez les orties. Alors, les orties, figurez-vous que c'est très bien parce qu'on peut faire du purin d'ortie. Alors pour cela, c'est très simple, vous prenez vos feuilles d'ortie, vous les laissez macérer dans de l'eau, vous remuez de temps en temps, ça pue, c'est une horreur, mais c'est très bon pour les plantes, c'est plein d'azote et ça va permettre aux plantes de grandir et c'est gratuit. Donc ça aussi, c'est encore un bon plan. L'ail des ours se trouve facilement en forêt également, ça c'est une belle plante qu'on peut cueillir. Vous avez aussi la menthe sauvage, le romarin qui se trouve. Et tout ça, vous en avez pléthore dans le sud de la France, donc vous pouvez en ramasser. Alors attention, il y a une réglementation, on ne ramasse pas tout et n'importe quoi. Les espèces protégées, on ne peut pas les ramasser, bien évidemment. Et surtout, si vous faites de la cueillette de fleurs ou autre, il ne faut pas que ça dépasse ce que vous pouvez tenir dans votre propre main. Vous voyez ?
2: Ah, d'accord.
3: Si vous dépassez ça, ça veut dire que déjà, on est sur un aspect commercial et à ce moment-là, vous n'avez pas l'autorisation. Donc, si ça tient dans la paume de votre main, vous avez le droit de cueillir ce que vous voulez. Attention, si ce n'est pas protégé.
2: Donc, on se renseigne sur ce qui est protégé parce que ça peut dépendre des régions. Et puis, effectivement, il faut que ça tienne dans la main.
3: Voilà, dans la main.
2: Ah, bah, c'est super. On apprend plein de choses avec vous. Bon, je suis avec Caroline Munoz. Elle est experte sur les sujets de jardin, créatrice de contenu. Vous avez aussi sorti ce livre, Au jardin, toutes mes astuces de A à Z. Tiens, ça me fait penser. J'ai vu que vous parliez notamment des solutions naturelles et donc, pour le coup, encore une fois, gratuites pour faire face aux nuisibles dans ce livre.
3: Ah oui, alors ça, c'est très important parce que je suis vraiment contre tous les produits de phytosynthèse, etc. Et pour le coup, il y a plein de solutions naturelles. Nos ancêtres le faisaient, pourquoi pas nous? Par exemple, pour les pucerons. Vous utilisez du savon noir. Savon noir que vous mélangez avec de l'eau, vous pulvérisez sur vos rosiers et les pucerons partiront. Pas la peine d'utiliser des produits qui coûtent une blinde.
2: Pas de pesticides, quoi, en fait, en
3: voilà,
2: gros,
3: c'est pas ça. De pesticides. En plus, ça coûte très cher, c'est nocif pour la santé, je vois pas d'intérêt. Donc franchement, vous prenez du savon noir, ça coûte pas cher et vous vaporisez. Sinon, vous pouvez acheter des larves de coccinelle. Alors ça se vend dans plein de magasins, Truffaut, Botanique, Jardiland, etc. Vous achetez des larves, vous les mettez sur vos rosiers et les coccinelles, eh bien ça mange les pucerons, je crois. Alors je vais peut-être dire une bêtise, mais je crois que c'est 1000 pucerons par jour.
2: Donc c'est très efficace.
3: Voilà.
2: Et figurez-vous que certaines communes offrent des coccinelles, en tout cas des larves de coccinelles pour les habitants lorsqu'il y a pas mal de pucerons. Donc renseignez-vous aussi, peut-être dans votre commune, on va vous offrir un petit paquet de larves de coccinelles et ça c'est sympa. Caroline Munoz, est-ce qu'il est encore temps de se lancer pour un potager? Parce que un potager qui tourne bien, c'est jusqu'à 1500 euros d'économie quand même sur une année, c'est énorme.
3: C'est énorme.
2: Mais est-ce qu'il est trop tard ou on peut encore y aller?
3: Non, vous pouvez jusqu'à mi-juin. Alors les saints de glace sont passés. Les saints de glace, ce sont ces trois saints, c'est le 11, 12 et 13 mai, où on a des risques de gelée. À partir de cette date, vous pouvez tout mettre en terre. Donc on y va. Les tomates, les courgettes, tout ça on met en terre. Et vous pouvez y aller jusqu'à fin juin même. C'est le moment de le faire. Vous retournez bien la terre, vous préparez votre sol et vous mettez en terre. Et croyez-moi, c'est une satisfaction incroyable.
2: Satisfaction et en plus des économies. Et ça, nous, on aime à chaque fois. Est-ce qu'il faut s'équiper et de quoi? Parce qu'on peut avoir aussi ce réflexe quand c'est la première fois de se suréquiper. C'est des dépenses inutiles. De quoi on a besoin pour faire notre petit potager?
3: Je vais vous dire, c'est la binette.
2: Et ben voilà.
3: Voilà.
2: Donc la binette.
3: Rappelle-toi binette, c'est des jours de fête. Vous avez la binette, la bêche et le râteau. Ça c'est okay. la base pour retourner la terre. Allez. Après bon, on va dire le sécateur pour tailler, les gants. Bien sûr, on se protège. Après, vous avez l'arrosoir, évidemment. Et puis, évitez tous ces trucs motorisés, les motoculteurs, les broyeurs, les scarificateurs.
2: C'est ça.
3: Ça coûte cher, vous pouvez les louer. Il y a des marques qui louent ce genre d'outils. Il y a aussi des aides entre voisins. Ça, c'est aussi, il y a des sites pour ça, mm-hmm. où vous pouvez vous entraider et donc vous prêter les outils. Donc, non, franchement, ne dépensez pas trop non plus. La base, c'est la bêche, la binette, l'arrosoir, les gants et le sécateur.
2: Et on le rappelle, alors il n'y a peut-être pas besoin de tout ça, mais ça peut marcher aussi en appartement. On peut faire pousser des petits fruits et des légumes aussi en appartement.
3: Bien sûr, dès qu'on a même une petite fenêtre ou quoi que ce soit, une petite jardinière, il n'y a rien de plus satisfaisant. Vous avez une fenêtre, vous mettez votre jardinière, et vous plantez vos aromates, votre menthe, votre basilic, votre romarin, tout ce que vous voulez, et vous ouvrez votre fenêtre de cuisine, vous cueillez ça, vous mettez ça dans vos salades. Franchement,
2: on est d'accord. C'est non seulement c'est une satisfaction, mais en plus tous ces petits aromates, ça coûte une fortune quand on les achète au supermarché.
3: Puis en plus, il faut aussi avouer qu'en ce moment, comme c'est la saison, les prix augmentent. Donc voilà, essayez d'être malin et cultivez vous-même.
2: On va parler de l'eau rapidement, Caroline Munoz. C'est un vrai sujet. Parfois, il y a des restrictions, elles manquent, on ne sait pas trop comment gérer ça. Et puis ça a un coût, bien sûr.
3: Bien sûr.
2: Comment on fait pour gérer l'eau, que ce soit pour son potager, ses plantes pendant l'été?
3: Alors, le meilleur moyen, c'est le récupérateur d'eau. Il faut savoir qu'il y a des récupérateurs d'eau aussi bien pour les jardins que pour les balcons ou autres. Hein. Donc, les récupérateurs d'eau ne sont pas sur des tarifs excessifs. Donc, c'est très rentable. Ensuite, vous avez ce qu'on appelle les ollas. Alors, les ollas, ce sont des petits pots en terre cuite avec un couvercle que vous pouvez mettre en terre. Et en fait, par capillarité, ça va diffuser l'eau dans la jardinière, ce qui vous permet d'avoir une autonomie de presque 8 jours. Dans le sud de la France, près des oliviers, on plante des ollas et ça permet une autonomie de 15 jours.
2: Récupérateur d'eau de pluie, des communes, des intercommunalités, vous les financez, parfois vous les donnez, renseignez-vous aussi auprès de votre commune. Quand on veut se perfectionner sur le jardinage, il y a aussi une offre infinie en ligne, hein, Caroline. Alors, pour vous faciliter la tâche, à vous qui nous écoutez, on a choisi une créatrice de contenu qui est une valeur sûre. Bonjour Ophélie Dambé.
4: Bonjour.
2: Ta mère nature, hein, sur les réseaux et sur YouTube aussi.
5: Est-ce que ton balcon profite de la lumière du matin, du soir? Ou alors c'est le plein canard H24?
6: Si c'est tous écos, oublie la laitue et pense plutôt aux plantes méditerranéennes comme le thym, le romarin, la lavande, la cinéraire maritime. Des plantes dures à cuire, quoi. Why not des tomates, des aubergines, des poivrons, si tu penses à les arroser.
2: Ophélie, pourquoi ta mère nature?
4: Bon, j'avais un peu envie de rendre ce sujet, peut-être le dépoussiérer un petit peu, donner envie aux plus jeunes de se lancer, de montrer qu'on peut aussi retrouver des joies d'enfant à faire ses propres semis, à expérimenter. Et j'essaye aussi de dire que voilà, la nature, le jardinage, tout ça, c'est pas forcément que le monde des bisounours. On se confronte aussi parfois à des erreurs et c'est ça qui est chouette en fait. C'est aussi déculpabiliser les gens, leur dire que le syndrome de la main verte, ce n'est qu'une légende urbaine et qu'on peut passer des très très bons moments à jardiner et que c'est intergénérationnel.
2: On peut se faire plaisir, on sait ce qu'on mange à la fin et puis on fait des économies. J'imagine que c'est tout ça qui fait que ça revient vraiment à la mode, c'est vrai?
4: Oui, tout à fait. Moi, j'ai vraiment vu un bond d'intérêt au moment du coronavirus. Il y a eu vraiment ce besoin de se reconnecter un peu à ces sujets-là. À l'autonomie alimentaire, à la santé, et aussi faire les choses par soi-même. Je pense qu'on est nombreuses et nombreux à faire des métiers qui sont déconnectés du sol, déconnectés de la nature, et donc de remettre les mains dans la terre, ça reconnecte aux choses peut-être un peu concrètes.
2: Et quels sont les gros sujets alors du mois de mai, peut-être du mois de juin pour les jardiniers en herbe?
4: Ah ben là, on est sur l'autoroute du soleil, il y a beaucoup de choses à faire. Alors moi, je suis pépiniériste, donc c'est vrai que la période des semis, là, elle est passée. En tout cas, pour la période du printemps, j'ai fait la majeure partie de mes semis. Et donc, on est sur la période de plantation. Donc, tous les légumes du soleil, de la ratatouille, les courgettes, les tomates, les aubergines, tout ça, on les met en terre. A priori, les les plus grands froids sont passés. Et donc il y a tout le sujet aussi de nourrir le sol. Donc j'espère que tout le monde a bien préparé ses pots et son sol avec de l'amendement, donc du compost, pour accueillir ces nouvelles plantes qui ont aussi besoin d'être nourries. Donc c'est tout ça qu'on fait en ce moment. Et aussi nos premières récoltes. Moi j'ai des super salades là qui sont prêtes à être récoltées cet après-midi ou demain. On a pas mal de feuilles à récolter en ce moment.
2: Magnifique. Merci beaucoup Ophélie Damblay. Donc Ta Mère Nature sur les réseaux sociaux, sur YouTube, tout ça c'est gratuit, c'est plein de bonnes idées, allez voir. Et en tout cas merci pour votre participation.
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2: En version magazine, le thème aujourd'hui, on s'occupe de nos plantes fleurs potagers avec Caroline Munoz, spécialiste jardin, créatrice de contenu, également autrice de Jardin, toutes mes astuces de A à Z. Et c'est paru chez Solar. Et puis Sébastien Vitevert vient de nous rejoindre. Bonjour Sébastien.
7: Bonjour.
2: Vous êtes fondateur de Graines de Troc, grainesdetroc.fr. C'est quoi Graines de Troc?
7: Alors Graines de Troc, c'est une initiative pour échanger les semences. Et une plateforme d'échange de graines en ligne, mais aussi la mise en avant de toutes les manières d'échanger nos graines.
2: Et l'intérêt d'échanger nos graines, au-delà de la partie, pouvoir d'achat, c'est aussi, bien sûr, de partager toute une diversité, de découvrir aussi des semences, j'imagine.
7: Alors effectivement, l'échange sur Internet, c'est juste le coup d'un timbre. En médiathèque, dans les grainothèques, c'est libre et gratuit, et donc c'est le fondement de l'échange gratuit. Mais au-delà de ça, effectivement, on échange nos savoir-faire, on échange une biodiversité très très large, et on fait vivre ainsi une biodiversité qui existe pas aussi quantitativement ailleurs, en fait. Enfin, c'est vraiment le jardin collectif global en France qui est partagé de manière simple.
2: Alors, sans entrer dans les détails, parce que c'est un sujet complexe hein, quand même, les semences, notamment à l'échelle européenne, il y a beaucoup de réglementations. Mais là, l'idée, c'est que vous partagez de manière libre, c'est-à-dire il y a aussi des formes expérimentales, il y a toute une philosophie autour de ça.
7: Oui, complètement. En fait, je pense qu'avant de se focaliser sur des choses très complexes, effectivement, la législation est peut-être voulue... complexe à dessein, mais au-delà de ça, c'est très simple de se partager des graines. Il faut juste un moment se penser sur la question, et c'est très simple d'apprendre simplement en récoltant quelques premières graines et même en se plantant et puis en allant voir pourquoi ça marche pas, pourquoi, qu'est-ce qu'il faut faire. En fait, les gestes à connaître sont assez simples et ça permet de connaître la plante de A à Z. Ça permet de mieux appréhender, je pense, le cycle végétal, et ça facilite franchement le jardinage. Avoir une abondance de graines dans nos sachets pour semer, y compris se faire avoir un peu par les limaces, se faire avoir un peu par le mauvais moment, c'est pas grave. Au moins on a une abondance facilement accessible, puisque ça vient de nos jardins.
2: Les limaces, vous avez une solution pour ça, Caroline Minot, non?
3: Oui, alors il y en a plein qui sont proposés. Il y a les coquilles d'œufs, mais bon, parce qu'elles n'aiment pas ramper sur les coquilles d'œufs. Mais ce qui marche le mieux, c'est la planche pourrie à l'envers, parce qu'en fait, elles sont attirées par la petite planche, elles se mettent dessous, et le matin, vous vous levez, vous enlevez, elles sont toutes sous la planche, et ça, c'est ce qui marche le mieux, c'est ce qu'on m'a dit, je sais pas.
2: Bon. Merci beaucoup.
7: J'ai une alternative, éventuellement, c'est en permaculture, on dit la gestion par l'absence d'action, en fait, elle se régule toute seule aussi, et en fait, moins on se bat, plus elle nous laisse tranquille et plus la résilience se fait. Voilà, c'est une approche qu'on a et qui marche plutôt bien. Plus on se bat, plus elle se multiplie, et c'est le début des galères.
2: Bon, entre la planche pourrie et puis rien faire, on pourra tester tout ça. Merci Sébastien Vitevert, fondateur de Graines de Troc, c'est sur grainesdetroc.fr. Caroline Munoz, vous êtes spécialiste jardin, créatrice de contenu, autrice donc de Jardin, toutes mes astuces de A à Z. Un petit quiz, le vrai faux, hein, avant de nous quitter, pour avoir les idées claires sur ce sujet. Vrai ou faux, les plantes d'intérieur dépolluent réellement l'air d'un appartement?
3: Pas vraiment, un tout petit peu, mais pas beaucoup.
2: Le marc de café est bon pour toutes les plantes, vrai ou faux?
3: Vrai, c'est bon, bon, faut pas en mettre trop non plus, mais c'est très bon, plein d'azote.
2: Une plante qui jaunit manque forcément d'eau?
3: Pas forcément, mais c'est un des signes principaux.
2: Les foires aux plantes permettent souvent d'acheter moins cher qu'en jardinerie.
3: Oui, il faut y aller. C'est en ce moment, c'est le printemps, on fonce.
2: Les plantes ont besoin d'être arrosées tous les jours en été, vrai ou faux ?
3: Faux. Faut pas arroser tous les jours, sinon vous allez aussi avoir des feuilles jaunes. Donc non, on n'arrose pas tous les jours.
2: Vrai ou faux, Caroline, on peut faire pousser des tomates sur un simple balcon ?
3: Oui, bien sûr, surtout les tomates cerises. Oui, bien sûr, il faut en profiter.
2: Un petit mot qu'on n'a pas précisé tout à l'heure sur les récupérateurs d'eau de pluie, d'ailleurs, sur les balcons. Attention à la capacité du balcon à accueillir du poids. Vérifier auprès d'un copro le poids.
3: Hein. Effectivement, il faut vérifier auprès des syndics, demander le poids possible, parce que ça pèse très lourd quand c'est rempli d'eau.
2: Voilà, ça, il fallait le dire. Les OIA permettent réellement d'économiser de l'eau, vrai ou faux ?
3: Vrai, puisque ça permet par capillarité de diffuser l'eau de façon diffuse et lente.
2: Caroline Munoz, spécialiste jardin, créatrice de contenu, autrice de jardin, toutes mes astuces de A à Z, c'est chez Solar. Merci en tout cas pour vos éclairages. Et puis j'espère que vous qui nous avez écoutés, maintenant vous y voyez plus clair. 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La semaine prochaine, on va déménager ensemble. Vous pouvez m'envoyer vos questions par ici.les.economies@radiofrance.com.
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1: Le 26 octobre 1980,

pour repartir en direction des Caraïbes et bénéficie en outre de conditions climatologiques idéales. Pendant une semaine, il profite ainsi d'un panorama ensoleillé et ressent une véritable sensation d'osmose avec la nature. Mais cette période ne va pas durer, le temps commence effectivement à se dégrader alors que son voilier vogue au milieu de l'océan Atlantique. Le 3 février 1982, Stephen doit affronter des vents qui soufflent à près de 70 km/h. La mer est de plus en plus agitée. En marin expérimenté, le jeune homme garde toutefois son calme et le contrôle sur son bateau. « J'avais affronté des conditions bien plus difficiles auparavant », a-t-il expliqué. À la tombée de la nuit, il active le pilote automatique et part s'allonger sur sa banquette quelques heures. Vers minuit, une explosion assourdissante le réveille en sursaut. Le choc est tellement important que Stephen pense que son voilier a dû être percuté par une baleine. Le Napoléon Solo se remplit d'eau en moins d'une minute et pointe rapidement l'avant dans l'eau. Le jeune aventurier doit réagir au plus vite s'il ne veut pas sombrer avec son embarcation. Il va réunir le minimum de matériel de survie, 1,5 kg de vivres, 3 litres d'eau dans des canettes de survie, un distillateur solaire, des lignes de pêche et un fusil sous-marin. Une fois ses affaires réunies, il saute sans se retourner dans son radeau à l'habitacle de 1,68 m de diamètre. Une véritable coque de noix qui est baladée sur une mer avec des creux de 2 à 3 mètres. Le lendemain matin, le jeune homme est dans un état psychologique préoccupant. Il a l'impression, dit-il, que l'on a ôté une à une toutes les couches de protection autour de ses nerfs jusqu'à ce qu'il soit complètement à nu. Et là, Stephen n'est pas au bout de ses peines. Pendant 3 jours qui lui paraissent une éternité, il doit affronter une violente tempête. Lorsque celle-ci se calme enfin, de nouveaux dangers apparaissent. Le marin découvre que son corps est couvert de furoncles et qu'il y a des fuites dans son radeau. Stephen colmate les trous dans son pneumatique avec des moyens de fortune qui, hélas, ne tiennent guère. Le 6e jour après le naufrage, un requin blanc de 3 mètres de long décrit des cercles autour de son embarcation, puis disparaît soudainement dans les profondeurs. Le 11e jour, l'un d'eux, ou est-ce le même, mord l'une des poches de ballast. Heureusement, ce n'a pas d'incidence sur le reste de l'embarcation. L'espoir revient quelque peu pour Stephen quand il parvient, après bien des essais, à dessaler de l'eau de mer à l'aide du distillateur solaire. Il réussit aussi à pêcher quelques poissons. Il ne pense pas alors que cette activité pourrait se montrer bien plus menaçante que les requins qui continuent sans cesse de rôder autour de lui. Car le 43e jour après le naufrage, Stephen harponne une grosse dorade avec une arme qu'il a lui-même fabriquée à bord. Sa prise se débat violemment et brise la flèche, ouvrant une brèche de 10 cm dans le tissu du canot. Un des côtés du radeau se dégonfle. Le radeau ressemble désormais à un pauvre hamac retourné sur les flots. Le lendemain, le radeau est de nouveau périlleusement dégonflé. Il faut remettre de l'air et tenter encore et toujours de boucher les trous de façon hermétique. Grâce à ses efforts, Stephen parvient à diminuer la fuite. Il n'est plus obligé de regonfler le radeau au même rythme acharné. Les jours qui suivent sont malgré tout terribles. Les pieds constamment dans l'eau, les plaies à vif. Stephen explique qu'il voit son corps pourrir sous ses yeux. Le 76e jour après le naufrage, les oiseaux tournent au-dessus de son radeau comme s'ils étaient appâtés par cette odeur de mort. Il se trouve alors seulement à 5 ou 10 milles d'une île luxuriante, mais n'envisage que 2 issues possibles. Soit il s'écrase au nord contre les falaises de corail asséchées, soit il atteint la plage au sud et s'y effondre, incapable de marcher ou même de se traîner. Et c'est alors que le miracle se produit. Un bateau de pêcheurs de Marie-Galante vient à sa rencontre. Ils prennent le naufragé à bord. À l'approche de l'île, Stephen dit ressentir l'extase d'une vie nouvelle. Il aura passé au total 67

13 jours dans une embarcation pneumatique percée de toutes parts, à la merci des requins, avec, à l'origine, pour seule denrée, 3 litres d'eau et 1,5 kg de nourriture.

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1: Bienvenue à tous, voici l'actualité de la semaine avec RFI, avec Radio-Canada, la radio-télévision suisse, avec également ICI et la RTBF. On va d'abord se rendre cette semaine à l'Assemblée nationale en France parce que les députés ont voté l'abrogation du code noir, Nicolas Sûr.
2: Ce texte qui organisait l'esclavage dans les colonies françaises depuis le XVIIe siècle n'avait jamais été formellement abrogé alors que l'esclavage a été aboli en 1848.
1: Des contacts à différents niveaux entre le Canada et l'Europe, le Canada, Nadim Moubarak, multiplie les initiatives pour créer de nouvelles opportunités d'affaires.
3: Oui, Ottawa annonce la conclusion d'une importante entente pour exporter du gaz naturel liquéfié vers l'Allemagne et négocier avec la compagnie suédoise Saab pour construire ses avions radars au Canada.
1: En Belgique, un bus scolaire a été percuté par un train à hauteur d'un passage à niveau. Le bilan est très lourd, 4 morts, 5 blessés. Ça s'est passé en Flandre. Les feux de signalisation étaient pourtant rouges, les barrières baissées, Jacques Crémers.
4: Oui, on ignore pourquoi le conducteur s'est engagé sur les voies. Une enquête est en cours, mais cet accident montre une fois encore que les passages à niveau sont le maillon faible de la sécurité ferroviaire.
1: Patrick Bruel ne sera plus jamais programmé au Paléo Festival de Nyon en Suisse. Pierre Anchoffa, c'est l'un des plus grands festivals open air en Europe.
5: Confronté à plusieurs plaintes pour abus sexuels, le chanteur français a également été mis en cause par une masseuse bénévole du Paléo. C'était en 2019. Depuis, la direction du festival n'a plus voulu de Bruel.
1: Enfin, nous nous quitterons avec une BD et le retour annoncé du Petit Nicolas. 12 nouvelles histoires dessinées pour une sortie en octobre avec une nouvelle équipe, mais un esprit que l'on nous dit préservé. C'est un symbole très fort en France. L'Assemblée nationale a donc voté cette semaine à l'unanimité l'abrogation formelle du code noir. Il s'agit, Nicolas, de l'ensemble des textes légaux qui organisaient l'esclavage dans les colonies françaises.
2: Il s'agit d'une série d'édits royaux. Le premier, écrit par le ministre Colbert sous Louis XIV, est entré en vigueur en 1685. Le code noir n'avait jamais été formellement abrogé dans le droit français, même s'il était évidemment caduc depuis l'abolition de l'esclavage en 1848. Le texte réduisait les Africains déportés au rang de marchandises et prévoyait des punitions féroces. La ministre des Outre-mer, Naïma Moutchou, l'a rappelé devant les députés.
6: Le code noir disait qu'un être humain en fuite pouvait être mutilé, qu'il pouvait être marqué, qu'il pouvait être poursuivi comme un bien perdu. Il disait que certains hommes, certaines femmes, certains enfants pouvaient être regardés comme des meubles.
1: La ministre française des Outre-mer, donc. Alors, l'abolition du code noir avait d'abord été adoptée à l'unanimité en commission avant un vote identique, donc, Nicolas, en plénière.
2: Quasi vide au début des débats, l'hémicycle s'est peu à peu rempli. Face à ce sujet très grave, des députés ont manifesté une intense émotion, comme l'écologiste Stevie Gustave, dont le père est martiniquais.
7: Abroger le code noir est nécessaire, mais aucun vote ne pourra réparer à lui seul des siècles de vie brisée. Permettez-moi, pour finir, de faire une nuance importante. Nous ne sommes pas des descendants d'esclaves. Nous sommes les descendants d'êtres humains nés libres, puis réduits en esclavage. Je vous remercie.
2: Le texte devra maintenant être voté au Sénat, peut-être dès le mois prochain.
1: C'est une première entre le Canada et l'Europe. Ottawa annonce avoir conclu un accord pour exporter du gaz naturel liquéfié vers l'Allemagne, Nadi.
3: Tout à fait. On parle ici d'un million de tonnes de gaz par an qui seront exportées depuis le nord-ouest de la Colombie-Britannique à un acheteur allemand, l'entreprise Securing Energy for Europe, dès le début des années 2030, et ce pour une période pouvant aller jusqu'à 20 ans. Le Premier ministre Mark Carney avait évoqué une telle entente lors d'un déplacement à Berlin l'an dernier, lui qui tente de trouver des acheteurs pour les produits canadiens afin de réduire la dépendance du Canada envers les États-Unis.
1: Oui, et il n'y a pas que l'énergie, Nadi, il y a aussi la défense.
3: Exactement. Le gouvernement de Mark Carney a annoncé cette semaine qu'il entamait des négociations avec l'entreprise suédoise Saab en vue de l'achat d'avions de surveillance. La signature d'une entente signifierait des retombées importantes pour l'entreprise canadienne Bombardier Aéronautique, qui pourrait fabriquer au moins 40 appareils dans ses usines de Montréal et de Toronto. Voici le premier ministre Mark Carney.
8: Pas moins du tiers de la flotte prévue d'appareils GlobalEye sera produit au Canada au cours des 15 prochaines années.
3: Ottawa évalue toujours son engagement d'acheter 88 avions de chasse F-35 à la compagnie américaine Lockheed Martin.
1: Et puisqu'il est question des États-Unis, Nadi, le premier ministre canadien s'est rendu à New York cette semaine.
3: Oui, pour une mission économique. Mark Carney a tenu une série de rencontres avec des investisseurs, des présidents d'entreprises et des gestionnaires de portefeuille, et ce afin de promouvoir le Canada comme un lieu propice aux investissements. Il a aussi prononcé un discours devant l'Economic Club de New York, un voyage qui s'est tenu au moment où l'avenir des discussions sur l'accord de libre-échange Canada-États-Unis-Mexique demeure incertain.
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1: Le bilan est lourd en Belgique après une collision entre un bus scolaire et un train. 4 morts, 5 blessés. Ça s'est passé mardi dernier en Flandre. Le conducteur du bus s'est engagé sur les voies alors que les feux de signalisation étaient pourtant rouges et les barrières baissées. Jacques, les passages à niveau restent des endroits à risque.
4: Oui, ce n'est d'ailleurs pas pour rien qu'Infrabel, le gestionnaire de l'infrastructure ferroviaire, tente d'en réduire le nombre. Il en a déjà supprimé 400, remplacés le plus souvent par des ponts ou des tunnels. Mais il en reste encore quelques 1600 en Belgique, dont un grand nombre en Flandre, où s'est produit l'accident à Buggenhout. De quoi faire reculer les chiffres d'accidents, comme le nuance Frédéric Sacré, le porte-parole d'Infrabel.
9: On avait en effet atteint un seuil historiquement bas l'an dernier, avec 29 accidents. Il faut savoir qu'on était à une moyenne de 45 à 50 accidents il y a encore une quinzaine d'années. Cela dit, on avait annoncé ces chiffres en restant extrêmement prudent, et on le voit, on n'est pas à l'abri d'une tragédie.
1: Voilà pour cette précision du gestionnaire du réseau ferroviaire. Alors, dans le cas de cet accident, le conducteur s'est donc engagé sur les voies malgré des feux rouges et des barrières baissées. Jacques, que sait-on de l'enquête en cours ?
4: Que l'autopsie pratiquée sur le chauffeur s'est révélée négative. Alors, a-t-il été ébloui ou victime d'un malaise ou d'un incident mécanique ? Les circonstances restent floues. Malgré le freinage d'urgence, le train a percuté le bus à une vitesse de 90 km/h. Des accidents sur les passages à niveau, il y en a régulièrement. Du côté des conducteurs de train, une aide psychologique s'organise de façon solidaire à l'intérieur de l'entreprise, comme l'explique Antoine Marino.
10: On a été formé pour bien comprendre quelles sont les réactions et détecter les signes de stress. Donc c'est une formation qu'on nous donne pour bien comprendre et bien appréhender cela et avoir les mots et le comportement qui favorisent le plus le bien-être du collègue à ce moment-là pour apporter la meilleure aide, le meilleur soutien.
4: Des dispositifs d'alerte ont été mis en place par Infrabel pour prévenir les accidents autant que possible, notamment un numéro d'urgence 1711 pour signaler un véhicule ou une personne sur les voies.
1: Les suites à présent de l'affaire Patrick Bruel. Après des plaintes en France et en Belgique, une ancienne affaire est devenue publique cette semaine en Suisse, cette fois Pierran. Elle s'est produite au Paléo, le grand festival open air de l'été à Nyon.
5: Elle a été révélée par l'émission 7 à 8 sur TF1 après le concert de Patrick Bruel en 2019. Une masseuse bénévole a porté plainte. Le chanteur resté entièrement nu a demandé à être massé dans la zone pubienne. Soutenue dans la procédure judiciaire par la direction de Paléo, la bénévole a finalement accepté en 2022 un accord avec le chanteur qui a dû verser plusieurs milliers d'euros à une association d'aide aux femmes immigrées. Un accord assorti d'une clause de confidentialité. Après la révélation du cas par la chaîne française, Paléo a immédiatement communiqué qu'il ne programmerait plus jamais Patrick Bruel. Son patron, Daniel Rossella, précise que c'était exclu pour lui dès 2019.
11: La magie du spectacle, c'est pas ça. Quand il y a eu l'incident en 2019, on a évidemment été choqués. Si nous avons été discrets, c'est par respect pour la victime, pour la protection de sa personnalité. Mais pour nous, c'est clair qu'on ne programme pas des artistes qui ne sont pas dans nos valeurs. On fait pas la liste des artistes qu'on programme pas. Mais c'était une évidence qu'on n'allait plus programmer Patrick Bruel.
1: Le patron donc à l'instant du Paléo Festival de Nyon. Alors la tournée de Patrick Bruel doit démarrer le 16 juin à Paris. Des dates sont prévues ailleurs en France, en Belgique, au Canada et en Suisse, Pierre.
5: Et si le chanteur s'est retiré de lui-même des spectacles des Enfoirés, les organisateurs espèrent qu'il fasse de même pour sa tournée, car s'ils annulent d'eux-mêmes, cela peut leur coûter très cher, sans oublier la pression exercée par des organisations féministes en Suisse. Une pétition a déjà recueilli près de 7000 signatures. Pour Myriam Fijani du collectif Nous serons le feu, la présomption d'innocence ne justifie pas le maintien des concerts.
12: On est désolé pour les personnes qui sont tristes et déçues. On pense que la lutte contre les violences sexistes et sexuelles, elle passe aussi notamment par le fait de se rendre compte que certaines de nos idoles ont peut-être des comportements qui font qu'elles ne doivent pas être mises en lumière parce qu'elles mettent possiblement en danger des personnes sur les festivals ou les endroits où elles vont faire des concerts.
5: Pour l'heure, Patrick Bruel conteste l'ensemble des faits qui lui sont reprochés.
1: On va se quitter cette semaine avec de la BD, puisque le petit Nicolas sera de retour à la rentrée 2026, à l'automne prochain. 12 nouvelles histoires sont annoncées, dessinées par Fursy Tessier et écrites par Jean-Philippe Arouvignot et Anne Goscinny, la fille de René Goscinny, qui a créé le célèbre personnage avec le dessinateur Jean-Jacques Sempé. C'était dans les années 50. Une nouvelle équipe donc, Victor Vasseur, mais avec la promesse de préserver l'esprit du petit Nicolas.
13: À commencer par ses amis, Alceste, Agnan, Rufus et Clotaire, dont les dernières histoires écrites par René Goscinny remontent au milieu des années 60, rappelle Aymar Duchâtenay, directeur d'Imav Édition, qui publie Le Petit Nicolas.
14: C'est un projet qu'avaient René Goscinny et Sempé. Après avoir fait 222 histoires pendant 6 ans, un jour ils décident d'arrêter. Et ils n'ont eu de cesse, quand ils se revoyaient, de dire « mais si on recommençait ?» Donc en fait, c'est l'aboutissement d'un rêve, d'un projet par les créateurs eux-mêmes.
13: Le petit Nicolas, un héros intemporel du patrimoine culturel français.
14: Sempé avait une formule. Il disait « Le petit Nicolas est indémodable parce que lorsque nous l'avons créé, il était déjà démodé. Toutes les classes du monde ressemblent à celles du petit Nicolas. C'est ça qui fait l'universalité de ce personnage. »
13: Les dernières planches sont en train d'être finalisées par le dessinateur Fursy Tessier. Fidèle au trait de Sempé, à l'esprit de son dessin, de sa poésie et de son humour, affirme l'éditeur.
14: Vous savez, le dessin de Sempé, il est presque un peu jeté. C'est à la chic. Sempé n'a jamais dessiné deux fois le petit Nicolas de la même manière en 222 histoires.
13: Des histoires vendues à plus de 15 millions d'exemplaires dans le monde et adaptées plusieurs fois au cinéma.
1: Voilà, et la sortie de ces nouvelles histoires du petit Nicolas est prévue le 8 octobre prochain. Voilà, ce sera tout pour aujourd'hui. Merci d'avoir été là pour l'accent des autres. On se retrouve bien sûr dans 8 jours avec les partenaires des médias francophones publics. Très belle fin de semaine.

0: Bah écoutez, on peut y aller si vous voulez, effectivement. Tout ça pour vous dire que en 1978, cette année, Sting et ses camarades de The Police nous régalaient de ce premier album Outlandos d'amour, sur lequel figurait ce qui est devenu ce grand classique que vous venez d'écouter chez nous. Can't Stand Losing You à l'instant sur votre radio ici. Enzo, est-ce qu'on a un tapis pour ouvrir la matinale? Allez, c'est parti.
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3: C'est voilà. Très agréable, un tapis pour descendre du lit tout en douceur.
0: Ça peut être agréable, Valentine. Preuve en est, effectivement. Nous sommes justement au saut du lit et déjà avec nous. Sachez que ça fait très plaisir à votre équipe du samedi de vous retrouver. Fabien à la rédaction, en chef à la technique. Nous avons Enzo, Florentin au standard ce matin et parfaitement réveillé pour l'actualité. Valentine Letès. Bonjour Valentine.
3: Bonjour François-Xavier, bonjour à tous.
0: Et c'est une soirée bouillante qui nous attend ce samedi.
3: Entre les températures caniculaires et la ferveur des supporters pour cette grande finale de Ligue des Champions de foot, le Paris Saint-Germain face aux Gunners d'Arsenal.
0: On en parle dans un instant, voici les infos de 6 heures pour vous.
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0: Merci de rester fidèles et beau week-end. Ici, il est 6 heures, bienvenue. Info Valentine à la une, l'annulation de tous les concerts de Patrick Bruel jusqu'à septembre.
3: Le chanteur conteste, mais face à la pression, il cède. Visé par au moins 4 enquêtes pour viol en France, sa société de production souhaite, je cite, ne pas troubler la sérénité de ses manifestations. En l'occurrence, une douzaine de concerts dans des festivals prévus cet été, comme celui des Grandes Marées, annoncé en juillet dans la Manche, où le directeur Pierre Béton respire enfin.
4: On est soulagés. Soulagé que Patrick Bruel ait pris la meilleure des décisions. L'annulation est venue au Grand Marais. Je pense que c'était la seule possibilité technique. Hein. Je crois qu'on a eu longtemps exprimé là-dessus qu'on avait un contrat et qu'on ne pouvait pas, nous, l'annuler sans y perdre des plumes. Bah, on avait un contrat. On avait un contrat avec l'artiste. C'est-à-dire que si on annulait de notre volonté, bah, on aurait dû payer l'artiste et rembourser les gens. Donc là, c'était de la double peine pour nous. Et au vu du contexte grandissant, enfin, nous, on fait même quelques semaines qu'on sait qu'on sera dans la capacité de le recevoir. Hein, entre les collectifs, la société civile, les collectivités, les festivaliers, les partenaires, tout le monde se réveiller de plus en plus. Quoi. Et on sait depuis longtemps que ça ne jouera pas. Quoi. Voilà.
3: Patrick Bruel annonce également son retrait des Enfoirés de leur prochain spectacle caritatif. Le retour en France des deux petits garçons abandonnés au bord d'une route au Portugal. Leur mère, âgée de 41 ans, est toujours en détention pour la mise en danger de ses enfants de 4 et 5 ans, comme son compagnon, ancien gendarme, accusé lui de coups et blessures aggravées sur les garçons.
0: 6h02 sur votre radio ici. On fait le point ce matin, Valentine, sur cet épisode de chaleur sans commune mesure, hein, nous dit Météo France.
3: Des records de température pour un mois de mai ont encore été dépassés hier à Méholt dans la Somme, à L'Aigle dans l'Orne ou encore à Noirmoutier en Vendée avec 32,4 degrés relevés par Météo France. Suffocant et très peu rentable pour les agriculteurs. Ces fortes chaleurs, Margot Croison, sont même synonymes de perte d'argent pour les éleveurs de volailles.
5: Quand il fait trop chaud, les poulets de Douglas mangent beaucoup moins.
6: C'est comme nous, oui. On serait plus tendance à vouloir manger des salades et des tomates, des entrecôtes avec des frites. Et eux, c'est pareil, ils boivent plus et ils consomment moins d'aliments.
5: Sauf que des poulets qui mangent moins veut dire des poulets moins gros et donc vendus moins cher à l'abattoir. Pour éviter ça, Douglas a changé l'heure de la distribution de la nourriture.
6: On fait pas le tour des bâtiments en plein après-midi. On fait les tours ou le matin très tôt ou le soir à la tombée de la nuit. Le reste de la journée, on essaie de les laisser tranquilles.
5: L'éleveur a également un brumisateur pour rafraîchir ses poules quand elles sortent dehors. Il l'a mis en place l'année dernière en juillet, mais cette année, pas le choix, il va falloir l'installer plus tôt.
6: Donc on déroule sur le côté extérieur des bâtiments un petit tuyau très fin. Je vais le mettre en route pour faire un petit brouillard d'eau devant les trappes de sortie des animaux sur l'extérieur.
5: Un système fait maison avec les moyens du bord, mais pour l'éleveur, si ces épisodes de chaleur se répètent, ça ne sera pas suffisant.
6: Peut-être qu'il va falloir y croire à ce réchauffement climatique et revoir un peu au niveau des investissements de bâtiments, prévoir peut-être des ventilations dynamiques plutôt que des ventilations naturelles, plus adaptées à ces épisodes qui reviennent de plus en plus souvent.
5: Surtout que l'année dernière, l'éleveur a déjà perdu des poulets pendant l'été, quand il a fait 40 degrés, ils étaient morts à cause de la chaleur.
3: Et quand le thermomètre s'affole, Internet aussi. Plus de 400 000 vues sur cette vidéo de la CGT Cheminots du Puy-de-Dôme postée sur le réseau social X, où des images tournées dans la cabine conducteur d'un TER montrent un thermomètre et sa température. Plus de 40 degrés à l'intérieur, une honte totale, commente le syndicat. Cet été, le feu d'artifice de la fête nationale est avancé. Soirée de fête sur le Champ de Mars, le soir du 13 juillet, annonce le maire de Paris, pour permettre à Nice, le lendemain, de commémorer les 10 ans de l'attentat du 14 juillet 2016. Ses 86 morts et les centaines de blessés.
0: Historique ou légendaire, le statut du Paris Saint-Germain établi ce soir.
3: À l'issue de la deuxième finale consécutive de Ligue des Champions jouée par les Parisiens, c'est ce soir donc contre Arsenal à la Puskás Arena de Budapest. 20 000 supporters parisiens attendus dans la capitale hongroise. Et la plupart, Nicolas Perronnet, passent à la boutique du PSG, histoire de se souvenir de cette expérience déjà bien différente de celle de l'année dernière.
7: Elle pourrait s'appeler le Petit Paris, en plein Budapest, la boutique éphémère du PSG, d'où sort Franck, à deux pas du Danube.
8: L'émotion, elle est là, le stress, il est là. En tout cas, on va chanter clairement comme on l'a fait l'année dernière.
7: Avec cette fois l'écharpe Budapest 2026, le début d'une collection après Munich 2025. Pour Victorino,
9: bon, l'année dernière c'était clairement un des plus beaux jours de ma vie.
7: Et son collègue Albin, deux abonnés de 30 ans dont la vie de supporter parisien est métamorphosée.
10: Ce qui est différent dans l'approche de ce match, c'est déjà qu'on est beaucoup plus sûr de nous. Parce qu'avant on était les éternels, pas outsiders, mais presque les losers. Là on a le sentiment d'avoir percé le plafond de verre. Presque une dynastie PSG qui est en route.
7: Julien, lui, résume en trois mots ce qui a réellement changé pour Paris.
11: On est favori.
7: Et c'est justement ce qui inquiète Martin.
12: L'histoire de Paris, c'est quand on est favori, bah, on se casse la gueule. Et quand on est challenger, c'est là où on fait des surprises. C'est ce qui me fait peur, mais bon, j'y crois vraiment.
7: L'excès de confiance, risque principal avant une finale de Ligue des Champions, bel et bien la preuve que rien n'est plus comme avant pour le Paris Saint-Germain.
3: Une victoire pour conserver son titre de champion d'Europe en 36 ans. Seul le Real Madrid de Zinedine Zidane l'a fait. Début du match à 18h. Mais déjà un sacre ce matin, celui des Lyonnaises, championnes de France pour la 19e fois. Le 5e titre consécutif des Fenottes après leur victoire 5-0 hier soir contre le Paris FC pour clore la première ligue féminine de football.
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3: La météo, François-Xavier, vigilance orange pour risque de canicule, toujours en cours ce matin.
0: Ah oui, elle concerne 7 départements, Gironde, Charente, Charente-Maritime, les Deux-Sèvres, la Vendée, le Maine-et-Loire et Paris, avec donc cet épisode de canicule inédit pour un mois de mai bien sûr, et qui se poursuit en ce début de week-end. Des conditions lumineuses mais sèches donc en ce début de week-end. On notera également à des entrées maritimes ce matin au sud-ouest. Elle occasionne un temps plutôt couvert, notamment sur le Pays Basque. Ailleurs, c'est du soleil. Et puis, en après-midi, ce sont les orages qui font leur retour et dans la soirée également, en particulier de la région centre en remontant jusqu'aux Ardennes, mais aussi plus localement dans les Hautes-Alpes. Et du côté de vos températures, c'est toujours exceptionnellement élevé, vous l'aurez compris, pour cette fin mai, avec en matinée 24 degrés pour Angoulême et Vichy. Nous avons 25 à Lille, 26 à Perpignan, 27 degrés du côté de Langres, de Grasse et de Bonifacio. Et cet après-midi, des valeurs comprises entre 27 et 33 degrés, la maximale notamment pour Tours, où vous êtes accueillis sur votre radio locale ici Touraine.
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0: Écrite initialement pour Johnny Hallyday, une chanson qui reste et restera totalement indissociable de la discographie de Daniel Balavoine. Véritable prêche pour l'humilité, je ne suis pas un héros. Une émotion que vous retrouvez dès votre réveil sur votre radio ici. Bienvenue, il est 6h07.

0: Le week-end s'ouvre en toute détente sur votre radio ici avec Daniel Balavoine en tête d'affiche. Je ne suis pas un héros.
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0: Valentine, on appelle ça le fractionné. C'est un entraînement sportif qui n'est pas uniquement réservé aux pros.
3: Oui, en fait, on alterne des efforts brefs et de récupération. Et ça permet de stimuler le corps rapidement. Attention, il faut juste trouver le bon dosage.
0: Et le mix parfait, si j'ose dire, vous est justement suggéré par notre coach sportif Nordinata. On le retrouve à 6h15, 2 minutes pour être en forme. Et puis, après le succès des dernières éditions, qui restera dans la lumière, fait son grand retour ce soir en prime time sur France 2. Rendez-vous à 21h10 avec 100 nouveaux candidats venus bien sûr de toute la France pour se tester à ce grand quiz de culture générale orchestré par Bruno Guillon. Avec quelques nouveautés dans la mécanique, c'est ce que nous explique l'animateur en tout cas au micro de Patrice Gascoin, vos coulisses télé. Ça se passe à 6h20 et sur votre radio ici, recevez la visite de Monsieur Eddy.
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0: Eddy Mitchell et son compte en banque, visiblement. En tout cas, il vous embarque sur la route de Memphis. Mais la balade est programmée, c'est juste avant vos infos de 6h30 pour le moment. 6h13, tout de suite, à une actu de vos territoires signée de nos camarades d'ici Provence. Il nous indique, Valentine, que la chance semble avoir eu domicile à la civette du port. C'est un tabac qui est situé à Cassis, dans les Bouches-du-Rhône.
3: Je comprends mieux pourquoi on a entendu quelques pièces tomber il y a quelques instants. Elle ne retombe pas, bizarrement.
0: Elle ne retombe pas, mais elle va retomber. Voilà.
3: Ah,
0: vous voyez,
3: super.
0: De l'argent. Alors, en l'espace de quelques jours, il y a eu deux gains absolument colossaux qui ont été enregistrés sur place.
3: Double ration de millionnaire.
0: Ouais, c'est ça, c'est un peu l'idée, vous avez raison. Alors tout d'abord, un ticket My Million d'une valeur d'1 million d'euros qui a été remporté par un couple résident dans le département, c'est déjà pas mal. Mais surtout, le jackpot Euro Million, tenez-vous bien, 48 millions d'euros et qui a été décroché par un autre couple de Cassidins.
3: C'est complètement fou, ouais. Surtout quand on sait que la probabilité de gagner ce fameux jackpot à l'Euro Million, hein, c'est quand même de une chance sur 140 millions.
0: Ah ouais, non mais c'est totalement incroyable.
3: Toutes
0: et comme
3: les
0: quoi,
3: chances sont à Cassis.
0: Ouais, c'est ça, exactement. Tout peut arriver à Cassis et on a en tout cas désormais en région PACA, où là, vous avez raison Valentine, deux couples qui ne sont plus quasi riches, mais Cassis est plein aux as. Voilà, de l'argent, on adore.
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0: L'album s'appelle The Romantic et c'est un Bruno Mars soul pop, voire même un petit peu funky, qui nous offre ce titre parfait pour votre réveil. Et à retrouver donc sur ce fameux 4e opus du chanteur, sur votre radio ici, I Just Might, en nouveauté à 6h15.

0: nouveauté signée ici déjà chez nous et donc chez vous par voie de conséquence. I Just Might, c'était le tout dernier Bruno Mars. Et il est 6h18. Rester en forme chaque jour, c'est possible grâce à des routines très simples qui sont partagées par notre coach. Bonjour Nordinatab.
1: Bonjour.
0: Le fractionné, on en entend beaucoup parler, mais ça peut faire un petit peu peur quand on débute. Alors Nordine, expliquez-nous comment est-ce qu'on peut se mettre au fractionné simplement.
1: Le fractionné, c'est une alternance de phases rapides et de phases de récupération. Et c'est justement ça qui le rend intéressant. Parce qu'en peu de temps, on stimule beaucoup le corps. Mais attention, on ne part pas à fond dès le début. L'idée, c'est de doser. Le fractionné, il peut se faire en marchant ou en courant. Et pour commencer, on peut débuter par 30 secondes durant lesquelles vous allez par exemple marcher. Et puis ensuite, une minute durant laquelle vous allez vous mettre à courir. Et vous alternez comme ceci. 30 secondes, on marche. Et puis ensuite, une minute durant laquelle vous courez. Allez, on s'accroche. Et vous alternez comme ceci durant 10 minutes. Et grâce à ça, vous allez solliciter le système cardiovasculaire, vous allez renforcer votre endurance et bien sûr, alterner des relances.
0: Donc ça veut dire que même en marchant, Nordine, ça fonctionne?
1: Bien sûr, le fractionné, c'est une question de rythme, pas de niveau. On l'a vu, on peut très bien alterner des moments de marche durant lesquels vous alternez une marche tranquille et une marche beaucoup plus dynamique. Tiens, ça me fait penser à une autre idée de fractionné, avec des montées de genoux, mais sur place. Et là, vous allez alterner 30 secondes durant lesquelles vous allez effectuer des montées de genoux et 30 secondes de récupération sur place. Allez, on y va. 30 secondes, dynamique, on lève les genoux. Bien sûr, avec les bras en action. Allez, on s'accroche. 3, 2, 1. On récupère 30 secondes de récupération. Et vous alternez comme ceci durant 5, 7 ou pourquoi pas 10 répétitions si vous le pouvez. Et là, on va solliciter le système cardiovasculaire et la coordination. Le fractionné, au final, c'est accessible à tous. On joue juste avec les variations d'intensité. On privilégie la qualité plutôt que la durée. Bon, ben vous savez quoi? C'est à vous de jouer. Allez, j'y retourne.
0: Et merci de nous donner l'exemple, en tout cas, Nordinatab. D'autres pratiques toutes simples pour pratiquer justement un fractionné efficace sont, sachez-le, à retrouver avec Nordine sur notre site, ici.fr, et puis plus globalement, tout plein de conseils, forme et bien-être en écoutant nos podcasts qui sont disponibles sur l'appli Radio France. Il est 6h20, c'est la promesse de votre radio ici. Vos chansons favorites toute la journée et le week-end, nous ne dérogeons pas à la règle, bien au contraire. Voici Céline Dion à vos côtés pour votre réveil en douceur et pour que tu m'aimes encore.

0: Excellent réveil en ce samedi matin. Vous écoutez ici la visite de Céline Dion avec son intemporel pour que tu m'aimes encore.
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0: 6h24, retrouvons tout de suite celui qui est au courant de tout ce qui se trame derrière vos programmes télé favoris. Bonjour Patrice Gascoigne.
2: Bonjour François-Xavier, bonjour à tous.
0: Pour les coulisses télé de ce samedi, vous êtes notre lumière. Patrice, vous nous parlez du divertissement de ce soir sur France 2. Il s'appelle « Qui restera dans la lumière ?».
2: Alors si vous n'avez pas encore testé ce jeu de France 2, je laisse Bruno Guillon vous mettre dans l'ambiance de ce soir.
3: « Qui restera dans la lumière ?», c'est le seul jeu où les candidats peuvent choisir leurs questions.
2: Après le succès des précédentes éditions, le jeu de culture générale le plus stratégique du PAF fait son retour à 21h10 sur France 2. Ils sont 100 candidats venus de toute la France à venir participer à ce quiz. Quiz où savoir répondre aux questions ne suffit pas. Encore faut-il choisir les bonnes questions. Au bout du jeu et de cette mécanique intense où les candidats sont prêts à tout pour éliminer leur adversaire, il y a 100 000 euros à gagner. Mais pour cela, il faut être la seule personne qui restera allumée. Mais dites-moi Bruno Guillon, est-ce que pour cette nouvelle salve de Qui restera dans la lumière, diffusée le samedi soir sur France 2, est-ce qu'il y a des petites nouveautés dans la mécanique du jeu ?
4: Alors, s'il y a une nouvelle salve, ça veut dire que l'émission marche. Pour cette troisième saison, on va garder évidemment les bases, à savoir c'est le seul jeu où les candidats peuvent choisir le niveau de difficulté de leurs questions. Ensuite, la nouveauté, ça vient vraiment des candidats, de leur énergie, de leur connaissance. Le fait que ces candidats aient des tranches d'âge différentes, viennent de régions différentes, et j'aime du coup pouvoir interréagir avec eux, avec ces 100 candidats. La mécanique a prouvé jusqu'à maintenant que ça marchait, donc évidemment on a gardé les fondamentaux.
2: Bruno Guillon, est-ce que vous avez une petite anecdote de tournage à nous confier ?
4: Disons que quand on anime plusieurs jeux, et notamment des jeux en quotidienne, on a la possibilité parfois de voir des visages que l'on connaît. Et oui, c'est vrai que sur cette session d'enregistrement, j'ai revu un ou deux visages que je qualifierais d'iconiques de Chacun son tour, qui est un jeu qui cartonne le matin. Et je suis sûr que les téléspectateurs de samedi soir seront heureux de revoir ces deux ou trois candidats de Chacun son tour.
2: Le décor de Qui restera dans la lumière participe beaucoup à l'ambiance de l'émission. On ressent quoi au pied du mur, Bruno Guillon ?
4: Être au pied des candidats, ça me permet d'être à ma juste place, puisque c'est la place qu'on doit avoir quand on est animateur. Ce qui est important, ça reste les candidats et les téléspectateurs.
2: Bruno Guillon à sa place ce soir sur France 2 dans Qui restera dans la lumière ? Pas moi, demain, ici, avec de nouvelles coulisses télé.
0: À demain, étincelant Patrice Gascoigne, 6h26 sur votre radio, ici dans moins de 4 minutes. C'est le retour de l'info avec vous, Valentine Lethès, l'actu française et internationale résumée en 90 secondes. Et puis, juste après, l'info du jour, c'est Marseille, à la mode britannique ce samedi.
5: Oui, pas question pour les meilleurs ennemis du Paris Saint-Germain de soutenir le club de la capitale en Ligue des champions de foot ce soir. Les Marseillais portent les couleurs des Gunners d'Arsenal.
0: For sure, évidemment, reportage dans 6 minutes auparavant. Nous avons Catherine Viguier qui s'installe en studio pour votre horoscope et la précédente, Eddie Mitchell, fin prêt pour vous conduire sur la route de Memphis, en passant bien sûr par votre radio ici. Ça va de soi.

0: Avec Eddie Mitchell, à l'instant, sur la route de Memphis, balade offerte par votre radio ici, de bon matin, 6h28. Bonjour Catherine Viguier.
1: Bonjour François-Xavier.
0: L'horoscope du samedi 30 mai 2026, avec vous Catherine, une première tendance pour ce week-end.
1: Le climat devient plus respirable. Bélier, la perspective de passer un bon week-end est assurée, il y a du dépaysement dans l'air. Taureau, vous partagez des moments d'intimité avec une personne et vous comptez aussi votre argent. Gémeaux, vous revendiquez votre besoin d'indépendance, vous avez soif de liberté. Cancer, vous aurez besoin de faire le clair dans votre esprit autour de vous et chez vous. Lion, superbe journée. Elle sera un peu le bilan de votre semaine, difficile, mais au final, pleine d'espoir. Vierge, ce n'est pas dans votre nature de vous illusionner, mais il ne faut pas non plus tout voir en noir. Balance, très belle journée, avec des paroles qui portent leurs fruits et un voyage aussi. Scorpion, vous êtes moins exposé, vous n'allez pas forcément souffler, mais vous allez respirer un peu mieux. Sagittaire, une personne vous invite à vous ressourcer. Vous aurez en tout cas besoin de solitude. Verseau, voilà une journée faite pour vous. Vous allez pouvoir décompresser et vous détendre. Poisson, le week-end est là et si les autres se reposent, pas vous. Un travail vous demande de la concentration. Et pour nous tous, partons à la conquête de ce que l'on aime plus que tout.
0: Allez, on embarque avec vous, ma chère Catherine Viguier. Merci beaucoup, l'horoscope du jour, qui est à consulter signe par signe sur l'application ICI. Merci de nous confier votre début de week-end. Vous écoutez ICI, il est 6h30. Toute l'actualité en France et dans le monde. Place aux 90 secondes, c'est avec vous, Valentine Letès.
2: La fin approche pour ce premier épisode de forte chaleur de l'année. Les températures sont en baisse au nord-ouest quand leur pic est annoncé aujourd'hui à Paris et à Lille. Préparez-vous maintenant à l'arrivée des orages assez intenses, précise Météo France. Tous les concerts de Patrick Bruel sont annulés jusqu'à septembre, soit une quinzaine de dates au total pour ne pas troubler la sérénité de ces manifestations, indique la société de production du chanteur, désormais visée par au moins 4 enquêtes pour viol. Abandonné au Portugal, deux petits Français sont de retour en Alsace. Pris en charge par les services sociaux, le temps d'évaluer leur placement. Leur mère de 41 ans est toujours en détention au Portugal, deux semaines après la découverte de ces garçons de 4 et 5 ans au bord d'une route. Les Jeux sont faits et les Olympiades de 2030 se dérouleront à Lyon plutôt qu'à Nice, où le nouveau maire Éric Ciotti s'oppose à l'installation d'une patinoire provisoire dans le stade de foot niçois. Les épreuves de glace, hockey, patinage, curling et short track auront donc lieu à Lyon. Qui sera le plus fort? Le Paris Saint-Germain en quête d'une deuxième étoile ou Arsenal, champion d'Angleterre mais jamais sacré sur le toit de l'Europe? La finale de la Ligue des champions de foot à Budapest commence à 18h. Quant à Alice, ne verra pas les huitièmes de finale de Roland-Garros. Le Français a été battu hier au troisième tour par le numéro 3 mondial du tennis, Alexander Zverev. Reste deux Français, Diane Paris, Moïse Kouamé, en lice aujourd'hui pour atteindre les premiers huitièmes de finale en Grand Chelem de leur carrière.
0: 6h32, l'info du jour, ce sont les Parisiens face à leurs meilleurs ennemis.
2: À commencer par la pression, le stress de jouer cette deuxième finale consécutive de Ligue des Champions de foot ce soir face aux Anglais d'Arsenal. Viennent ensuite les critiques et les prières de leurs adversaires de toujours, Bruno Blanza. Les Marseillais, nombreux aujourd'hui, à souhaiter une défaite ce soir du Paris Saint-Germain.
3: Dans son camion à pizza, Guillaume n'arrête pas. De quoi éviter de penser à un possible deuxième sacre européen du PSG.
4: Ça y est, du moment qu'ils l'ont gagné une fois, maintenant ils peuvent la gagner deux, trois, quatre fois. Non, on s'en fout complet. De là, vouloir les voir perdre, je pense plus. Il n'y a plus cette rivalité comme ça. Ils sont dans une autre catégorie maintenant.

0: personnes pas trop connues, mais qui ont vraiment faim. Ils font la preuve que sans nom, il peut faire quelque chose.
1: Il suivra quand même cette finale.
0: Obligé, du côté d'Arsenal.
1: Avec le maillot ?
0: Exactement.
2: Alors, qui gagnera cette 71e finale de Ligue des Champions ? Réponse à partir de 18h depuis Budapest, en Hongrie. Et nous serons en direct sur votre radio ici pour vous faire vivre ce match avec une édition spéciale à suivre sur ici.fr à partir de 14h depuis l'enceinte du Paris Saint-Germain, le Parc des Princes.
3: Merci beaucoup Valentine. Et l'ambiance est déjà chaude, évidemment, avant de retrouver l'info de retour à 7h bien sûr sur votre radio ici. Reparlons de cette météo avec cette vigilance orange canicule. Toujours en cours ce matin, elle ne concerne plus 7 départements, comme en début de matinée, mais uniquement Paris. Donc Paris qui est toujours placé en vigilance orange canicule, c'est bien ça Valentine.
2: Et sa petite couronne.
3: Et la petite couronne, merci pour la précision importante. Épisode de canicule, donc inédit, vous le savez, pour ce mois de mai, qui se poursuit en ce début de week-end, des conditions lumineuses mais sèches. On notera également des entrées maritimes ce matin au sud-ouest. Elle occasionne un temps plutôt couvert, notamment sur le Pays Basque. Ailleurs, c'est du soleil et puis en après-midi, ce sont les orages qui font leur retour localement en après-midi et dans la soirée, d'ailleurs en particulier de la région centre en remontant jusqu'aux Ardennes, mais aussi plus localement dans les Hautes-Alpes. Vos valeurs toujours exceptionnellement élevées pour cette soirée, donc avec en matinée 24 degrés à Montluçon et Périgueux, nous avons 25 à Rouen, 26 pour Tarbes, 27 du côté d'Épinal, de Toulon et d'Ajaccio. Cet après-midi, les valeurs seront comprises entre 27 et 33 degrés, la maximale notamment pour Châteauroux, où vous êtes accueillis bien sûr sur votre radio locale, ici Berry.
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3: Il s'appelle Félix, un adorable bambin âgé de 3 ans. À l'époque, alors qu'il écoute tranquillement la radio avec ses parents, maman d'origine française et son papa britannique, Roger Taylor, accessoirement batteur du groupe Queen, eh bien le garçonnet décide d'exprimer son mécontentement quant à la qualité du programme radiophonique proposé, le qualifiant, je cite, de « radio caca ». Voilà, je précise que l'anecdote est 100% vraie.
2: C'est bien donc... à l'heure de manger ces tartines.
3: Ouais, c'est pas mal Valentine, je savais que vous alliez apprécier. C'est ainsi donc qu'aurait dû s'appeler ce standard de Queen, Radio Caca. Mais caca n'étant pas vraiment du goût de la maison de disques, ça peut se comprendre, c'est bien Radio Gaga,
2: oui,
3: qui est devenu culte. Hein, c'est mieux quand même, on est d'accord, c'est quand même un peu plus poétique. Voilà, votre radio ici, toujours à la pointe des histoires les plus légères dès votre réveil, c'est important.

0: Merci d'avoir choisi votre radio ici pour un réveil de qualité. Queen, l'excellent Radio Gaga.
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0: 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C'est mal tombé. 0810 055 056 avec Florentin qui vous attend au standard tout de suite. 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Bonne chance. Ça aussi, c'est avant 7h votre musique du week-end avec Renaud.
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0: Renaud, inoubliable, laisse béton et qui fait toujours son petit effet, bien sûr. C'est sur votre radio ici. Restez bien avec nous. 6h40. Comment protéger sa voix des arnaques? Question étonnante ce matin dans Vie numérique et vie privée. À Valentine Letès face à la plus unique de nos données personnelles.
4: Et c'est dire à quel point notre voix est précieuse quand on liste l'ensemble des informations qu'on peut facilement déduire sur la base de quelques mots. Les émotions, l'âge, le sexe, un accent, jusqu'à l'état de santé de notre interlocuteur et sa condition physique s'il est essoufflé. Toutes ces données passent par les intonations de notre voix, une donnée spécifique puisqu'elle est reproductible. De nouvelles arnaques basées sur la reproduction de notre voix émergent, notamment grâce à l'intelligence artificielle, les hypertrucages notamment utilisés par des escrocs pour usurper l'identité d'une célébrité par exemple. Ouais. Pourtant, notre voix est protégée depuis déjà plus de 50 ans par le code civil et par le code pénal qui punit de 45 000 euros d'amende et d'un an de prison toute captation, tout enregistrement ou transmission de paroles prononcées à titre privé.
0: Et comment protéger notre voix au quotidien, Valentine?
4: D'abord, pas de panique. Selon les experts de la CNIL, la Commission nationale de l'informatique et des libertés, les escrocs sont encore loin de pouvoir copier notre voix sur un simple allô enregistré au téléphone, comme une rumeur l'a pourtant répandue sur Internet il y a quelques semaines. Et si l'intelligence artificielle gagne en puissance, on est encore loin encore d'un tsunami. L'important, c'est de paramétrer vos objets connectés capables de capter la voix. Votre assistant vocal, votre montre connectée, votre smartphone. Dans vos réglages, les paramètres de votre appareil, préférez stocker toutes les données liées à l'enregistrement de votre voix en local, soit sur votre objet connecté et non pas sur un serveur à distance ou en cas de fuite de données, eh bien votre voix risque de se retrouver n'importe où sur Internet au risque d'en rester sans voix.
0: Ça tombe bien, effectivement. Et pour savoir comment sécuriser vos objets connectés, rendez-vous sur ici.fr, page vie numérique, vie privée, votre chronique de retour demain, dimanche à 6h38 sur votre radio ici.
5: Et si on imaginait un déménagement sans se ruiner?
6: Valère Coréard.
5: Déménager, c'est l'angoisse. Et comme on ne le fait en général pas souvent, on se retrouve parfois dans des situations qui impliquent de dépenser plus que prévu. Il faut bien sûr penser transport, meubles, mais aussi dans certains cas, à s'équiper. 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
0: 6h43, très beau réveil avec votre radio ici. Faisons tout de suite ensemble un bond dans l'histoire comme chaque week-end. C'est avec le meilleur de Voyage dans le temps, signé Stéphane Bern. Ce matin, au cœur de la Grande Guerre.
7: Vaillant est un soldat décoré pour son courage durant la Première Guerre mondiale. Sa particularité, c'est un pigeon. On est à la fin du mois de mai 1916, en pleine Première Guerre mondiale dans la Meuse. La bataille de Verdun fait rage. L'armée allemande veut prendre le contrôle du fort de Vaux, une position stratégique. Elle réussit à l'encercler. Les soldats français sont assiégés, les communications téléphoniques interrompues. Pour les gens présents sur place, c'est une catastrophe. Pire que pour un ado dans une maison de vacances sans Wi-Fi. Dans ce marasme, le commandant Reynal doit pourtant appeler à l'aide. Mais comment faire ? Il peut compter sur un soldat, le Vaillant. Robe grise, plumage soyeux, matricule 787. Sa responsabilité est de taille. Plusieurs pigeons sont déjà partis, mais le premier a perdu le message en route et les deux autres ont été abattus. Vaillant est notre dernière chance. Il s'envole le 4 juin avec l'ultime message de son commandant.
8: Nous tenons toujours. Nous subissons en ce moment une attaque par les gaz et les fumées asphyxiantes. Il y a urgence à nous dégager. C'est notre dernier pigeon.
7: Au bout de 17 heures de vol, Vaillant arrive à destination agonisant. L'oiseau succombe, mais il aura rempli sa mission. Il aura réussi à pigeonner les Allemands. Même si le fort de Vaux se rend 3 jours plus tard, Vaillant va recevoir la bague d'honneur et une citation à l'ordre de la nation. Plusieurs monuments commémoratifs rendent d'ailleurs hommage aux 60 000 pigeons mobilisés durant la Grande Guerre, morts pour la patrie. Ironie de l'histoire, aujourd'hui, ces fameux monuments aux morts sont très souvent souillés par les fientes de leurs descendants.
0: Et un grand merci pour cette mise en appétit, Stéphane Bern. Voyage dans le temps à retrouver de nouveau en mode best-of demain dimanche à 6h43. Et pour vos inédits, dès lundi, bien sûr, ce sera juste avant les infos de 8h sur votre radio ici. Il est 6h45, Valentine, c'est à la une de Femme Actuelle. Cette semaine, j'achète Made in France.
4: Oui, pour s'équiper ou manger français, les labels sont censés nous rassurer, nous aiguiller. Le fait est qu'ils ne se valent pas tous. Alors, comment repérer les labels les plus fiables, mais aussi payer le juste prix?
0: Élément de réponse à ces questions, Made in, Sabrina Nadjar, rédactrice en chef de Femme Actuelle, avec nous, juste derrière Marine et son cœur maladroit sur votre radio ici. Bonjour à vous et bienvenue ce samedi.

0: 6h48 et Marine, que vous croisiez ici en ce samedi matin, vous venez d'écouter Cœur maladroit.
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0: J'achète Made in France, oui, en tout cas, c'est le sujet qui est à la une de Femme Actuelle cette semaine. Et est-ce qu'elle va aussi acheter Made in France? On va lui poser la question. Bonjour Sabrina Nadjar.
3: Bonjour François-Xavier.
0: Sabrina, avant toute chose, comment savoir ce qui est vraiment fabriqué en France?
3: Alors, l'erreur à éviter, c'est se reposer sur ce qu'on croit savoir et négliger de s'informer à chaque achat. Par exemple, une marque qui est connue pour être française peut avoir brutalement délocalisé sa production. Ouais. Je vous donne un exemple tout bête. Cala, pour ne citer que, produit ses fers à repasser ces centrales vapeurs à Pont-Évêque dans l'Isère, mais quelques modèles d'entrée de gamme sont eux importés de Chine. Donc c'est important quand même de se renseigner pour chaque produit. Ouais. Après, il y a autre chose qui est intéressant, c'est une mention qui est fabriquée en France. Mmh. Alors c'est quand même un repère assez utile, mais il est toutefois imparfait. En fait, pour l'afficher, un fabricant doit avoir effectué la dernière transformation substantielle dans le pays. Il ne faut pas que contenter d'une modification marginale ou seulement esthétique.
0: D'accord.
3: Mais ça ne veut pas dire quand même que le produit est 100% français, c'est-à-dire fabriqué en France uniquement avec des matières premières françaises.
0: Est-ce qu'un produit qui est fabriqué en France, justement Sabrina, vous en parlez, ça signifie automatiquement qu'il est de meilleure qualité?
3: Alors, ouais, soyons honnêtes, hein, ce n'est pas parce qu'il est fabriqué en France qu'un produit est bon. Mmh. Mais les marques françaises ont quand même toutefois vraiment intérêt à faire de la qualité un argument commercial, parce que compte tenu de toutes les charges qu'on a en France, généralement le produit est souvent un petit peu plus cher. Mmh. Ceci étant, la plupart des tests comparatifs réalisés notamment par des associations de consommateurs comme UFC Que Choisir, ouais, concluent quand même que les produits made in France sont de meilleure qualité. Par exemple, prenons un t-shirt de coton lambda. Bah, ceux qui sont fabriqués en France ou en Europe sont quand même beaucoup mieux notés que ceux qui viennent d'autres pays ou d'Asie.
0: C'est entendu. Un petit mot également pour terminer, des labels, Sabrina. Est-ce qu'il y a certains auxquels on peut se fier véritablement?
3: Oui, alors il y en a un, c'est vraiment le seul, qui est le label Origine France Garantie.
0: Okay.
3: Il faut savoir qu'il y a plus de 3000 gammes de produits fabriqués par 800 entreprises qui ont décroché cette certification, et elle est bien plus exigeante que la mention dont je vous parlais tout à l'heure, fabriquée en France. Mmh. En fait, le produit doit avoir pris toutes ses caractéristiques essentielles en France, qui veut dire pas seulement les dernières étapes de fabrication. Je vais vous donner l'exemple d'un jean de la marque 1083 qui est certifié par ce label.
0: Ouais.
3: Le tissage, la teinture et bien sûr la confection sont réalisées en France. Mais le coton vient d'ailleurs, malgré tout. Il faut savoir aussi que cette certification est intéressante parce qu'elle repose sur des contrôles systématiques par un organisme totalement indépendant comme le bureau Veritas. Donc on peut vraiment s'y fier.
0: On peut vraiment s'y fier. Merci beaucoup Sabrina Nadjar, Origine France Garantie, qui était avec nous ce matin.
3: Merci à vous.
0: Et Sabrina, rédactrice en chef de Femme Actuelle, bien sûr. Nouveau numéro qui est disponible dès ce week-end chez votre marchand de journaux habituel. 6h51, passez un très beau début de week-end à l'écoute de votre radio ici. C'est Renaud qui s'annonce tout de suite. Voici Laisse Béton.
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1: Vos chansons préférées toute la journée sur votre radio ici, et vous constaterez que même le week-end, la promesse fonctionne absolument. Chez nous, Renaud, avec Les Bétons à l'instant. Il est 6h54 et nous prenons ce matin la direction de l'Occitanie. Nous sommes avec Corinne. Bonjour Corinne.
2: Bonjour Corinne.
3: Bonjour Xavier, bonjour Valentine.
1: Très heureux de vous accueillir ma chère Corinne. Où est-ce que vous êtes précisément en Occitanie?
3: Juste à côté de Perpignan. Il fait 18 degrés à cette heure-ci.
1: 18 degrés, c'est pas mal déjà pour un samedi matin à 6h54.
2: Mais j'allais dire, moi, en fait, je trouve que c'est pas beaucoup, Corinne.
3: Non, ça va.
1: Ah bon?
2: Non, mais oui, 18 degrés le matin à Perpignan.
3: Ah bien, petit déjeuner à l'extérieur au moins.
2: Vous respirez en plus, ça fait du bien.
1: C'est vrai, on n'est pas sur...
3: J'avoue.
1: Sous les grosses chaleurs et le gros cagnard. Ma chère Corinne, avec cette température ambiante, dites-nous quel est le message que vous souhaitez nous faire passer?
3: Alors, tout simplement... Peut-être que c'est pas trop original, mais vu que demain, je ne serai pas avec ma maman, entre autres, je voulais souhaiter une bonne fête à ma maman et à toutes les mamans. Même celles qui sont pas mamans, ben, ce sont des femmes, un petit peu comme la journée de la femme aussi. Mmh. Donc ça peut être la journée de la femme et la journée des mamans, un petit peu tout le monde. Bah, donc souhaiter une grande et bonne fête à tout le monde, qu'on soit accompagné ou pas.
1: C'est
3: voilà.
1: Très sympa ça, Corinne. Bonne fête aux mamans et bonne fête aux femmes.
2: Bah oui, j'en profite moi aussi. Bonne fête, maman. Oui. Bonne fête à maman Corinne aussi, qui s'appelle Corinne, la mienne également.
3: Tout à fait.
1: Ah, votre maman s'appelle Corinne, Valentine.
3: Bah oui, mais c'est pas grave. En fait, c'est ce qu'il faut profiter, justement.
2: Exactement. Voilà. Toutes les mamans sont des Corinne ce matin.
1: Ça, c'est vrai. Et votre maman à vous, Corinne, comment est-ce qu'elle s'appelle?
3: Ah, moi, elle s'appelle Daniel.
1: Daniel. Est-ce que ce serait indélicat de vous demander l'âge de Daniel?
3: L'âge de Daniel, elle aura 75 ans au prochain anniversaire d'ici 2 mois.
1: Waouh! Et elle est en pleine forme?
3: Elle a eu quelques petits soucis, elle est en pleine forme. Et moi, je ne peux pas aller la voir justement demain parce que j'ai été opérée et que voilà, je ne peux pas me déplacer. Donc c'est elle qui se déplacera quand même lundi.
1: Ah, d'accord.
3: Me voir lundi.
1: Vous-même, vous êtes en convalescence en ce moment, du coup, c'est ça?
3: Et oui, c'est ça. Je suis, comme on dit, à cloche-pied.
1: Bon alors, en même
2: super
1: temps...
2: Super nouvelle.
1: Ouais, super nouvelle. Et pour aller au cinéma à cloche-pied, ça peut quand même se tenter, Corinne. Moi, je dis, il y a un truc à faire.
3: Ben oui, puisque de toute façon, j'ai un fauteuil roulant pour pouvoir me déplacer.
1: Ah, donc, voilà. Écoutez, ça tombe bien, effectivement.
2: Vous allez pouvoir rester au frais, aller au cinéma, Corinne, pendant cette canicule qui s'arrête. On est bien contents. Et vous embrassez bien fort votre maman, Danielle, de notre part.
3: J'y manquerai pas. Ouais. Et je vous souhaite une bonne fête des mamans. Et puis, bon, une journée quand même au papa, quoi. Même, il faut attendre un petit peu plus tard pour les papas.
2: Allez, c'est la fête de tout le monde.
1: Allez, package global. On est parti. Corinne, on vous envoie 4 places pour le film Anna et les enfants, avec Camille Chamou, notamment au casting. On vous embrasse, évidemment. Bien, bien fort, en Occitanie, près de Perpignan. Corinne, qui est avec nous ce matin. Et à 6h56, il est arrivé, évidemment, pour sa revue de presse décalée, ça c'est sûr, mais aussi quand même pour vous mettre les points sur les i. Willy Rovelli, bonjour.
4: Bonjour tout le monde. Et on commence avec un point Patrick Bruel. Ma bite. Oh. Hier, la ville de Liège, en Belgique, a décidé... Pardon. Hier, la ville de Liège, en Belgique, a décidé de suspendre la citoyenneté d'honneur de Patrick Bruel. Liège le suspend. Bah, c'est normal, il a quand même poussé le bouchon un peu loin. Après, selon ses accusatrices, c'est pas sa citoyenneté d'honneur qu'il faudrait suspendre. C'est Patrick Bruel lui-même, et par les couilles. En Thaïlande, un groupe de 22 moines bouddhistes a été arrêté avec 110 kilos de cannabis. Et oui, et pourtant, la bœuf ne fait pas le moine. Mais leur avocat va plaider non coupable. Ils auraient confondu Bédo et Bouddha. La députée écolo Sandrine Rousseau propose de renommer entrecôte cadavre de vache. Bah oui, bonne idée. Pourquoi pas aussi renommer miel par jus de fion d'abeille et renommer impôt par braquage. L'aéroport international de Palm Beach en Floride s'appellera aéroport Donald Trump dès le 9 juillet. La différence entre un avion et la cote de popularité de Trump aux USA, c'est que la cote de popularité de Trump, elle ne décolle pas. Après, je connais un président français qui a fait l'inverse. Il avait pris le nom de l'aéroport international Charles de Gaulle. En Haute-Garonne, un cobra à lunettes venimeux échappé d'on ne sait où est activement recherché dans la ville de Castelginest. Il y a donc actuellement 2 serpents dangereux en liberté en France. Le cobra dans la banlieue de Toulouse et la teub de Patrick Bruel. Pour le faire revenir au bercail, il ne reste plus qu'à trouver un charmeur de teub. Aujourd'hui, c'est la journée mondiale de la tortue. Pardon. C'est la journée mondiale de la tortue. Voilà, j'y vais à son rythme, maintenant elle ne va pas comprendre. La tortue qui était d'ailleurs le surnom de Bernadette Chirac, qui a fêté cette semaine ses 93 ans. Elle qui a lancé l'opération Piège jaune, on doit être plus dans l'opération Couche jaune. Là,
1: oh non.
4: Ah bah si, il y a 3 ans, j'avais adoré le film Bernadette, moi, avec Catherine Deneuve dans le rôle de Bernadette Chirac. Ah ouais, c'est bien la preuve qu'une vieille vaut Deneuve. Enfin, la question du jour. L'aéroport de Palm Beach appellera donc aéroport Donald Trump. Est-ce qu'en hommage à la nourriture préférée du président, les avions se poseront sur un tarmac Donald's? Vous avez 2 heures. Allez, passez un bon samedi et à tout à l'heure midi.
1: À tout à l'heure, Willy Rovelli. 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
1: Et tout de suite, nous retrouvons bien sûr l'équipe d'ici matin. Ça se passe dans votre région. Bonjour à vous.
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6: Et bonjour, bonjour à vous, bienvenue sur votre radio ici Héro. Très heureux de commencer cette journée de samedi à vos côtés, Mathias Kern, bonjour.
7: Bonjour Maël, bonjour à tous.
6: Le journal avec vous dans un instant. Moi je suis content de démarrer la journée comme ça, regardez, il fait super beau dehors, il fait déjà grand soleil. Je pense que demain matin on va prendre les micros, les ordi, les consoles et on va aller se mettre sur le patio là-bas, ça vous dit, pour démarrer la journée?
7: Pourquoi pas.
6: Et on fait comme ça, à profiter du soleil dans l'Héro.
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6: Nous sommes le samedi 30 mai, bienvenue, il est 7h. Le journal Mathias, Patrick Bruel ne viendra pas à Palavas cet été.
7: Oui, son concert du 4 août aux Arènes est annulé, tout comme le reste de sa tournée d'été. La pression devenue trop forte sur le chanteur, visé par plusieurs plaintes pour viol et agression sexuelle. La raison invoquée pour ces annulations en série, ne pas attirer l'attention et l'embarras sur les événements et les organisateurs, Yann Bertrand.
8: Il ne lui reste que quelques dates à jouer au théâtre Édouard VII, dans la pièce deuxième partie, interrompue quelques minutes par des militantes féministes de Nous Toutes, mercredi soir. Patrick Bruel doit en principe redevenir chanteur pour une grande tournée, mais cela se fera en enjambant l'été. Sa société 14 Productions a annoncé l'annulation des concerts prévus dans les festivals entre juin et septembre, ainsi que ses 3 dates au Cirque d'hiver à Paris du 16 au 18 juin, dans un souci d'apaisement et de responsabilité, constatant que certains organisateurs subissaient des pressions, craignant un climat de tension. Fin de citation. Patrick Bruel, visé par au moins 8 plaintes pour viols et agressions sexuelles qu'il nie en bloc, s'était mis plus tôt dans la journée en marge de la troupe des Enfoirés, rejointe en 1993 et avec laquelle il s'est produit sans interruption depuis. S'il veut apparemment garder la barre et décider lui-même de son planning, la pression s'accentue incontestablement sur le chanteur.
7: Et pour vous faire rembourser, si vous avez acheté un billet, il faudra vous rapprocher de votre point de vente. Pour l'instant, donc, le concert à Montpellier, au Zénith, prévu cet automne le 29 octobre, et maintenu. Un garçon de 9 ans, grièvement blessé en trottinette après avoir été percuté par un scooter à Montpellier, c'était mercredi, rue Pierre Cardenal, dans le quartier de la Paillade. La victime était à l'arrière d'une trottinette conduite par un autre garçon de 10 ans. Ils ont été heurtés par un homme de 28 ans. Le conducteur du deux roues n'avait pas de casque, ni les deux passagers de la trottinette d'ailleurs. Une enquête est en cours pour mieux déterminer ce qui s'est passé.
6: Un couple d'octogénaires originaires de Pézenas s'est fait arnaquer une histoire de carte bancaire.
7: Ils avaient remis leurs cartes et leurs codes à des escrocs de Sétois qui ont été interpellés après avoir fait pour 10 000 euros d'achat et de retrait avec cette carte. C'est la vigilance des commerçants du Polygone à Montpellier qui a permis de les interpeller, Claire Moutarde.
9: Les commerçants repèrent 2 jeunes hommes de 20 et 21 ans qui effectuent des achats de téléphonie pour un total de 3300 euros avec une carte bancaire coupée. Alertée, une patrouille de CRS présente au polygone de Montpellier a pu les interpeller. La carte bancaire venait d'une escroquerie qu'ils avaient effectuée quelques jours auparavant auprès d'un couple d'octogénaires. Se faisant passer pour leur conseiller bancaire, ils ont appelé le couple pour leur expliquer qu'ils s'étaient fait pirater leur carte. Et pour régler le problème, le faux conseiller leur indique qu'il leur envoie un coursier pour récupérer la carte et qu'il effectue l'opposition dans la foulée. Il leur demande s'ils veulent garder le même code secret pour la future carte bancaire. À cette occasion, le couple donne le code. Les fraudeurs ont alors tout. La carte bancaire, toujours utilisable, malgré le fait qu'elle ait été coupée en deux, puisque la puce, elle, n'a pas été coupée, et le code. Au total, les deux Sétois avaient fait pour 10 000 euros d'achat et de retrait d'argent. La police alerte contre ces arnaques fréquentes.
7: Un homme de 34 ans interpellé, lui, pour détention de tabac de contrebande. C'était avenue de l'Odève à Montpellier. Ce sont des policiers qui ont repéré ce trafic. Ils ont saisi 223 paquets de cigarettes, 19 paquets de tabac à chiquer. L'homme impliqué est un Algérien qui a expliqué qu'il s'agissait de produits qu'il avait achetés en Algérie pour sa propre consommation. L'importation d'une telle quantité de tabac sans déclaration est de toute façon interdite. La marque pour enfants Orchestra a décidé de fermer son atelier de Lunel-Vielle depuis janvier dernier déjà, et depuis, 21 salariés se retrouvent sur le carreau. Ils reçoivent ces jours-ci leur lettre de licenciement. La raison invoquée, l'entrepôt n'était pas assez rentable. Atelier qui faisait du reconditionnement de la marque de vêtements.
6: En sport, du rugby, un avant-goût des phases finales de Top 14 ce soir.
7: Oui, pour Montpellier qui reçoit Pau, c'est la deuxième place qui est en jeu, celle qui permet de se qualifier directement pour les demi-finales, même si rien ne sera scellé. Ce soir, il restera encore une toute dernière journée de championnat à jouer à Lyon. Le MHR qui espère profiter de sa dynamique européenne, sa victoire en finale de Challenge Cup, c'était vendredi dernier. Le coup d'envoi ce soir, c'est à 21h15 au Septe Stadium. Week-end européen pour Montpellier handball qui s'apprête à disputer à Hambourg le Final Four, encore jamais remporté par un club français, le MHB qui était finaliste l'an passé. Alors pourquoi pas cette année une demi-finale où il faudra déjà battre Kiel. Coup d'envoi midi et demi, horaire un peu atypique, mais les organisateurs ne voulaient pas entrer en concurrence avec la finale de la Ligue des Champions de foot. Et oui, c'est ce soir aussi le PSG à la conquête d'une deuxième étoile consécutive. C'est à 18h face à Arsenal.
6: Mais vous savez quoi ? Moi, je crois que ça nous arrange bien. Que ce soit aussitôt le hand, le foot, comme ça, nous, on va qui nous levons tôt le matin, ouais. On va pouvoir tout suivre sans être fatigué demain matin pour vous.
7: C'est effectivement, il n'y a pas de top 14 non plus, donc c'est 21h15. Voilà, c'est un peu décalé, sauf si à prolongation, là, ça rentrera en concurrence.
6: Voilà. Coup d'œil à la météo ?
7: Allez, on regarde ça, oui.
6: Eh ben, il va faire beau. Il va faire aujourd'hui, beau, ouais. Que de bonnes nouvelles ce matin. On démarre une journée ensoleillée, grand soleil, le ciel est plutôt clair, même si un voile d'altitude peut arriver dans l'Hérault cet après-midi, mais dans l'ensemble, c'est vraiment une belle journée de samedi qui s'annonce, avec des températures de 15 degrés ce matin au Quélard, 17 à Ganges, 18 à Lunel, 19 pour Palavas, 20 degrés à Béziers. Cet après-midi, des maximales de 27 à 34 degrés, et ça ne devrait pas trop bouger demain, dimanche, avec toujours un voile nuageux et le soleil qui l'emporte, et des températures qui vont peut-être remonter de quelques degrés dans les plaines. Sur les routes ce matin, vous roulez normalement, pas d'incident à signaler pour le moment à 7h06. Si vous souhaitez prendre de l'essence à Montpellier, l'essence la moins chère est à l'Intermarché de près d'Arennes. Le samplon 95 E10 est à 1,932€ le litre.
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6: Et j'en profite d'ailleurs pour vous dire que si vous voulez prendre l'info de l'essence la moins chère proche de chez vous, dans le Biterrois par exemple, à Clermont-l'Hérault, pourquoi pas, et ben on vous a mis une carte interactive sur ici.fr où vous retrouvez le gazole le moins cher, le samplon 95, et juste à zoomer autour de votre commune, et comme ça vous aurez l'endroit où c'est le moins cher. Ravi de démarrer la journée à vos côtés, vous êtes bien sur votre radio locale dans votre département ici, Hérault. Il est 7h07, bon réveil.

0: Two Hearts, Phil Collins sur Ici Héros. Ici Héros, Maël Montalent. 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Il est 7h10, c'est parti pour une nouvelle journée, une journée de week-end, une journée où on se repose tranquillement ensemble. Nous sommes le 30 mai. Aujourd'hui, la Tressétoise Agnès Varda aurait eu 98 ans. Et alors, ça m'a fait rigoler, vous savez, quand on prépare les émissions comme ça le matin, on regarde un petit peu la liste des stars qui sont nées ce jour. Et alors, dans la liste, ce matin, il y avait un enfant qui fête ses 3 ans. Bon, c'est la première fois que je vois ça.
1: Comment c'est possible?
0: Ah, voilà. Alors, justement, c'est la question que je vous pose, Mathias Petitjeu. Pourquoi cet enfant de 3 ans est dans la liste des stars nées un 30 mai?
1: Est-ce que c'est un enfant qui est passé à la télé?
0: Non.
1: Ah.
0: Enfin, si, forcément à sa naissance.
1: Il y a 3 ans, il se passait quoi il y a 3 ans?
0: Alors, c'est pas forcément par rapport à...
1: À sa naissance.
0: Pas au fait que ce soit il y a 3 ans, c'est pas par rapport à un événement il y a 3 ans. Je peux vous donner un indice, il s'appelle Ernest Brooksbank.
1: Oula.
0: Ça donne peut-être un indice géographique. Et, voilà, il y a plusieurs raisons, ça peut être parce qu'on est enfant de star, par exemple, ça pourrait être l'enfant d'un grand artiste, ce n'est pas le cas. Mais il y a un type de personnalité, on va dire, dans le monde où, quand il y a des naissances, on surveille ça de près.
1: Ah, peut-être lié à la royauté.
0: Exactement, c'est l'arrière-petit-fils de la reine Elisabeth II, c'est le petit-neveu du prince Charles, et donc déjà à 3 ans, dans la liste des stars nées un 30 mai, Ernest Brooksbank. Voilà, c'est la première fois que je vois, je me suis dit, il fallait en parler, un enfant de 3 ans.
1: On n'a pas reçu le faire-part.
0: Non, c'est pour ça en fait.
1: Pour ça qu'on n'était pas au courant.
0: Allez, 7h12, votre horoscope dans quelques minutes. Et comme on aime bien vous apprendre plein de choses et continuer à vous apprendre plein de choses, pourquoi on dit une poire belle Hélène? Réponse dans un instant.
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0: Les mots, les expressions décryptées le week-end à 7h-6 par Jérôme Prodhomme.
12: Décidément, quel gourmand vous êtes, hein.
13: Oh, bah oui, bah, c'est mon droit, hein. Et puis ça, j'adore, hein.
12: Alors, c'est poire et chocolat, ça.
13: Mais exactement. Ah, une poire belle-maman.
12: Belle-maman?
13: Mm-hmm.
12: Non, on dit une poire belle-Hélène.
13: Bah voilà, bah comme belle-maman.
12: D'accord. Bon, bah écoutez, on va faire pourquoi on dit une poire belle-Hélène. Il existe énormément de variétés comme la poire bon chrétien, la poire beurrée, la poire mouille-bouche ou encore...
13: La poire belle-Hélène.
12: Alors non. Non, le dessert, lui, on le doit à un tube. En 1864, tout le monde adore la belle Hélène, un opéra bouffe.
13: Ah, bouffe en même temps, tu m'étonnes, quoi.
12: Bah maintenant que vous me dites, c'est pas bête. Enfin, tout ça pour vous dire que c'est un opéra de Jacques Offenbach. Et tout le monde le connaît à son époque. On fredonne notamment l'air des rois.
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12: Et le marketing fait déjà des ravages. Dans les restaurants parisiens, on propose du filet de sole belle Hélène, du ragoût belle Hélène, et pas de poire dedans, encore moins de chocolat. De son côté, le célèbre chef Jules Escoffier invente la poire belle Hélène, une poire nappée de chocolat et d'un peu de chantilly pour profiter, lui aussi, de la mode. Son idée est d'ailleurs le seul et unique plat belle Hélène qui est parvenu jusqu'à nous. Voilà pourquoi on dit une poire belle Hélène, alors qu'on ne sait plus vraiment pourquoi. Encore que vous, maintenant, vous savez.
0: Eh bien, vous nous avez donné faim. En tout cas, c'est l'heure de passer au petit-déj. On y va et on découvre, pendant qu'on fait griller la tartine et couler le café, le dernier Mylène Farmer. C'est le premier extrait d'un tout nouvel album qui est prévu pour l'automne. Après 4 ans d'absence, voici « C'est à qui le tour ?»

0: C'est à qui le tour? C'est sorti hier, c'est votre radio locale qui vous le fait découvrir, c'est le tout dernier. Mylène Farmer, morceau composé en collaboration avec DJ Lewis, un compositeur et DJ français qui a notamment travaillé avec le dernier projet du rappeur américain Drake, nommé au Grammy Awards. Et au-delà du coup de cœur musical entre Mylène Farmer et DJ Lewis, et bien en fait on a découvert que DJ Lewis, c'est le fils d'Hervé Lewis, qui est le coach physique de Mylène Farmer sur ses tournées depuis quasiment 30 ans. Ça aide aussi. 7h18, on part faire un petit peu de rando avec Affilante Randonnée. Bonjour Laure Charpentier.
1: Et bonjour à tous.
0: Ce matin, vous nous emmenez dans le Lodévois.
1: Exactement. J'ai pensé que au pied du Larzac, ce serait sympa de vous proposer une petite balade sur ce qu'on appelle le plateau de Grésac. On est sur un site assez fabuleux. Vous allez le voir tout au long du descriptif. Voilà, on est sur un parcours quand même un petit peu plus difficile que ce qu'on a l'habitude de faire habituellement en rando demi-journée. Là, on part pour la journée. Le parcours classique fait 14 km et 700 mètres de dénivelé, donc on grimpe un peu. Mais on a possibilité de raccourcir un peu en fait ce dénivelé, ce kilométrage, si on arrive à se garer un peu plus haut que l'Odève. Voilà, donc vous verrez, vous regarderez un peu ce qui est proposé, c'est balisé. C'est une rando qui va vraiment traverser des zones typiques rurales de murets en pierre sèche, de parcelles murées. On est sur des vieux chemins encernés de ces murs qui n'en finissent plus. C'est fabuleux à découvrir. On est sur les anciens jardins, les anciens enclos hein, de bêtes. Et puis, on va quand même grimper sur le sommet, hein, c'est-à-dire le plateau de Grésac, qui est un plateau calcaire, et dont on va en faire le tour. Entre les deux, on a la possibilité de faire un petit aller-retour proposé sur le balisage hein, par un sentier qui fait une bonne grimpette, il faut être un peu plus averti à cet endroit-là, et qui va nous faire découvrir un ancien oppidum. Alors qu'est-ce qu'un oppidum hein, c'est un habitat de hauteur, hein, c'est perché, là, c'est un habitat de pente, sur, en plus, au niveau géologique, un glissement de terrain ancien. Alors, c'est bien avant l'implantation de l'homme, mais tout ça pour évoquer un peu ce petit sommet pointu au pied de ce plateau calcaire. Donc, ça dénote un peu au niveau géologie. Et là, quand même, on a un habitat qui date de moins 4000 à plus 600 ans. Donc, ce qui est assez rare d'avoir quelque chose de complet comme ça au niveau habitat sur toutes ces aires-là. Voilà. On a aussi des empreintes de dinosaures dans ces roches, donc c'est fabuleux, faut le découvrir. N'hésitez pas à vous faire accompagner par un accompagnateur en montagne, il va vous permettre vraiment de découvrir tous ces petits trésors, que ce soit géologique, avec ces empreintes hein, de dinosaures, toute l'histoire du Lodévois qui est fabuleuse, avec la cathédrale Saint-Fulcran qu'on va avoir en visuel. On a quand même un panorama fabuleux sur l'Odève et la vallée de la Lergue. Vraiment, ce plateau calcaire perché, le plateau de Grésac, est à découvrir pour voilà, les un peu plus avertis en randonnée.
0: Eh ben merci Laure Charpentier pour cette belle recommandation. Et puis si vous n'êtes pas des randonneurs sportifs affirmés, que vous voulez quelque chose de plus tranquille, Laure Charpentier vous a laissé des idées de rando dans le Lodévois, mais aussi autour du lac du Salagou par exemple, des randos un peu plus cool, un peu plus tranquille pour profiter de la belle vue, mais aussi eh ben, du soleil sans trop se faire de mal. Eh bien, le soleil justement, il va être présent aujourd'hui. C'est ce que vous nous dites sur la page Facebook d'ici Héro. On relève 18 degrés à Cesnon-sur-Orbe, nous écrit Julien ce matin sur notre page Facebook. Le soleil chauffe déjà. Bonjour à Yvonne, à Metz. Le soleil est voilé, 18 degrés ce matin au réveil. Laurence est à Vias, le ciel est un peu voilé aussi. 18 degrés 5 ce matin. Montpellier, le soleil est présent aussi. Ça c'est Joël qui nous écrit. Belle journée qui sera plus respirable. Merci pour vos petits messages qu'on lit avec grand plaisir sur la page Facebook d'ici Héro. Avant votre agenda du week-end et votre horoscope, voici Johnny Hallyday à 7h22. Bon réveil.

0: Tout en douceur, je te promets, c'était Johnny Hallyday sur votre radio locale ici, Héros. Retour de l'info dans 4 minutes, votre horoscope de ce samedi 30 mai arrive également dans un instant. Et petit tour d'horizon des événements de notre secteur, de notre département pour ce week-end. Il y a un grand marché d'artisans et créateurs sur la commune des Matelles au nord de Montpellier aujourd'hui. L'occasion de s'offrir un beau cadeau, d'assister à des démonstrations d'artisans aussi. Il y aura de la musique celtique et médiévale, des food trucks. C'est à partir de 10h jusqu'à 19h au Matel. Et puis à Faugères, il y a la fête du pain et du vin aussi aujourd'hui, avec des visites, des balades comptées, des ateliers de pétrissage de pain, du cerf-volant, de la vannerie, des dégustations. C'est aujourd'hui dans la commune de Faugères. Et puis demain, c'est la fête de la Clémentine à l'écomusée de Puisserguier. Il y a de la rando pédestre, il y a plein d'animations pour les enfants, des ateliers d'initiation aux arts de la marionnette et du théâtre de papier, des spectacles, de la restauration sur place aussi à Puisserguier dans le Biterrois. C'est demain de 10h à 18h et c'est gratuit.
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0: 7h28, votre horoscope de ce samedi 30 mai, Catherine Viguier, une première tendance pour ce week-end.
7: Le climat devient plus respirable.
8: Bélier, la perspective de passer un bon week-end est assurée, il y a du dépaysement dans l'air.
7: Taureau, vous partagez des moments d'intimité avec une personne et vous comptez aussi votre argent.
8: Gémeaux, vous revendiquez votre besoin d'indépendance, vous avez soif de liberté.
7: Cancer, vous aurez besoin de faire le clair dans votre esprit autour de vous et chez vous.
8: Lion, superbe journée. Elle sera un peu le bilan de votre semaine, difficile, mais au final, pleine d'espoir.
7: Vierge, ce n'est pas dans votre nature de vous illusionner, mais il ne faut pas non plus tout voir en noir.
8: Balance, très belle journée, avec des paroles qui portent leurs fruits et un voyage aussi.
7: Scorpion, vous êtes moins exposé, vous n'allez pas forcément souffler, mais vous allez respirer un peu mieux.
8: Sagittaire, une personne vous invite à vous ressourcer. Vous aurez en tout cas besoin de solitude.
7: Verseau, voilà une journée faite pour vous. Vous allez pouvoir décompresser et vous détendre.
8: Poisson, le week-end est là et si les autres se reposent, pas vous. Un travail vous demande de la concentration.
7: Et pour nous tous, partons à la conquête de ce que l'on aime plus que tout.
0: Merci Catherine Viguier, à demain même heure sur votre radio locale ici, Héros. Dans un instant, le journal des sports, Mathias, c'est la dernière ligne droite du top 14.
9: Ouais, il reste deux journées de championnat et ce soir, c'est face à Pau. La deuxième place est en jeu pour Montpellier.
0: Toute l'actualité en France et dans le monde de ce samedi 30 mai à 7h30. C'est le 90 secondes avec vous, Valentine Letesse.
10: De concerts jusqu'à septembre pour Patrick Bruel. Le chanteur annule une quinzaine de dates de sa tournée pour ne pas troubler la sérénité de ses manifestations, précise sa société de production. Au moins 4 enquêtes pour viol sont ouvertes en France contre l'artiste. 22 000 policiers et gendarmes mobilisés dans toute la France ce samedi pour la finale de Ligue des Champions de foot ce soir entre Arsenal et le Paris Saint-Germain. Dispositif de sécurité exceptionnel pour éviter les scènes de pillage et d'incendie vu l'année dernière. Le plus chaud, c'est pour Paris et sa petite couronne aujourd'hui. Les derniers départements en vigilance orange canicule ce matin sont ceux des Hauts-de-Seine, de Seine-Saint-Denis, du Val-de-Marne et de Paris, où les températures atteindront jusqu'à 35 degrés selon Météo France. Pas de feu d'artifice autour de la Tour Eiffel le soir du 14 juillet cette année. Le traditionnel bouquet final de la fête nationale est avancé au 13 pour permettre à Nice de commémorer le lendemain les 10 ans de l'attentat sur la promenade des Anglais. Une certitude à Roland-Garros pour le gagnant de cette année, ce sera une première. Tous les anciens vainqueurs du tournoi de tennis sont éliminés après la sortie hier de Novak Djokovic au troisième tour. Seul rescapé des 5 meilleurs joueurs au monde, Alexander Zverev. Et le maintien de Nice en Ligue 1 de football. Les Aiglons ont sauvé leur place dans l'élite hier grâce à leur victoire 4 buts à 1 face à Saint-Etienne pour ce deuxième match de barrage. 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
9: Et on continue à parler sport dans l'Hérault avec le sprint final lancé en top 14. Le MHR joue les premiers rôles, Montpellier deuxième pour l'instant, qui compte bien le rester pour se qualifier directement pour les demi-finales. Derrière le leader Toulouse, la lutte est rude. Ce soir, les Montpelliérains reçoivent un concurrent direct pour le troisième. Et après la victoire du MHR en Challenge Cup le week-end dernier, le rythme est dense pour les joueurs, mais il faut assumer, explique le coach montpelliérain. Johan Codulo.
11: Ils ont été sages, ils ont fêté ça, ce qui est normal, mais physiquement, ils étaient prêts à préparer cette semaine de travail qu'on a eue pour préparer ce match de Pau. C'est un match de phase finale, même si on ne le gagne pas, on aura d'autres matchs de phase finale à jouer, on le sait, c'est officiel d'être dans les 6 et c'était notre objectif. On a fait ce pari-là d'enchaîner 12 matchs d'affilée. En comptant la Coupe d'Europe, en passant les tours, on l'a fait. Maintenant, il faut qu'on l'assume, voilà, tout simplement. On est des joueurs qu'on sort au fur et à mesure de l'effectif, mais on savait en enchaînant des matchs et montrer que notre collectif est plus important que les individualités qui la composent, même si on a des joueurs cadres qu'on a besoin d'avoir et qu'on a pour samedi contre Pau.
9: Voilà, le choc de top 14 entre Montpellier et Pau ce soir. Le coup d'envoi, c'est à 21h15 au Septéo Stadium. À l'occasion du match à domicile des rugbymen montpelliérains, eh bien, ce soir, pour fêter les 40 ans du MHR, le club sort un nouveau logo et un maillot collector aussi baptisé Héritage. On le verra donc ce soir. Le Montpellier Handball, lui, est en Allemagne, s'apprête à disputer à Hambourg ce week-end le Final Four de la Ligue européenne. Encore jamais remporté par un club français, Montpellier qui était finaliste la saison passée et qui affronte

0: Zverev. Tous les projecteurs sont désormais braqués sur Moïse Kouamé, 17 ans seulement, qui tentera de poursuivre son incroyable parcours face au Chilien Alejandro Tabilo pour rejoindre les huitièmes de finale. Match aujourd'hui, ce serait un exploit pour le jeune Français entraîné par le Biterrois Richard Gasquet. La météo, Maëlle, sous le soleil ce week-end.
1: Exactement, grand soleil pour démarrer cette journée, même si un voile nuageux s'installe quand même. Il va être, il va voiler un petit peu le soleil, mais dans l'ensemble, le temps va être plutôt agréable quand même aujourd'hui. 16 degrés ce matin à Bédarieux, 18 à Montpellier, 19 à Agde, 20 degrés pour Olonzac et pour Sète. Température maximale aujourd'hui de 27 à 34 degrés. Et le temps ne bouge pas demain dimanche avec toujours ce soleil voilé. Vos conditions de circulation sont bonnes ce matin. Si vous constatez le moindre souci, vous n'hésitez pas à partager l'info. 04 67 58 6000. Bonne route avec Ici Héros.
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1: Voici Jeanne Masse pour démarrer la journée. Sauvez-moi, c'est votre radio locale qui vous accompagne le week-end à l'heure du petit-déj, 7h35. Bienvenue.

0: Ici Héros avec Jeanne Masse, sauvez-moi.
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0: Week-end. Une belle idée de sortie pour vous tout à l'heure avant 8h pour vous emmener du côté de Bédarieux à la fête du pain et du vent. C'est dans le petit village de Faugères où on va fêter donc le pain et le vent. Vous vous en doutez, il y a pas mal d'animations et on sera avec l'association Faugères L'Échappée Belle pour découvrir tout le programme de cette belle journée qui s'annonce. Mais d'abord les petites histoires de l'héros avec Léopoldine Dufour, un comédien avec accent dont beaucoup d'entre vous se souviennent.
2: Le comédien dont je vais vous parler aujourd'hui s'était choisi un pseudonyme rappelant le nom de la commune où il a passé toute son enfance. Pierre Maguelon, héros de la série Les Brigades du Tigre, né Maurice Cousigny en 1933 dans le Tarn. Il est arrivé à l'âge de 6 ans à Villeneuve-les-Maguelones. Maguelone, Maguelon, vous l'avez ? Un père menuisier ébéniste et une maman musicienne et conteuse lui ont transmis leur gène créatif. D'ailleurs, le jeune homme intègre l'école des métiers d'art à Paris en 1954 avec l'ambition de devenir illustrateur. Son ami Jean-Pierre Suc, qui a été son prof aux Beaux-Arts de Montpellier et qui est aussi auteur et chansonnier, lui demande un coup de main pour les travaux du cabaret qu'il monte quartier de la Contrescarpe. Pierre Maguelon dessine les affiches et fabrique même la tête de cheval qui ornera l'enseigne du Cheval d'Or. Et c'est dans ce cabaret qu'il commence à improviser des histoires sur scène sous le pseudo de Petit Bobo.
3: À cette époque-là, j'étais tout petit et c'était la première fois que j'allais tout seul à la pêche de nuit.
2: Mireille le recrute pour sa faconde dans son petit conservatoire et en 1958, elle le présente dans l'émission télévisée de Jean Noël.
4: Eh bien, je vous présente Monsieur Petit Bobo.
5: Petit Bobo?
4: Oui.
5: Monsieur Petit Bobo, vous êtes de quelle région?
3: De Villeneuve-les-Maguelones.
5: De Villeneuve-les-Maguelones. Ça se passe, hein, où? C'est de quel côté,
3: et,
5: ça?
3: Entre Sète et Montpellier.
2: Dans le Paris des années 50-60, être artiste, c'est souvent mener une vie de bohème, avec pas un sou. Pierre Maguelon est ainsi interviewé pour un reportage sur les logements insalubres. Dans sa chambre, sans chauffage, de la rue Mouffetard, il peut à peine se tenir debout.
6: Dites-moi, petit bobo, quand êtes-vous arrivé ici?
3: Ici, mes copains étaient là déjà. Suc et Serre habitaient l'hôtel et m'ont signalé qu'une chambre était allouée sous les toits, au troisième. Et puis comme j'avais vraiment pas de logement, je suis resté.
2: C'est au Cheval d'Or que le conteur moustachu à l'accent chantant est remarqué par François Truffaut, qui lui donne un rôle dans Domicile conjugal. Yves Robert le fait jouer dans Bébert et l'Omnibus. Et l'héroleté Jean-Claude Carrière le présente à Bunuel, qui le fera tourner dans plusieurs de ses films. Tiens, encore un hérolté. Georges Brassens lui propose de faire ses premières parties. Ces deux-là deviendront très proches. Les films et les pièces de théâtre s'enchaînent alors pour Pierre Maguelon, qui continue son travail de plasticien en parallèle, peinture, sculpture. Il apparaît dans de nombreux feuilletons télé, mais toujours au second plan, jusqu'en 1974, dans cette série qui va le rendre très populaire. Dans les Brigades du Tigre, il incarne l'inspecteur Terrasson, dit le colosse de Rhodes. Un personnage aussi jovial que le comédien l'est en réalité.
7: Ça y est les gars, le premier bulletin de police criminelle, sorti tout près de l'imprimerie.
8: C'était pas trop tôt.
2: Ce monument de la télé française durera jusqu'en 83. On verra encore l'acteur de nombreuses années au cinéma dans Cyrano de Bergerac, de Rapneau, dans La gloire de mon père, d'Yves Robert.
9: Oh oui, t'en parles, vas-y.
10: Ça se refuse pas. Alors, vous tirez ou vous pointez?
11: Mais comme vous voulez.
10: Moi, je boule, hein. Là, il faut tirer.
2: Mais aussi sur les planches, aux côtés de Jacqueline Maillan, François Perrier, Line Renaud ou Michel Galabru. En 2025, 15 ans après sa mort, juste retour des choses, la commune de Villeneuve-les-Maguelones, où il est enterré, a baptisé son espace socio-culturel du nom de Pierre Maguelon.
0: Les petites histoires de l'héros par Léopoldine Dufour à réécouter dans votre application ici, votre radio qui vous accompagne sur les routes notamment ce matin. Alors vous avez peut-être été refroidi quand vous avez acheté votre dernière voiture, ou vous disiez je vais acheter une voiture électrique et finalement non parce que elle a pas beaucoup d'autonomie. Et ben c'est en train de changer et c'est ce que nous explique notre journaliste spécialiste de l'automobile Benjamin Cuc dans quelques minutes après Sia.
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0: Give me love, Sia sur Iciero. C'est le moment de retrouver notre spécialiste auto, Benjamin Cuc, qui nous aide à rouler malin. Et Benjamin, pendant longtemps, petite voiture électrique rimait avec petite autonomie, mais ça évolue pas mal et en bien. Certaines citadines permettent désormais de faire de vrais trajets.
1: Oui, et c'est une vraie révolution. Avec sa batterie de 20 kW, la première Renault Zoé ne dépassait pas les 150 km. Il y a 5 ans, les petites électriques étaient encore réservées à la ville avec 150 ou 200 km d'autonomie théorique. En fait, beaucoup moins en réalité. Aujourd'hui, certaines petites voitures électriques dépassent largement les 300 km d'autonomie réelle, tout en restant compactes et relativement abordables. On voit arriver une nouvelle génération de modèles, plus légers, plus efficients, mieux conçus en aérodynamique, avec des batteries mieux gérées par l'électronique. Résultat, des voitures urbaines capables désormais d'aller travailler tous les jours, de faire un week-end et même de partir en vacances sur plusieurs centaines de kilomètres.
0: Donc ça veut dire, Benjamin, que les petites électriques aujourd'hui commencent vraiment à devenir de vraies voitures polyvalentes ?
1: Exactement, je l'affirme, on peut partir loin et sur autoroute avec une petite électrique. Avant d'acheter, il faut toujours regarder l'autonomie réelle, la consommation électrique et la vitesse de recharge. Les voitures de catégorie B, la plus vendue, qui proposent souvent des autonomies de plus de 400 km, sont de plus en plus nombreuses. Il y a les très sexy Mini Cooper et Renault 5, mais elles sont toujours très chères. Plus accessibles, vous avez la MG4 EV Urban à 22 500 €. Mais la Palme d'Or revient à la Skoda Epic et ses 441 km en moyenne, c'est précis, hein, pour 28 620 €, hors aides éventuelles du gouvernement.
0: Et Benjamin, en quoi la vitesse de recharge est-elle si importante ?
1: En réalité, c'est le point essentiel. Une bonne autonomie de 300 km comme la Renault 5 de base, mais sans charge rapide, c'est totalement inutile. Il faut 4 heures sur une borne lente pour la recharger. La recharge rapide, également appelée recharge d'essai, est indispensable sur autoroute. Idéalement, pour une voiture avec une batterie de 50 kW, il faut 100 kW de capacité en charge rapide. Ainsi, vous pourrez parcourir Nantes-Paris ou Lyon-Marseille avec une seule courte pause. En résumé, grâce au progrès des batteries et de leur efficience, les petites électriques offrent désormais une vraie polyvalence, avec une autonomie devenue très confortable. Bonne route.
0: Merci Benjamin Cuc, qui vous a mis d'ailleurs dans votre application ici une rubrique si vous avez prévu justement d'acheter une voiture électrique, que vous voudriez installer une borne dans un immeuble. Il vous a mis une rubrique avec les différents conseils pour ça, les pour et les contre, dans votre application ici, rubrique Rouler malin. Voici Florent Pagny. À 7h50, vous écoutez ici Hero. Bon réveil.
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0: Week-end. On prend la direction de Bédarieux ce matin et on fait un petit arrêt à Faugères. C'est la fête du pain et du vent qui est organisée aujourd'hui par l'association Faugères L'Échappée Belle dont vous faites partie. Alix Rock, bonjour.
2: Bonjour.
0: Alors en préparant l'émission, j'allais vous demander pourquoi une fête autour du pain et du vent à Faugères particulièrement. Et en fait, quand on tape Faugères sur Google, la première photo qui apparaît, c'est une photo du moulin.
2: Exactement.
0: Donc il y a une histoire particulière entre le village de Faugères et son moulin à trois tours.
2: Oui, un moulin du XVIe siècle qui a été restauré dans les années 90.
0: D'accord. Qu'est-ce qui fait que ce moulin, parce que c'est pas la seule commune de l'Hérault à avoir un moulin, Faugères même un moulin ancien, sa particularité et sa spécificité, c'est le fait qu'il soit perché dans les hauteurs aussi, qu'il surplombe un peu le village.
2: Tout à fait, c'est un moulin à vent et pour avoir du vent, il vaut mieux être perché.
0: Et on est d'accord que là, il est idéal pour la tramontane. J'imagine que déjà à l'époque, parce que si vous avez l'occasion de passer ou de voir des photos, effectivement, il surplombe comme ça c'est les avant-monts, c'est assez magnifique.
2: Oui, le surplombe le mont Marcoux, la montagne qui est en dessous, c'est le mont Marcoux.
0: Donc j'imagine qu'au-delà de venir faire un tour au village, il y a de très belles balades, de très belles randos à faire dans le secteur.
2: Oui, et puis on a une association qui est très dynamique et qui a repris 250 capitels sous les moulins. Donc il y a vraiment des très belles balades à faire en dessous. Oui.
0: Donc j'imagine qu'il y a un ancrage de meunier aussi au village de Faugères, un ancrage familial et historique.
2: Alors il n'y a plus.
0: D'accord.
2: Et aujourd'hui, on a la chance d'avoir un boulanger qui est passionné, qui fait un travail remarquable. Il travaille avec des levains naturels et voilà.
0: Alors, quel est le programme de cette journée aujourd'hui, fête du pain et du vent? On a vite compris autour de quoi ça allait tourner. Qu'est-ce que vous nous recommandez de venir faire à Faugères?
2: Il y a plein de choses à faire. On peut apprendre à faire du pain, il y a une histoire de partage, on peut assister à la cuisson, au four à bois, dans un four construit en pierre. Il y a tout plein de choses à faire.
0: J'ai vu tout à l'heure, là, à 11h, une dégustation pain et vin. Ça, moi, ça me plaît bien, ça.
2: Oui. Souvent, ça se marie bien, les deux.
0: Qu'est-ce qu'on peut faire de beau aussi? J'ai vu de balades comptées, de la vannerie. C'est vraiment très varié. Hein. Ça tourne pas que autour du pain et du vent. On est vraiment dans la tradition et dans l'âme du secteur.
2: Oui, parce que faut pas oublier que le pain c'est la vie. Donc c'était la base de l'initiative. Après Faugères, c'est sûr, c'est le vin. Donc c'était sûr que le vin était présent pour cet événement. La vannerie, elle, parce que le pain qui fermente va fermenter dans des bannetons. Et pour ça, le boulanger utilise des bannetons tressés main. Et tout au long de la journée, vous aurez la possibilité de voir la fabrication et d'assister à un atelier pour fabriquer ces bannetons.
0: Et ça commence tout à l'heure, à partir de 9h30. Si vous voulez aller faire un tour, vous avez tout le programme sur le site de l'Office de tourisme des Avant-Monts. C'est la fête du pain et du vent organisée à Faugères à côté de Bédarieux. Merci Alix Rock de nous avoir présenté l'événement ce matin. On retrouve dans un instant Mathias Kern pour le journal à 8h.
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0: L'humour en tube à 7h59, c'est avec vous Fred Ballard.
6: Moi, j'avais l'ancien au mouch, il avait plus blanc. Et il avait bien déjà, hein. Et maintenant, il y a un nouvel homo qui lave encore plus blanc. Moi, j'ose plus changer de lessive, j'ai peur que ça devienne transparent après.
7: Ah, mais on comprend la ménagère Coluche, hein, parce que c'est vrai qu'à force d'aller toujours plus loin dans les superlatifs et les super enzymes gloutons, il y a de quoi se poser des questions.
6: Parce que moi, blanc, je sais ce que c'est comme couleur. C'est blanc. Moins blanc que blanc, je me doute. Ça doit être gris clair. Mais plus blanc que blanc, qu'est-ce que c'est comme couleur? C'est nouveau, ça vient de sortir.
7: Oh. Ah bah oui, on n'arrête pas le progrès. Au siècle dernier, les lessives étaient au cœur du programme publicitaire et les pubs étaient décapantes. Mais on commençait aussi à nous préparer aux fameux 5 fruits et légumes par jour.
8: Allez au bureau très tôt, décidez qu'il fait beau. C'est très jus de raisin.
9: Alors, la première chose qui frappe dans cette publicité, c'est bien sûr l'utilisation de jus de raisin comme adjectif. Je suis sûr que comme des cons, vous pensiez que aller au bureau très tôt, c'était dynamique, ambitieux. C'est jus de raisin, ok?
7: Ben oui, ok, mais du coup, se bidonner avec nos potes le week-end, ça aussi c'est très jus de raisin. Un jus de raisin légèrement rosé, que nous consommerons bien sûr avec modération, mais avec des rires à foison. Ben oui, il faut que ça rime.
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0: Il est 8h, nous sommes le samedi 30 mai. Bon réveil, bienvenue. Le journal Mathias Kern, on vient d'apprendre la mort du sociologue et philosophe Edgar Morin.
10: Oui, il est décédé à l'âge de 104 ans. Sa famille vient tout juste de l'annoncer, très attaché à Montpellier notamment. En 2018, il avait décidé de s'installer ici avec sa compagne tout près de la place de la Canourgue, où il est resté pendant 6 ans. Edgar Morin a même fêté ses 100 ans à l'Opéra Comédie, c'était en 2021. Il s'était lié d'amitié avec la gérante de l'hôtel du Palais qui est sur cette place, et son ancien compagnon Philippe Quentin, ancien inspecteur de l'éducation nationale, qui avait utilisé ses théories dans son travail bien avant de le rencontrer. Philippe Quentin, qui se souvient de comment il l'avait justement rencontré.
11: Il s'était un peu perdu entre le parking et l'hôtel, et moi je suis tombé dessus, donc je l'ai raccompagné, et puis on a commencé à discuter. Il était agréablement surpris que je me sois servi de ses réflexions dans mon boulot. Il m'a invité à boire un petit apéro. En tant qu'il a été à Montpellier, je l'ai jamais quitté. On allait beaucoup au cinéma ensemble, puisque c'est un grand cinéphile. Il était toujours fourré à l'hôtel parce que on n'aimait pas travailler chez lui. En plus, il avait un bon wifi ici, alors que chez lui, il marchait pas bien. Vous voyez à quoi ça tient. On l'a emmené aussi dans l'arrière-pays ou au bord de la mer. Enfin, comme il est curieux de tout, c'était assez facile de le satisfaire. À mon grand étonnement, les gens du quartier même ont été très respectueux de lui, en fait. Autant quand on allait au cinéma, il était fréquent que les gens l'interrompent, disent « Oh, Monsieur Morin, j'aime beaucoup ce que vous faites », etc., etc. Autant sur la terrasse de l'hôtel ou même quand il se promenait juste dans le quartier, je trouve que les gens le laissaient plutôt tranquille. Il en parle dans ses derniers livres, hein, il parle de Montpellier comme de son village, il s'y sentait très bien.
10: Les souvenirs de Philippe Quentin à propos donc d'Edgar Morin, décédé à l'âge de 104 ans. Sa famille qui vient donc de l'annoncer tout juste ce matin.
0: 21 salariés de l'entreprise Orchestra se retrouvent sur le carreau. Leur atelier à Lunel-Vielle est définitivement fermé.
10: Ils seront tous licenciés. Ils reçoivent ces jours-ci leur lettre de licenciement. Orchestra qui commercialise des vêtements pour enfants et qui a jugé que le site Hérolté n'était plus rentable. C'est en tout cas ce que rapporte les syndicats, Clémentine Proutot.
12: Oui, l'atelier récupérait les invendus des dernières saisons pour les rassembler avant de les renvoyer dans certaines boutiques. Mais cette tâche dépendait beaucoup trop des niveaux de vente. Il y avait des pics d'activité et des périodes creuses, beaucoup trop creuses d'après la déléguée. Orchestra a donc lancé un plan de sauvegarde de l'emploi. Tous les salariés ont été mis en dispense d'activité rémunérée. Ils ont donc continué de toucher leur salaire et leurs primes. Le groupe leur a ensuite proposé un reclassement interne avec primes incitatives et aide à la mobilité, ce qui n'a pas convaincu énormément d'employés puisqu'aucun d'entre eux n'a accepté la proposition. Contactés, certains se disent en colère face à une fermeture complètement injuste vu le chiffre d'affaires d'Orchestra cette année. 535 millions d'euros estimés pour 2026, c'est 7% de plus en une année.
10: Et en 2020, le groupe avait été placé donc en liquidation judiciaire avec la fermeture en 2021 de 50 magasins et le licenciement aussi de 300 salariés déjà à l'époque. Un garçon de 9 ans grièvement blessé après avoir été percuté par un scooter. L'accident qui a eu lieu mercredi à Montpellier, dans le quartier de la Paillade, rue Pierre Cardenal. Il était à l'arrière d'une trottinette conduite par un autre garçon de 10 ans. Le conducteur du deux roues de 28 ans a expliqué qu'il a tenté d'éviter les deux enfants sans y parvenir. Lui-même a été blessé dans cet accident. Un jeune homme de 25 ans, lui, s'est fait agresser et voler sa chaîne en or à Pérols. Il a été abordé par un homme de 39 ans qui lui a d'abord demandé du feu avant de lui parler sport et prétextant de lui montrer une prise de judo. Il lui a donné un coup au thorax et lui a arraché sa chaîne. Cet homme a été interpellé quelques minutes plus tard. Cette initiative en période de chaleur, l'association Sac à dos collecte des gourdes isothermes pour les sans-abri pour qu'ils puissent conserver de l'eau fraîche avec eux. Sac à dos qui propose donc de récupérer vos dons de gourdes sur plusieurs sites à Montpellier, au Club de la Presse Occitanie dans le quartier Antigone ou encore dans les agences ADMR, les associations d'aide à la personne présente dans tout le département.
0: Conséquence de la chaleur également cette semaine, beaucoup de touristes ont renoncé aux visites guidées.
10: Oui, avec cette histoire étonnante, certains ont refusé de descendre de leur bus, préférant la clim à l'intérieur du véhicule en attendant que ça passe. C'est ce qu'a constaté Caroline Lejeune, guide conférencière indépendante dans l'Hérault. Elle qui depuis une semaine faisait visiter le département à un groupe de 37 retraités originaires de la Moselle.
13: Je les emmenais à 7 et bah, ils avaient déjà bien marché le matin et ils n'ont pas voulu sortir du bus.
14: Comme les joueurs de l'équipe de France.
13: Exactement. Oui, mais c'est pas pour la même raison. Ils faisaient bon dans le bus. Ils savaient qu'il faisait chaud dehors et voilà, ils ont dit non, on reste là.
14: Ils ont fait la grève de la visite.
13: Ils ont fait la grève de la visite, exactement.
14: Il y en a quand même qui sont sortis ou pas?
13: Ah non. On a fait ce qu'on appelle un panoramique, heureusement.
14: C'est-à-dire que le bus a tourné en ville?
13: C'est ça. On a fait tout le tour par le Mont-Saint-Clair, hein, passé par les étangs, mais moi arrivé en centre-ville, voilà, ils ont dit non, c'est fini.
14: Ça vous est déjà arrivé ça?
13: Une fois, dans les circonstances complètement opposées, un épisode Sevenol à Saint-Guilhem-le-Désert. Les gens n'ont pas voulu sortir sous l'orage. Ouais. C'est pas les mêmes raisons.
10: Hier vendredi, les trois quarts du groupe aussi a renoncé à visiter le centre-ville de Montpellier pour des raisons de chaleur. Reportage grand format à retrouver tout à l'heure à 8h30. Ces touristes qui n'auront pas profité des Halles de 7, qui sont pourtant en finale du concours Votre plus beau marché, organisé par le journal de TF1, le 13h. Le marché fait partie des 10 finalistes, mais le vote des internautes n'est pas terminé. C'est jusqu'au 12 juin et la mairie de 7 invite tous les habitants et tous les amoureux de 7 à voter pour les Halles de 7. Un an après la finale perdue en handball, Montpellier repart à l'assaut de l'Europe ce week-end. Final Four à Hambourg qui se joue dès ce midi. En demi-finale, il faudra tenter de battre Kiel. Le coup d'envoi, c'est à 12h30. Et puis en rugby, le choc de top 14 se joue à Montpellier ce soir. Le MHR qui reçoit Pau, c'est la deuxième place qui est en jeu, celle qui permet de se qualifier directement pour les demi-finales. Même si rien ne sera scellé encore ce soir, il restera encore une journée de championnat à Lyon. En attendant, ce soir, c'est à 21h15, le coup d'envoi de ce MHR section paloise au Septéo Stadium. Et la météo du soleil pour ce samedi, Maël.
0: Exactement, grand soleil qui va dominer assez largement, mais parfois voilé. Il y a un voile nuageux d'altitude qui s'installe petit à petit aujourd'hui. Il ne va pas entraver cette sensation de beau temps malgré tout pour ce samedi. 15 degrés au réveil au Kélard, 17 à Ganges, 18 à Lunel, 19 à Palavas, 20 degrés pour Béziers ce matin. Des maximales de 27 à 34 degrés attendus du littoral jusque sur les reliefs. Le temps ne va pas trop bouger. Hein. Demain, on devrait avoir toujours ce ciel voilé avec la présence du soleil et des températures qui vont gagner quelques degrés supplémentaires. Sur les routes, vos conditions de circulation sont bonnes ce matin. Si vous voulez vous procurer du gazole, le moins cher dans le Biterrois est au Carrefour Market de Villeneuve-les-Béziers, 1,998€ le litre. Vous avez une carte interactive dans votre application ici ou sur ici.fr avec le carburant le moins cher près de chez vous, partout dans l'Hérault.
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0: Il est 8h08, vous écoutez Ici Hérault, c'est l'heure du petit café qu'on va faire couler pendant Patricia Cass. Voici Candy Midi.

0: Quand Jimmy dit Patricia Cass. 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Imaginez, là, vous vous réveillez demain matin, tranquillement, et vous vous régalez de pizza, de bagels à composer vous-même, de guacamole maison, si je vous dis des œufs brouillés, tiramisu, des crêpes à composer. On a trouvé le brunch à volonté de Montpellier et on vous le fait découvrir tout à l'heure.
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0: Valentine Lottès, vous êtes avec nous ce matin pour Vie Numérique, Vie Privée. Comment protéger sa voix des arnaques face à la plus unique de nos données personnelles?
4: Et c'est dire à quel point notre voix est précieuse quand on liste l'ensemble des informations qu'on peut facilement déduire sur la base de quelques mots. Les émotions, l'âge, le sexe, un accent, jusqu'à l'état de santé de notre interlocuteur et sa condition physique, s'il est essoufflé. Toutes ces données passent par les intonations de notre voix. Une donnée spécifique puisqu'elle est reproductible. De nouvelles arnaques basées sur la reproduction de notre voix émergent, notamment grâce à l'intelligence artificielle. Les hypertrucages notamment, utilisés par des escrocs pour usurper l'identité d'une célébrité, par exemple. Pourtant, notre voix est protégée déjà depuis plus de 50 ans par le Code civil et par le Code pénal, qui punit de 45 000 euros d'amende et d'un an de prison toute captation, tout enregistrement ou toute transmission de paroles prononcées à titre privé.
0: Alors, comment on fait, Valentine, pour protéger notre voix au quotidien ?
4: D'abord, pas de panique. Selon les experts de la CNIL, la Commission nationale de l'informatique et des libertés, les escrocs sont encore loin de pouvoir copier notre voix sur un simple halo de quelques secondes enregistré au téléphone et comme une rumeur l'a pourtant répandue sur Internet il y a quelques semaines. Si l'intelligence artificielle gagne en puissance, on est encore loin d'un tsunami. L'important, c'est de paramétrer vos objets connectés capables de capter la voix. Votre assistant vocal, votre montre connectée, votre smartphone, dans vos réglages, les paramètres de votre appareil, préférez stocker toutes les données liées à l'enregistrement de votre voix en local, sur votre objet connecté, et non pas sur un serveur à distance où, en cas de fuite de données, votre voix risque de se retrouver n'importe où sur Internet, au risque d'en rester sans voix.
0: Et pour savoir comment sécuriser vos objets connectés, rendez-vous sur ici.fr, page Vie Numérique, Vie Privée. Et Valentine, on vous retrouve dans un petit quart d'heure pour toute l'actualité en France et dans le monde. Voici Pascal Obispo et Francis Cabrel, c'est sur Ici Héro.

0: Faudrait que pleuve l'amour, c'est nouveau. Pascal Obispo et Francis Cabrel, et c'est sûr ici. Héros, à 8h19, c'est votre rendez-vous gourmandise pour trouver les bonnes adresses à Montpellier et aux alentours. On appelle Fabien Soldevilla du blog Bobstronomie.
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0: Bonjour Fabien Soldevilla.
4: Bonjour Maël.
0: Une belle adresse pour bruncher à Montpellier.
4: Exactement, j'adore ça moi le dimanche.
0: Ah ouais.
4: Voilà pour.
0: C'est bien ça.
4: Ouais, c'est toujours très sympa. Et celui-ci est vraiment très intéressant. Donc il se trouve au Jost, non loin de la gare, hein, au 50 rue Isabelle Eberhard. À Montpellier, donc. Le Jost, c'est déjà un lieu un peu hybride. Hein. C'est à la fois un hôtel, dortoir, cuisine partagée, location d'espace, salle privatisée, de karaoké. Il y a un restaurant qui s'appelle le Gabi. Il y a un très beau rooftop avec piscine. Donc, il se passe beaucoup de choses là-bas. Voilà, c'est un lieu très vivant. J'aime beaucoup le Jost. Et donc, le dimanche, il y a un brunch, donc deux services, hein, 11h30 ou 13h30, qui est très intéressant parce que pour moi, c'est sûrement un des meilleurs rapports qualité-prix pour aller bruncher sur Montpellier. Parce que c'est une formule sous forme de buffet. Donc voilà, pas de surprise. C'est assez simple, c'est 30€ le buffet et 15€ pour les moins de 12 ans. Petit rappel pour le brunch pour nos auditeurs qui savent pas forcément des fois de quoi il s'agit. Donc brunch, c'est concaténation entre le breakfast et le lunch. Donc c'est un mélange finalement entre le petit déjeuner et le déjeuner.
0: C'est un peu on mange ce qu'on veut, mélanger quand on veut, dans l'ordre qu'on veut.
4: Du salé, du sucré, on peut faire dans l'ordre qu'on souhaite. Comme vous dites, on peut s'envoyer un petit pain au chocolat et ensuite des œufs brouillés. Hein. Il y a pas de souci, pas de jugement ici. Voilà. Donc du coup pour les boissons, ben c'est simple, hein. C'est plutôt café, chocolat, thé et jus de fruits. Côté salé, il y a du froid. Donc il y avait saumon gravlax, des jambons, des charcuteries, des fromages, des tartinables, du guacamole, des salades, tomates mozzarella, concombres et tzatziki, des œufs mayonnaise, différentes sortes de pains, ouais. Des bagels aussi par exemple, on peut se faire des petits bagels saumon, tzatziki par exemple. Sur le chaud, il y a du chaud aussi, un brunch sans œufs n'est pas un brunch.
0: Non.
4: Donc voilà, donc là moi ils étaient c'est des œufs brouillés. On pouvait y ajouter des légumes, ici c'était des champignons, champignons sautés avec du bacon évidemment, il y avait des pommes de terre aussi, il y avait des aiguillettes de poulet panées qui étaient vraiment délicieuses d'ailleurs. Et ils font aussi plusieurs variétés de pizza maison, puisqu'ils ont des fours à pizza, donc ils en profitent. Donc pizza maison, très très sympa. Mon fils a dû manger une demi-pizza lui tout seul. On passe au sucré, donc c'est la régalade pour les gourmands. Il y a vraiment beaucoup de trucs. Donc il y a la fameuse, il y a les viennoiseries évidemment, pain au chocolat, croissant, les brioches. On peut se faire des céréales. Il y a des pancakes, des crêpes avec des confitures, du beurre, de la pâte à tartiner, du miel, du sirop d'érable. Oh là là, j'en passe. Il y a aussi quelques desserts, le riz au lait, la mousse au chocolat maison qui est vraiment très très bonne, charlotte aux fraises ou tiramisu, des fruits frais, du fromage blanc. On peut pas tout goûter, hein. Il faut y aller plusieurs fois, je pense. En plus, je pense que j'en ai oublié. L'ambiance est moderne. Il y a souvent un DJ qui s'occupe de la musique. Et ça reste familial quand même, hein. Il y a même une petite zone pour les enfants avec coloriage, des jeux. Il y a beaucoup de livres aussi. Et il y a même des bonbons pour les petits. Et les
0: vaut mieux réserver, hein, ce genre d'endroit.
4: Oui, faut réserver, choisir son service, 11h30 ou 13h30. Et puis, il n'y a plus qu'à tester. Et puis, bruncher, quoi. Voilà. Pour un bon dimanche.
0: Merci Fabien Soldevilla pour cette bonne adresse. On vous retrouve sur votre application ici, le carnet d'adresses avec toutes les bonnes adresses de Bobstronomie. 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

0: Leïla, sous les applaudissements, c'était Eric Clapton sur Isiro. Il est 8h27, merci de nous avoir rejoints ce matin. Le retour de l'info dans moins de 3 minutes. Et on va accueillir Sylvie, à qui on fait un petit coucou, à Poussan, qui gagne ses places dans un instant pour le Petit Paradis, parc de loisirs à Vendargues.
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0: Il est 8h28, et si on vous faisait un petit coucou à vous qui nous écoutez, qui nous appelez aussi au 04 67 58 6000, c'est Sylvie qui nous a appelé ce matin à Poussan. Bonjour Sylvie.
4: Bonjour Maëlle.
0: Ça va bien? Je sens à votre voix que vous êtes en pleine forme, de bonne humeur, prête à attaquer un beau week-end.
4: Oui, tout à fait, c'est le week-end de la fête des mères, donc on se prépare à aller chercher les... Voilà.
0: Racontez-nous alors, c'est quoi le programme de la fête des mères?
4: Alors, le programme de la fête des mères, c'est d'aller chercher la maman, d'accord, de faire un loto cet après-midi à Poussan.
0: Très bien.
4: Demain, ça sera le restaurant, un plateau de fruits de mer, voilà.
0: C'est un vrai week-end de fête des mères comme il se doit.
4: C'est ça. Bon, sans mes propres enfants, mais au moins avec ma maman.
0: Bah oui, en fait, vous lui offrez, c'est ça le cadeau que vous lui faites, c'est un moment en famille, un moment à profiter et à décompresser et voilà, passer du bon temps ensemble, c'est un beau cadeau.
4: Bah, surtout que ça fait longtemps que je n'ai pas passé la fête des mères avec elle. Donc, je vais beaucoup apprécier.
0: Eh bien, c'est très bien. Vous allez en profiter. Vous allez profiter aussi avec qui vous voulez de 2 invitations pour aller au Petit Paradis. C'est à Vendargues, parc animalier et de loisirs. Les 2 places, elles sont pour vous, Sylvie. C'est cadeau.
4: Eh bien, c'est merci.
0: Eh ben, avec grand plaisir. Je vous souhaite de bien profiter alors de ce week-end de fête des mères avec votre maman, Sylvie. Je vous embrasse et je vous dis à très bientôt sur votre radio. 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L'info d'ici, dans quelques instants, Mathias Kern avec la chaleur qui chamboule le programme des touristes dans l'Hérault.
5: Oui, on verra qu'à 7, certains ont même refusé de descendre du bus climatisé.
0: Il est 8h30, vous écoutez Ici, Héros. Toute l'actualité en France et dans le monde, c'est le 90 secondes présenté ce matin par Valentine Letesse.
6: D'historique à légendaire, le Paris Saint-Germain dispute ce soir sa 2e finale consécutive de Ligue des Champions de foot. Favori face aux Anglais d'Arsenal, la soirée sera particulièrement encadrée avec 22 000 policiers et gendarmes mobilisés dans toute la France pour éviter les scènes de pillage et d'incendie de l'année dernière. La scène s'éloigne pour Patrick Bruel. Tous ses concerts jusqu'à septembre sont annulés. Une 15aine de dates au total, la plupart dans des festivals. Pour ne pas troubler la sérénité de ces manifestations, explique la société de production du chanteur, visée désormais par 4 enquêtes pour viol en France. Retour en Alsace des 2 petits garçons abandonnés au Portugal, confiés à l'aide sociale à l'enfance, puisque leur mère est toujours en détention dans le pays, comme son compagnon, accusé lui de coups et blessures aggravés sur les garçons de 4 et 5 ans. On apprend la mort de l'un des derniers grands résistants français, le sociologue et philosophe Edgar Morin, 104 ans, de son vrai nom Edgar Naoum, né de parents juifs séfarades. C'est au moment de la Seconde Guerre mondiale qu'il adopte le pseudonyme de Morin. Le thermomètre descend au nord-ouest après de nouveaux records de température hier. Cet épisode de chaleur sans commune mesure, estime Météo France, touche à sa fin. Préparez-vous désormais à l'arrivée des orages. Encore un favori à terre battu à Roland-Garros. Novak Djokovic sort au 3e tour du tournoi de tennis. Le seul membre du top 5 mondial encore en lice, c'est l'Allemand Alexander Zverev, auteur hier soir de l'élimination du Français Quentin Alice.
5: Et l'info d'ici avec le secteur du tourisme qui a dû s'adapter cette semaine dans l'Hérault en raison de la chaleur. À certaines heures, certaines visites pouvaient s'avérer difficiles, autant pour les visiteurs d'ailleurs que pour leurs guides. Guillaume Roulant, vous avez suivi Caroline Lejeune, guide conférencière indépendante dans notre département, qui depuis une semaine fait visiter l'Hérault à un groupe de 37 retraités originaires de la Moselle. Et vous allez l'entendre, certains ont parfois et momentanément abandonné leurs compagnons de voyage à cause justement de ces fortes chaleurs.
7: Donc là, on est sur la place de la Comédie. On a planté des arbres pour essayer de ramener un petit peu de fraîcheur. Bon, on va attendre que les arbres grandissent, hein, parce que pour l'instant, il n'y a pas de quoi se mettre à l'ombre.
8: Ça se passe comment là, avec ces fortes chaleurs, les visites dans Montpellier ?
7: Bah, c'est un petit peu compliqué. Hein. Il fait tellement chaud, ils ont du mal à se concentrer. Nous aussi, on a du mal à se concentrer en tant que guide. Forcément, il faut faire attention à ne pas perdre ses mots. Grimpe un peu, on va rester à l'ombre, dans les petites rues à l'ombre. On y go.
9: Allez, on vient de la Moselle. Donc. Nous, ce qu'il y a, c'est que nous, on étouffe tout de suite. Ça nous change, mais on apprécie.
8: Aujourd'hui, vous en avez perdu quelques-uns en route, si j'ai bien compris.
7: Ouais, à peu près les trois quarts.
8: Ils sont combien au départ ?
7: Ouais, au départ, ils sont 37. Là, ils sont une petite dizaine, là, je pense, derrière moi.
8: Les autres, ils ont renoncé ?
7: Oui, complètement. Ah oui, non, là, ils ne voulaient plus, quoi. Ça fait une semaine qu'ils sont là, et ça fait une semaine qu'il fait hyper chaud.
8: Et alors, pendant que le petit groupe de 10 visite les rues de Montpellier à pied, sous le soleil, eh bien, la majorité est restée à la brasserie du théâtre. Ils attendent le bus qui va les ramener à l'hôtel un peu plus tôt que les autres.
10: Je pensais qu'il allait faire chaud, mais pas autant. Hein. Et hier et aujourd'hui, c'est un peu plus compliqué. Hein. Et la nuit aussi, il fait chaud.
8: Et donc, du coup, pour cet après-midi, vous avez renoncé, là ?
10: Ouais, il fait trop chaud. Il fait trop chaud, on va rester... On va trouver une terrasse, quelque chose, à l'ombre, manger une glace, boire un coup, voilà.
8: Vous allez tout louper de la visite,
10: là ? Ah, tant pis. Ah, je m'en fous. Tant pis. Demain, on repart. Hein, donc, et je crois que quand on arrive, il fera que 24 ou 26 hein, le dimanche. Donc, ça va.
7: Est-ce que vous voyez le petit monsieur là avec son chien qui monte ses cuisses ?
11: Le chien qui monte ses cuisses ?
7: Non, le monsieur avec son chien et qui montre ses cuisses.
11: Ah oui.
7: C'est la maison natale de Saint-Roch. Est-ce que vous en avez entendu parler ?
8: Et alors, hier, il y a eu un épisode un petit peu cocasse.
7: Je les emmenais à 7.

0: On a fait ce qu'on appelle un panoramique, heureusement.
1: C'est-à-dire que le bus a tourné en ville?
0: C'est ça. On a fait tout le tour par le Mont-Saint-Clair, hein, passé par les étangs. Moi, arrivé en centre-ville, voilà, ils ont dit non, c'est fini.
1: Merci, messieurs, dames. Bon courage pour la visite.
2: Merci.
1: Et bon retour en Lorraine.
2: Merci.
3: Au revoir.
4: Il aurait pu faire guide conférencier, hein, limite Guillaume Roulant.
5: Carrément.
4: Reportage à retrouver aussi sur ici.fr ce matin.
5: Dans le journal de 9h, on reviendra sur cette info du matin, la mort d'Edgar Morin.
4: Oui, le philosophe et sociologue, hein, Edgar Morin, décédé à l'âge de 104 ans. Sa famille vient de l'annoncer ce matin. Il était attaché à Montpellier, lui qui s'était installé ici en 2018. Il a même fêté ses 100 ans à l'Opéra Comédie. C'était en 2021. Le coup d'œil météo avec Maël du soleil.
5: Exactement, soleil alors voilé par endroits, mais c'est un voile d'altitude qui s'installe dans notre département, qui ne va pas entraver la sensation de beau temps quand même. C'est une belle journée qui s'annonce. 16 degrés à Bédarieux ce matin, 18 à Montpellier, 19 à Agde, 20 degrés à Sète et à Olonzac. Les maximales pour aujourd'hui seront comprises entre 27 et 34 degrés. Ça ne devrait pas beaucoup bouger demain dimanche, avec toujours ce ciel voilé en altitude et le soleil qui sera dominant malgré tout. Les températures qui repartent temporairement à la hausse dans les plaines pour la journée de demain sur les routes. Coup d'œil à vos conditions de circulation, ça se passe bien sur les grands axes de l'Hérault, pas d'incident à vous signaler pour le moment. Si vous avez besoin de faire le plein dans le Clermontais par exemple, l'essence la moins chère, c'est le samplon 95 E10 qui est au Intermarché de Gignac à 1,953€. Et si vous êtes plutôt dans les Hauts-Cantons, dans le Biterrois ou bien près de Lunel, eh bien vous avez une carte interactive avec le carburant le moins cher près de chez vous dans votre application ici.
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5: Dans un instant, je vous emmène dans un petit village au nord de Montpellier, plein de charme. C'est la commune des Mattels qui organise son marché de la création aujourd'hui. L'occasion, un, de faire des petites emplettes, deux, vous faire plaisir de faire des cadeaux, d'acheter un cadeau à maman pour la fête des mères, par exemple. Et en plus, de visiter un très très beau village de l'Hérault, direction les Mattels, après Jean-Jacques Goldman.

0: Envole-moi Jean-Jacques Goldman sur Ici Héros.
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0: 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Ici Héros, c'est la radio qui vous accompagne le week-end avec les conseils pour rester en forme. Nordine Attab, notre coach sportif, nous rejoint tout à l'heure pour nous faire faire du fractionné. Alors attention, c'est pas le plus facile, mais il va vous donner tous les bons conseils justement pour vous y mettre. Si vous êtes justement passionné de sport, de handball, on a des places pour aller voir MHB Toulouse. C'est mercredi au FDI Stadium. Match importantissime pour la troisième place pour les handballeurs montpellierains qui vont jouer tout à l'heure la demi-finale de Final Four de Ligue Europa. Mais avant ça, un peu plus de tranquillité. On va s'éloigner un petit peu du sport parce que c'est aussi le moment de se reposer le week-end et d'aller faire une petite balade, par exemple, dans la commune des Matelles, au nord de Montpellier. Madame la maire Gwenaëlle Garlavet est en direct avec nous ce matin. Bonjour. Est-ce que vous nous entendez, Gwenaëlle Garlavet? Notre invité, ça y est, on vous reçoit, bonjour. Merci d'être en direct avec nous ce matin sur Ici Héros pour nous parler du marché de la création des Matelles qui a lieu aujourd'hui, tout à l'heure, à partir de 10h, 90 exposants, artistes et créateurs seront réunis pour vous faire découvrir leurs produits. Mais d'abord, avant de parler de ça, on vient pour le marché de la création, mais on vient aussi pour un village magnifique à visiter, c'est ça surtout. C'est qu'on est dans une très belle commune à découvrir. Est-ce que vous nous entendez?
2: Oui, je vous remercie.
0: Ça y est.
2: Oui, c'est vrai que j'ai la chance d'être la mère, j'allais dire, presque du plus. Alors moi, je vous entends très bien.
0: Ouais, je pense qu'on va vous rappeler, Gwenaëlle Garlavet, madame la maire de la commune des Matelles. On a un petit décalage, on vous rappelle dans quelques instants. Petite page de pub et on la retrouve dans un instant.
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0: C'est tout bon, nous sommes au marché de la création des Matelles avec Madame la maire Gwenaëlle Garlavet. On a réglé les petits soucis de réseau, on vous prie de bien nous en excuser. Vous êtes toujours avec nous, Madame la maire, tout va bien. Et on disait que les Matelles, c'est surtout un village absolument magnifique à venir visiter. On profite aussi du marché de la création pour, si on ne le connaît pas, découvrir ce village plein de charme.
2: Ah oui, je vous remercie. C'est vrai que j'ai la chance, moi, d'être la maire de, j'allais dire, du plus beau village du Big Saint-Loup. C'est vrai que c'est un très, très beau village médiéval qui est vraiment juste aux portes de Montpellier. Les vieilles pierres qui sont présentes, c'est très agréable de déambuler à l'ombre, en plus. Ouais. Et donc, c'est vrai que c'est l'occasion de venir visiter notre village. Il y aura aussi des déambulations. D'ailleurs, il y aura une compagnie aussi artistique. On a un très joli musée qui est la Maison des Consuls. C'est pareil, c'est ouvert, c'est gratuit. Donc vraiment, venez profiter de nos vieilles pierres, de nos platanes et puis évidemment de ces beaux créateurs. Je trouve que c'est un très très beau message en fait, ce mariage entre l'histoire et aujourd'hui, la création d'aujourd'hui, l'ancien et le moderne. Donc il y a une très très belle histoire derrière tout ça.
0: Et on va y revenir dans un instant justement sur les exposants, sur le programme de la journée, mais je voulais rebondir là-dessus. Vous parliez des vieilles pierres de la visite, même, alors ça va être assez animé aujourd'hui, mais même quand il y a un petit peu de monde, il y a une espèce de calme, de sérénité, alors propre aussi au village médiéval. Quand on se balade dans les petites ruelles comme ça, c'est une espèce de parenthèse.
2: Complètement, pour moi c'est un voyage dans le temps en fait, parce que d'abord les ruelles permettent pas qu'on soit une foule à l'intérieur. Ouais. Et puis, en effet, on respire quelque chose. On respire une autre air. Il y a évidemment beaucoup de végétation aussi. Et je remercie aussi les habitants qui font vraiment attention à protéger notre vieux village. Vous verrez, ils mettent beaucoup de plantes, par exemple. Et c'est vrai que ce mariage-là du végétal et de la pierre, c'est vraiment magnifique.
0: Alors parlons un petit peu du programme de la journée. 90 exposants, artistes et créateurs seront présents. Ça veut dire que là, on n'a pas d'excuses si on vient pour pas trouver un cadeau pour la fête des mères.
2: Alors, c'est sûr que c'est l'occasion idéale. Après, ça peut aussi pour se faire un cadeau à toi. Hein. Moi, je suis maman, je pense que je me ferai un cadeau à moi toute seule aussi. Et c'est vrai qu'il y a vraiment de tout. Alors évidemment, il y a du bijou, mais il y a de la poterie, il y a des rugueurs, il y a des mosaïques. Et moi, surtout, ce que j'aime, c'est que c'est du fait main. À l'époque où aujourd'hui, on achète beaucoup sur Internet des produits qui viennent de l'autre bout du monde, et ben là, on est sur quelque chose du fait main, de l'authentique. Et moi, je compte vraiment sur les gens pour faire cet acte, j'allais dire, un peu de résistance aussi.
0: Oui, il y a une démarche derrière, c'est clair. Et j'allais vous dire aussi, on remonte le temps avec l'ambiance aussi, qui sera une ambiance musicale celtique et médiévale. Alors, celtique, on n'a pas l'habitude ici. Médiéval, ça un peu plus déjà dans certains endroits, mais celtique, c'est pas banal.
2: Dire, au vu de mon prénom et de mon nom, Gwenaëlle Garnavel,
0: oui.
2: Moi, celtique, ça me parle. Vous
0: J'imagine
2: voyez
0: bien. Il y avait un petit indice dans le titre. C'est vous qui êtes à l'origine de ça, en fait. Vous non, avez comploté pour ramener la culture celte ici.
2: Ben, c'est un beau mariage, hein, la Bretagne et l'Occitanie. Moi, ça me plaît bien, mais en effet, non, j'ai pas choisi moi la programmation musicale, mais en effet. Ça fait partie de ces musiques anciennes et c'est bien aussi de les faire découvrir un peu à tout le monde. C'est une
0: Exactement.
2: Ouverture vers l'ailleurs.
0: Voilà, et c'est ce que vous allez découvrir aujourd'hui à partir de 10h dans la commune des Matelles. Il y aura des déambulations donc dans le village avec de la musique celtique et médiévale. Food truck aussi pour vous restaurer ce midi. Et donc, c'est 90 exposants qui seront présents, des artistes, des créateurs pour vous proposer leurs produits faits main. Ah, en plus, à l'occasion de la fête des mères, c'est l'occasion de faire plaisir. Et de se faire plaisir, ça démarre à 10h. Merci beaucoup, Gwenaëlle Garlavet. Vous êtes madame la maire de la commune des Matelles et en direct avec nous ce matin. Merci beaucoup.
2: Bonne journée.
0: Et on quitte un petit peu les pierres pour les fleurs. C'est Laurent Voulzy à 8h48 sur votre radio ici, Héros.

0: Le pouvoir des fleurs, Laurent Voulzy sur votre radio ici. Un petit peu de sport, on prend soin de soi avec notre coach sportif Nordi Natab, avec le fractionné dont on entend beaucoup parler. Ça fait un peu peur quand on débute. Alors, comment s'y mettre simplement?
1: Le fractionné, c'est une alternance de phases rapides et de phases de récupération. Et c'est justement ça qui le rend intéressant. Parce qu'en peu de temps, on stimule beaucoup le corps. Mais attention, on ne part pas à fond dès le début. L'idée, c'est de doser. Le fractionné, il peut se faire en marchant ou en courant. Et pour commencer, on peut débuter par 30 secondes durant lesquelles vous allez par exemple marcher. Et puis ensuite, une minute durant laquelle vous allez vous mettre à courir. Et vous alternez comme ceci. 30 secondes, on marche. Et puis ensuite, une minute durant laquelle vous courez. Allez, on s'accroche. Et vous alternez comme ceci durant 10 minutes. Et grâce à ça, vous allez solliciter le système cardiovasculaire, vous allez renforcer votre endurance et bien sûr, alterner des relances.
0: Donc même en marchant, ça fonctionne ?
1: Bien sûr, le fractionné, c'est une question de rythme, pas de niveau. On l'a vu, on peut très bien alterner des moments de marche durant lesquels vous alternez une marche tranquille et une marche beaucoup plus dynamique. Tiens, ça me fait penser à une autre idée de fractionné, avec des montées de genoux, mais sur place. Et là, vous allez alterner 30 secondes durant lesquelles vous allez effectuer des montées de genoux et 30 secondes de récupération sur place. Allez, on y va. 30 secondes, dynamique, on lève les genoux. Bien sûr, avec les bras en action. Allez, on s'accroche. 3, 2, 1. On récupère 30 secondes de récupération. Et vous alternez comme ceci durant 5, 7 ou pourquoi pas 10 répétitions si vous le pouvez. Et là, on va solliciter le système cardiovasculaire et la coordination. Le fractionné, au final, c'est accessible à tous. On joue juste avec les variations d'intensité. On privilégie la qualité plutôt que la durée. Bon, vous savez quoi? C'est à vous de jouer. Allez, j'y retourne.
0: Merci. Ouais, ça fait des efforts, je suis d'accord. Nordi Natab, on vous retrouve demain même heure sur ICI. Et si justement vous êtes sportif, que vous aimez le sport, mais en tout cas dans les tribunes, c'est le moment de nous appeler au 04 67 58 6000. 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

0: Wish you the best, Lewis Capaldi, sur votre radio locale ici, Héros, 8h58. Dans un instant, on va accueillir Catherine qui va jouer pour remporter ses places pour aller voir MHB Toulouse. C'est du handball, c'est mercredi, c'est au FDI Stadium.
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0: Allez sur ici, Héros, on va accueillir Catherine ce matin à Saint-Georges-d'Orque. Bonjour Catherine.
6: Oui, bonjour Maëlle.
0: Catherine, ça va bien ce matin, vous êtes en forme?
6: Parfait, oui, oui, tout à fait,
0: bon, toujours. Impeccable, mais oui, vous avez raison, il faut profiter, il fait beau, et en plus, il y a des places de hand à gagner ce matin.
6: Oui.
0: Vous êtes supportrice du MHB depuis longtemps?
6: Depuis 3-4 ans, oui.
0: Ouais, ok. Vous avez du coup... Vous avez loupé, non, 3-4 ans, c'est la dernière Ligue des Champions. J'allais dire, la dernière Ligue des Champions, c'était un peu avant, vous n'étiez pas encore une fan. Vous avez l'occasion d'aller au FDI Stadium régulièrement?
6: Oui, j'y vais de temps en temps, oui. Et puis j'emmène mes petits-enfants qui font tous les deux du hand, donc
0: Oui.
6: C'est régal.
0: Et voilà. Bah forcément.
6: Déjà, on va voir le 8 juin, on va voir Montpellier-Nîmes à l'Arena.
0: Ça y est.
6: Puis assister au départ de Diego Simeone.
0: Bah oui, forcément, c'est une émotion, hein, j'imagine, pour tous les supporters et supportrices qui l'ont suivi pendant autant d'années. Ça va être le clap de fin pour Diego Simeone. En tout cas, vous serez mercredi au FDI Stadium, MHB Toulouse. Il y a deux places pour vous. Et d'ailleurs, ce midi, hein, il y a le match, évidemment, la demi-finale de Final Four à suivre.
6: Oui. À midi et demi, oui.
0: Voilà. Et si vous voulez aller faire un tour au FDI Stadium, il y aura une fan zone installée pour les supporters pour l'occasion et pour, on l'espère, la finale de demain. Catherine, c'est cadeau pour vous, les places pour le match de mercredi. Je vous souhaite un bon week-end.
6: Merci beaucoup, c'est gentil. Bon week-end à tout le monde aussi.
0: Merci.
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0: Il est 9h, soyez les bienvenus sur Ici Héros, samedi 30 mai. Le journal Mathias Kern, il aura vécu plus d'un siècle. Edgar Morin est mort à l'âge de 104 ans.
7: Et sa famille l'a annoncé ce matin, il laisse derrière lui une œuvre très riche, résistant, sociologue, philosophe. Edgar Morin a notamment théorisé la pensée complexe dans son ouvrage La Méthode, en 6 tomes, traduite en 27 langues dans 42 pays. Et il était tombé amoureux de Montpellier dans les dernières années de sa vie, installé tout près de la place de la Canourgue, où il est resté pendant 6 ans. Il a même fêté ses 100 ans à l'Opéra Comédie, c'était en 2021. Évidemment, dans le quartier, sa présence n'est pas passée inaperçue. Il s'est lié d'amitié, notamment avec la gérante de l'hôtel du Palais et son ancien compagnon Philippe Quentin, qui garde un souvenir ému de lui.
8: C'est la chaleur humaine, c'est la capacité d'émerveillement, l'optimisme. Et puis bien sûr, sur tous les sujets, la profondeur de la réflexion. Hein, vous pouvez autant parler de la beauté d'un coucher de soleil que de la saveur d'un mojito, vraiment très simplement. Et moi je lui avais demandé, mais tout ça vous est venu de la pensée complexe, cette façon vraiment originale de poser les choses. Et il m'avait répondu, écoutez, c'est très simple. Quand j'étais résistant, je n'arrivais pas à détester les Allemands. Contrairement à beaucoup de mes collègues. Quand j'étais communiste, je n'arrivais pas à adorer Staline, si on veut. Ou... Bref, dans sa façon de réagir aux événements ou aux idées qu'il rencontrait, il se sentait un peu décalé par rapport aux autres. Il refusait en fait les simplifications, quoi.
7: Philippe Quentin, ancien inspecteur de l'éducation nationale, qui avait utilisé d'ailleurs cette théorie dans son travail bien avant de le rencontrer. Edgar Morin, décédé donc à l'âge de 104 ans. Vous retrouvez son parcours, sa vie, son œuvre ce matin sur notre site internet ici.fr. Patrick Bruel ne viendra pas à Palavas cet été. Concert annulé le 4 août aux Arènes, tout comme le reste de sa tournée d'été. La pression devenue trop forte sur le chanteur, visé par plusieurs plaintes pour viol et agression sexuelle. La raison invoquée pour ces annulations en série, ne pas attirer l'attention et l'embarras, notamment sur les événements et leurs organisateurs, pour vous faire rembourser. Si vous avez déjà acheté un billet, il faudra vous rapprocher de votre point de vente. Pour l'instant, donc, le concert à Montpellier au Zénith est maintenu le 29 octobre prochain.
0: La marque pour enfants Orchestra a décidé de fermer son atelier de Lunel-Viel.
7: Oui, conséquence directe, 21 salariés reçoivent ces jours-ci leur lettre de licenciement. L'entrepôt n'était pas assez rentable selon la direction. Atelier qui faisait du reconditionnement de la marque de vêtements. Un coup dur pour les salariés, incompréhension et colère pour celui qu'on va entendre, mais qui préfère rester anonyme.
4: J'ai l'impression qu'on n'a pas du tout été pris en compte. Monsieur Maistre a pu sauver son entreprise parce que il a soi-disant pu sauvegarder les employés. Le jour du transfert de Saint-Aunès à Lunel, il parlait de 80 salariés. À la fin, il a épuré tout ce qui restait jusqu'à 20 salariés. Pendant 2 ans, on était 20. Et nous avait dit, du moins pas lui directement, mais la direction, que à 20 c'était viable, il n'y avait pas de raison que l'entrepôt ferme. Et là, mi-janvier, on nous apprend qu'il ferme l'entrepôt pour des raisons de bénéfice. Hein. C'est pas votre travail. Votre travail, il est correct, il est rentable. Mais si on déplace Arras, on gagne plus d'argent.
7: Et de remous qui ne date pas d'hier. En 2020, le groupe avait été placé en liquidation judiciaire par son PDG Pierre Maistre. Donc, c'était il y a quelques années déjà. Un garçon de 9 ans grièvement blessé en trottinette après avoir été percuté par un scooter. Ça s'est passé à Montpellier mercredi, rue Pierre Carnédal, dans le quartier de la Paillade. La victime était à l'arrière de cette trottinette conduite par un autre garçon de 10 ans. Ils ont été heurtés par un homme de 28 ans, le conducteur du deux roues qui n'avait pas de casque, ni les deux passagers de la trottinette d'ailleurs. Une enquête est toujours en cours pour mieux déterminer ce qui s'est passé. Un incendie hier soir à Montpellier, le feu qui a pris dans une chambre de 15 mètres carrés dans un immeuble de la rue Georges Bizet. Une trentaine d'habitants évacués avant même l'arrivée des secours. Il n'y a pas de blessés à signaler. Un homme de 34 ans, lui, interpellé pour détention de tabac de contrebande, avenue de l'Odève à Montpellier. Ce sont des policiers qui ont repéré le trafic. Ils ont saisi 223 paquets de cigarettes, 19 paquets de tabac à chiquer. L'homme impliqué est un Algérien qui a expliqué qu'il s'agissait de produits qu'il avait achetés en Algérie pour sa consommation personnelle. L'importation d'une telle quantité de tabac sans déclaration est de toute façon interdite.
0: En rugby, un avant-goût des phases finales de Top 14 ce soir.
7: Montpellier qui reçoit Pau, c'est la deuxième place qui est en jeu, celle qui permet de se qualifier directement pour les demi-finales. Le MHR qui espère bien profiter de sa dynamique européenne, sa victoire le week-end dernier en finale de Challenge Cup. Un rythme dense pour cette fin de saison, mais rien n'est impossible aux yeux du coach montpelliérain Johan Codulo.
9: On a pris un parti aujourd'hui de jouer deux compétitions. Il n'y a pas beaucoup d'équipes qui sont capables de le faire. Toulouse l'a fait par le passé. Toulon aussi. Quoi, l'a fait par le passé récemment aussi. Bordeaux a été l'année dernière et à deux doigts d'être champion de France et champion d'Europe. Donc quoi, ils sont champions d'Europe, mais ils sont à deux doigts d'être champions de France après prolongation. Donc on sait que ça va être compliqué de jouer ces deux tableaux-là et on en a conscience. C'est pas de faire la fine bouche de le dire. Maintenant, bien sûr, on a des compétiteurs dans l'équipe qui ont envie de gagner les matchs qui nous restent. Et obligatoirement, quand tu gagnes des matchs, tu finis, tu vas au bout. Donc voilà, ça sert à rien de se cacher, même si... Je trouvais intéressant le fait qu'on ne soit pas trop vu, mais nous on était conscients de ce qu'on était capable de faire. Mais je vais le répéter, on vient de tellement loin que de nous voir ici aujourd'hui, c'est ultra positif pour l'image du club.
7: À Johan Codulo, l'entraîneur du MHR, ambitieux donc pour cette fin de saison. Le coup d'envoi de ce match entre Montpellier et la section paloise, c'est à 21h15 au Septéo Stadium. Ce soir, une victoire pour conforter donc la deuxième place au classement, même si rien ne sera scellé ce soir. Il reste encore une dernière journée à jouer à Lyon. Week-end européen pour Montpellier Handball qui s'apprête à disputer à Hambourg le Final Four, encore jamais remporté par un club français. Le MHB était tout proche l'an passé, finaliste. Alors pourquoi pas cette année? En demi-finale, il faudra déjà battre Kiel. Coup d'envoi 12h30, tout à l'heure, donc à la mi-journée. Horaire un peu atypique, mais les organisateurs ne voulaient pas entrer en concurrence avec la finale de la Ligue des champions de foot. Le PSG à la conquête d'une deuxième étoile consécutive ce soir. C'est à 18h face à Arsenal. La météo, il fait beau aujourd'hui.
0: Mais... Exactement, même si on a un voile nuageux d'altitude qui s'installe ce matin, eh bien, c'est le soleil qui l'emporte assez largement. On a un petit vent de sud qui souffle autour des 30 km/h attendu cet après-midi en rafale. Et au réveil, il fait 16 degrés à Bédarieux, 18 à Montpellier, 19 à Agde, 20 degrés à Sète et Olonzac. Des maximales attendues cet après-midi de 27 à 34 degrés. Pas d'évolution pour demain dimanche avec toujours ce ciel voilé. Et des températures qui vont peut-être gagner 1 ou 2 degrés.
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0: C'est parti pour une heure de gourmandise, des chefs, des parcours, des bonnes adresses, surtout des conseils pour cuisiner à la maison. C'est l'invité gourmand entre 9h et 10h et ça démarre après Indochine. Voici l'aventurier. Bienvenue.

0: L'aventurier Indochine sur Ici Héros.
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0: C'est parti pour l'invité gourmand, votre heure de gourmandise, de gastronomie avec nos invités qui vont nous rejoindre. On va vous faire découvrir une très bonne table dans la commune des Matelles. Si vous avez l'occasion de passer ce matin, il y a un marché d'artisans et de créateurs tout au long de la journée. Et si vous cherchez une idée pour vous restaurer, eh ben, on a la bonne adresse pour vous. Vous la découvrez dans quelques minutes. On sera aussi avec le chef Ariel Bruma, chef gastronomique, qui va vous donner des conseils cuisine. C'est l'invité gourmand, et c'est après Claude François cette année-là.

0: Ici Héros avec Claude François cette année-là.
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0: Il est 9h15, l'invité gourmand nous emmène découvrir Aronde, une bonne adresse au Matel, Vivian Cuguière et Ambline Brumin.
3: Lucie Pénaud, Julien Val, bonjour.
4: Bonjour.
3: Alors vous êtes rencontrés en études de cuisine en Lorraine. Donc l'histoire a commencé entre la sauce béchamel et la sauce tomate. Vous vivez ensemble, vous arrivez ensemble, vous cuisinez ensemble. Comment on fait pour tout faire ensemble encore aujourd'hui et que ça tienne surtout?
5: On se connaît depuis très longtemps maintenant, on se connaît par cœur. On est amoureux, c'est peut-être ça aussi le secret. Peut-être.
3: Vous avez encore des choses à vous dire?
4: Ça arrive.
5: On s'ennuie pas ensemble.
3: Vous avez bossé chez des très grands noms. Je parle notamment de Pierre Gagnaire, Moreau, Colagréco. Normalement, après ça, on ouvre un palace à Paris. Et non, vous avez décidé d'ouvrir un resto au Pic Saint-Loup. Pourquoi ici? Est-ce que c'est un coup de cœur ou un coup de folie?
4: C'est un coup de cœur, vraiment. Une belle bâtisse en pierre, un beau village, des gens sincères, des producteurs sincères autour de nous. C'est un vrai coup de cœur.
5: Une belle région, quoi.
3: Et alors, comment se nomme le nom du resto?
5: Aronde.
3: Aronde. On va y revenir tout à l'heure, parce que ça veut dire hirondelle.
5: Mm-hmm. Exactement.
3: Et je voulais savoir s'il y avait une signification particulière, oui. J'imagine, ouais.
5: En Lorraine, parce qu'on est originaire de Lorraine, oui. Et c'est une grosse signification. Voilà, quand il y a une hirondelle qui niche dans ta grange ou ta maison, ça porte bonheur, ça annonce le retour du printemps.
3: Vous êtes donc superstitieux,
5: voilà.
4: Un petit peu.
3: Très bien. Vous dites, on ne dénature pas les produits. Ça veut dire quoi concrètement? Parce que c'est vrai qu'aujourd'hui, quand on voit des assiettes, des fois, on reconnaît même pas la carotte.
4: Tout à fait.
5: Nous, on est vraiment à l'opposé de ça. On essaie justement de valoriser au mieux le travail de tous nos maraîchers, nos producteurs, etc. Et juste une bonne sauce sur une bonne carotte, ça suffit. Et voilà quoi.
3: Donc le poireau chez vous, il ressemble à quoi?
4: Un poireau.
3: Bonne nouvelle. Voilà. Okay. On parle beaucoup du prix aussi des produits aujourd'hui. Est-ce qu'on peut encore faire une cuisine gastronomique avec des légumes simples?
4: Tout à fait, bien sûr. Même encore plus aujourd'hui, je pense.
5: On peut trouver beaucoup de noblesse dans une carotte, on y revient, ou un poireau. Surtout, on a la chance de travailler avec des maraîchers qui sont vraiment à 20 minutes du restaurant. Et donc, c'est vraiment une chance d'avoir...
4: En ce moment, les fraises arrivent encore chaudes,
3: ouais.
4: Chauffées par le soleil du matin.
5: Tu vois, quel chaud qui viennent d'être cueillis, c'est exceptionnel. Quoi.
3: Et alors, c'est quoi le légume mal aimé que vous adorez, vous travaillez?
4: Le poireau, c'était un bon exemple, je pense.
5: Ouais, ou le navet. J'ai beaucoup travaillé le navet cet hiver, là.
3: Ouais.
5: C'est vrai que c'est pas un légume qui nous fait rêver de prime abord.
3: C'est vrai qu'on va pas se dire, bon, ce midi, je vais faire quoi? Des navets.
5: Voilà.
6: Pourquoi pas?
3: Vous, Vivian?
6: Ouais, pourquoi pas, de temps en temps.
5: Je pense qu'il y a une trentaine de variétés de navets possibles qu'on peut trouver comme ça.
4: Ah, on a des très sucrés. Navets boule d'or.
3: Ça me plaît plus.
4: Très sucrés. Ouais.
5: Il y a beaucoup de navets différents. Ouais.
3: Et à l'approche de l'été, là, on partirait sur quoi comme produit
4: frais en été?
5: Nous, comme légumes, en ce moment, on est sur les petits pois. Les petits pois, les haricots verts qui vont arriver.
3: Ok, très bien. Et vous avez choisi le menu unique. Alors c'est vrai que ça peut faire peur à certains clients. Pourquoi vous avez fait ce choix?
5: Et ben justement, on y revient parce qu'on a fait le choix de travailler qu'avec des petits producteurs, donc forcément des petites quantités aussi. Et nous, voilà, tous les matins, on adapte le menu en fonction de ce qu'on a de disponible.
6: Qu'est-ce que c'est qui vous inspire? Enfin, moi, je me permets de.
3: Ah bah oui.
6: Qu'est-ce qui vous inspire? Qu'est-ce qui.
5: Quand on a le produit dans les mains,
6: en fait,
5: imaginez un menu avant sans voir les produits, c'est compliqué. Dès que les produits arrivent dans la cuisine, on a tout de suite de l'inspiration. Quoi.
6: Mais du coup, il y a quand même une carte ou il n'y a pas de carte?
5: Vous faites
6: la carte en fonction de ce que vous faites.
5: Il n'y a pas de carte papier. Voilà, les gens s'installent et découvrent le menu au fur et à mesure.
3: Ah, j'adore.
6: C'est en plus souvent le cas.
4: Oui, tout à fait.
3: Et ça évite le gaspillage aussi.
4: Oui. Et ça nous permet, nous, sur un même service, de ne pas servir la même chose aux tables. Il peut y avoir deux tables côte à côte qui ne mangent pas exactement la même chose.
3: Et si moi je préfère ce qu'il y a dans
4: faudra revenir.
5: Il
6: y a toujours une cliente un peu.
3: Oui, c'est moi.
6: Elle est assez.
5: Les artichauts en ce moment, je reçois 8 artichauts et je fais 8 assiettes avec. Et
3: voilà. Si t'arrives le 9e, c'est mort pour toi.
4: Voilà.
5: C'est ça.
3: Ok.
6: Aronde, une très bonne table au Matel. On en parle dans un instant puisque ce sont nos invités gourmands. On vous retrouve dans quelques minutes.

0: Life is life, opus sur Ici Héros.
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0: C'est l'invité gourmand qui continue. Omblin, Brumin, Vivian, Cuguillère.
3: Aronde, c'est une table au Matel vers le Pic Saint-Loup pour ceux qui sont de passage dans notre département, pas très très loin de Montpellier, un petit peu au nord. On est avec donc Lucie Pénon et Julien Val aujourd'hui en Beline.
4: Exactement, donc pour parler de cette adresse mythique du Pic Saint-Loup, vous avez quitté, vous, Lucie, la pâtisserie. C'est vrai que c'est rare puisque vous êtes partie en salle. Généralement, les pâtissiers préfèrent leurs gâteaux aux clients.
5: C'est souvent le cas, c'est vrai. Ils préfèrent un peu rester cachés dans leur cuisine.
4: C'est plus difficile de monter un millefeuille ou gérer une table qui dit « je suis intolérant à tout sauf au champagne
5: ». Eh ben écoutez, le millefeuille, ça reste quand même très technique. Hein.
4: Et vous préférez quoi ?
5: Ben, je suis quelqu'un qui adore papoter, rencontrer des nouvelles personnalités. Donc c'est vrai que ça me manquait quand j'étais en pâtisserie. Déjà. Donc aujourd'hui, je suis plus à ma place.
4: Le bonheur absolu. Alors ça, j'adore. Vous voulez faire des événements barbecue le dimanche midi ? On est sur la grillade du tonton ou alors sur de la haute gastronomie au feu de bois ?
6: Entre les deux.
5: Ouais.
4: C'est-à-dire ?
6: Par exemple, hier, on a travaillé le carré de cochon qu'on a fait au barbecue hier midi.
4: Ouais.
6: Et on l'a cuit entier. Voilà, donc c'est des trains de côte qui font plusieurs kilos. Voilà, on n'a pas... On l'a cuit tout doucement, on l'a lancé à 10h du matin, et voilà quoi, avoir une cuisson vraiment tendre.
4: Il est que 10h23 et ça donne déjà super fort.
3: Ah mais ça c'est le problème de cette émission, hein. Tous les jours on a faim à partir de 10h20, donc ça c'est embêtant.
4: Et le truc le plus incroyable qu'on peut cuire au barbecue selon vous, ce serait quoi ?
5: On a fait une murène de Méditerranée au barbecue.
3: Ah c'est bon ça ?
6: Une murène entière, ouais.
5: C'est chiant, il y a plein d'arêtes.
3: Ah ouais, parce que l'animal est pas cool comme ça lorsqu'on le voit. Hein.
5: Bah, sa chair pareil.
3: Alors c'est bon, mais c'est bon alors.
6: C'est très bon. Ah, ouais. Une chair très particulière, mais c'est très bon.
4: Vous avez tenté, vous allez le refaire ou pas ?
6: Bah oui, ça dépendra de si ça arrive chez nous ou pas, parce que.
4: De l'arrivée.
6: On sait jamais ce qu'on reçoit avant.
3: On mange ça avec quoi ? Avec du riz ?
6: Qu'est-ce que là, je l'avais fait avec une sauce au chorizo, je crois.
3: Ah ouais, d'accord.
6: Rôti au barbecue et
5: sauce chorizo. Pommes de terre, je crois.
3: Ça a toutes les tailles. Pour moi, une murène, de toute façon, on voit qu'une partie, parce que l'autre partie, elle est dans la roche, donc on voit pas. Donc
5: c'est très grand.
3: C'est grand, ça. C'est gros.
5: Plus d'un mètre de long, ouais.
3: C'est méchant, ça. C'est méchant. Ouais. Hein.
4: Quand on ouvre un restaurant aujourd'hui, qu'est-ce que les gens recherchent vraiment ? Est-ce que c'est plus le côté beau, le côté bon, le côté local, le côté réconfort ?
5: Je pense que c'est l'authenticité.
6: Ouais, la sincérité, je dirais.
5: Vraiment.
6: Les gens le ressentent.
4: Et vous, c'est quoi votre signature alors ?
6: Notre signature, vu qu'on change de menu régulièrement, on n'a pas vraiment de plat signature.
4: Quand vous dites authentique.
5: Ah oui. Je pense déjà les sourires de l'accueil dès que les gens passent le pas de la porte. Ça, c'est très important.
3: Et bah, tiens, justement.
5: La playlist. Ah ouais, ça, c'est peut-être.
4: La playlist ?
5: La playlist, ouais.
4: On écoute quoi chez vous ?
5: Radiohead, Tame Impala.
3: D'accord, ok.
5: C'est très.
6: Pink Floyd.
5: Beach House. C'est très hétéroclite, mais assez rock.
3: Parce qu'il ressemble à quoi, le restaurant ? Parce que dites, lorsqu'on passe là à la porte, alors du coup, c'est...
5: Mur en pierre, charpente apparente.
6: Grosse hauteur sous plafond, il y a 5 mètres de hauteur sous plafond.
4: C'est quoi le rapport avec le côté rock ?
3: Bah quoi, on peut
6: juste la sincérité, voilà. On est chez nous et on a voulu faire un lieu à notre image. Et voilà.
5: C'est vraiment la playlist qu'on écoute à la maison.
4: Ah, donc on le retrouve exactement dans votre restaurant,
6: nous,
4: c'est ça.
3: On peut écouter Radiohead au Matel et en plus manger de la murène. Ouais, on peut.
4: Pourquoi Arondelle ? On en parlait tout à l'heure, c'est l'hirondelle, vous êtes superstitieux. Il y a d'autres choses qu'on peut retrouver chez vous, côté superstitieux ou pas ?
6: Pas vraiment, non.
5: Si, il y a un petit chat noir qui nous regarde par le pas de la porte.
6: Qui vient nous voir tous les soirs.
5: Ouais, un petit chat noir sauvage.
4: Et vous jetez le sel derrière vous ? Tous les matins quand vous arrivez.
5: Et on passe, alors ce n'est pas une échelle, mais on passe sous l'escalier pour aller aux toilettes. Donc on peut être aussi un peu superstitieux.
4: Ouais. Ah ouais, d'accord. Et alors, dernière question obligatoire de l'invité gourmand. Le plat simple qui vous rend heureux, vous, ce serait quoi ?
6: On va reparler des petits pois qui arrivent encore chauds du soleil. Et on n'a même pas besoin de les cuire. Ils ont un goût très sucré. Voilà, on les cuit à peine 10 secondes et voilà quoi.
4: Et alors, le produit du moment dont vous ne pouvez plus vous passer ? Encore le petit pois ?
6: Ouais,
5: la fraise en ce moment.
6: Ouais, la fraise.
4: Toute chaude.
6: C'est forme. Hein. Ouais. Clairement. Mmh. Enfin, on a la chance d'avoir un petit potager, on a nos propres fraises dans le potager à l'arrière du restaurant.
5: Bon, ça, c'est souvent nous qui les mangeons.
6: Ouais.
4: C'est pas vrai. C'est pour ça qu'il n'y a plus rien à table, ouais, à vrai. Ça. Et si je débarque, par exemple, demain midi, ben, on ne sait pas donc ce qu'on va manger. Ce sera en fonction
5: exactement
4: de l'arrivage des petits producteurs. Merci beaucoup, Julien Val, Lucie Pénaud. Donc, vous avez quitté la Lorraine pour le soleil dans l'Hérault. Ça, c'est chouette. Et surtout, donc, pour ouvrir à Ronde. Le restaurant a ouvert fin janvier, hein, je crois.
5: Exactement. Le 30.
4: Voilà, c'est au Pic Saint-Loup. Donc, vous, Julien, en cuisine, et vous, Lucie, les bons produits, une cuisine sans chichi, vous êtes en salle, mais avec beaucoup de goût. Merci beaucoup à tous les deux.
5: Merci à vous.
0: Et dans un instant, on va cuisiner catalan avec le chef Ariel Jorda, chef retraité, mais qui fait partie de l'association des Toques Blanches International, notre invité dans un instant.
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0: 9h30, le moment de faire un coup d'œil à vos idées de sortie pour ce week-end. On vous a donné une très belle table là à l'instant au Matel. Justement, il y a un grand marché d'artisans et créateurs aujourd'hui sur la commune des Matels. C'est au nord de Montpellier. Vous allez pouvoir offrir un beau cadeau à votre maman, par exemple. Vous faire un beau cadeau, assister à des démonstrations d'artisans. Il y aura de la musique celtique et médiévale, des déambulations, des food trucks. C'est à partir de 10h et jusqu'à 19h au Matel. Et puis demain, c'est la fête de la Clémentine à l'écomusée depuis Serguié, il y a de la rando pédestre, des ateliers d'initiation aux arts de la marionnette et du théâtre de papier pour les enfants. De la restauration sur place, c'est demain dimanche de 10h à 18h dans le Biterrois à Puy-Serguié. L'entrée et les animations sont gratuites.
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0: L'invité gourmand, c'est avec vous, Ombline Brumain et Vivian Cuguillère.
3: Alors Ombline, aujourd'hui on reçoit un homme qui a vu passer des centaines d'apprentis derrière les fourneaux et peut-être quelques futures stars de la gastronomie.
4: Chef retraité mais toujours très actif dans les International Clubs, les Toques Blanches, ancien professeur de cuisine au CFA de Perpignan et aujourd'hui il vit à Vias. Bonjour chef Ariel Jorda.
7: Bonjour à tous, merci de votre invitation, c'est vraiment avec plaisir que je suis avec vous.
4: Eh ben, on est ravis aussi de vous recevoir, chef retraité, mais j'ai l'impression que vous êtes toujours occupé, même limite plus qu'avant.
7: Oh, disons que la différence, c'est que c'est moi qui décide de mon emploi du temps. Voilà.
4: Bah, c'est trop
7: donc,
4: bien.
7: Je ne me plaindrai pas, c'est un choix personnel, tant que je peux faire ce qui me plaît de faire, ben voilà, je le fais.
4: Et vous avez formé beaucoup.
7: Ça fait partie de grande partie de ma vie. Oui, dites-moi.
4: Vous avez formé beaucoup de jeunes. Est-ce qu'on reconnaît très vite celui qui ira loin ?
7: Eh bien, j'ai eu la chance d'avoir des jeunes qui, effectivement, avaient un petit peu le profil de beaucoup de gens qui arrivent à percer. C'est la passion. C'est ça qui fait qu'on arrive à surmonter beaucoup de difficultés, et notamment de contraintes qu'imposent ces métiers de bouche, parce qu'il n'y a pas que la cuisine. Et effectivement, quand on a la passion, ben, ça permet d'arriver loin. Et je citerai simplement un exemple. Christian Segui, il a percé, il a été couronné du titre de meilleur ouvrier de France la partie cuisine de traiteur en 2011. Et actuellement, il est chef exécutif à l'école de Lausanne de Suisse. Voilà.
4: Il a super bien réussi, quoi.
7: Ah bah oui.
4: Ah bah là, on est fiers, hein.
7: C'est aussi grâce à lui, hein. C'est surtout lui. Hein, qui est... Bon, moi, j'ai peut-être aidé à mettre le pied à l'étrier, mais après, c'est surtout une histoire personnelle. Après.
4: C'est le talent. Et alors, justement, on parlait de saucisse. Ariel, quand il fait 35 degrés, là, comme en ce moment, c'est vrai qu'il fait chaud, c'est quoi le plat catalan simple, frais, qui sauve une journée ? Quand il fait 35 degrés, Ariel ?
7: Ah, ben là, vous avez un plat qui est divin. C'est l'escalivade. L'escalivade, c'est simplement des légumes. Alors, essentiellement, aubergines, tomates, poivrons, oignons, parfois calçotes. Vous appelez calçotes, c'est des jeunes pousses d'oignons tendres. Et en fait, escalivade en catalan veut dire flambé. Ces légumes sont passés à la flamme, de préférence d'un feu de bois, de manière à créer une légère carbonisation de la partie extérieure de la peau, qui est retirée ensuite, une fois que le légume est complètement cuit. Donc, pour le cuire, une fois qu'il a été flambé, pour ainsi dire, il faut pratiquer un genre de papillote de manière à le finir au four pour qu'il soit bien, bien, bien tendre. Mmh. Et ensuite, donc, une fois refroidi, on enlève délicatement toute la partie extérieure ainsi que toutes les graines qu'il peut y avoir, notamment dans les poivrons. On taille ça en fine lanière, on met ça dans un plat. En essayant d'ordonner de manière esthétique, hein. Vous pouvez varier poivron jaune, poivron rouge, poivron vert, peu importe. Et ensuite, il suffit simplement de mettre par-dessus une fine persillade, donc de l'ail et de persil haché, un petit filet d'huile d'olive, et vous mettez au frais jusqu'au lendemain, de manière que l'harmonie des saveurs puisse se faire grâce notamment à l'huile d'olive, qui est le vecteur de diffusion des parties aromatiques qui sont mélangées.
4: Voilà. Donc, se sent que c'est votre spécialité, hein, en tout cas, Ariel.
7: Mais merci. Ensuite, bon, il y a d'autres recettes qui sont rafraîchissantes. Bon, vous avez des salades. Une salade qui est connue aussi, mais plutôt au pied du Canigou, c'est la salade de couscous. Les couscous, c'est des genres d'ombellifères qui poussent en moyenne montagne et qui sont mangés aussi en croquant, c'est en salade. Moi, c'est un peu filandreux, donc il faut éliminer, comme pour le céleri, vous voyez, il faut éliminer la partie filandreuse et ensuite les faire tremper dans de l'eau pour qu'ils perdent un petit peu de l'amertume. Vous égouttez ça et vous mangez ça en salade. C'est vraiment très enrichissant et très, très agréable.

0: amoureuse Véronique Sanson sur Ici Héros.
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0: C'est l'invité gourmand avec le chef Ariel Jorda au micro de Vivian Cuguière et Ombeline Brumin.
3: J'avais envie de savoir, c'est quoi votre condiment préféré, vous? Parce que tout à l'heure, vous parliez de l'huile d'olive. C'est vrai qu'en cuisine catalane, on utilise beaucoup l'huile d'olive.
4: Oui, mais le condiment préféré, c'est vaste comme question. Il y a tellement de... Ça dépend des recettes, en fait.
3: Mais celui que vous mettez partout
4: qui... Bien sûr, le sel.
3: Ah ouais, c'est vrai que j'avais pas pensé à ça.
5: Piège, tiens.
4: Le sel et le poivre, ça, c'est la base.
3: Mais oui, c'est la base de la cuisine.
4: Il y a des aromates quand même qui sont intéressants, notamment le cumin. Le cumin est très très bien. La sarriette. Il y a des petites choses comme ça qu'on oublie. La sarriette, c'est des choses qui ressemblent un petit peu au thym, mais c'est très bien avec les petits pois. Ça fait partie de la tradition ancienne des cuisines. Et j'aime bien retrouver les anciennes motivations de ceux qui nous ont précédés et qui ont fait ce que nous sommes aujourd'hui. Je ne sais pas si vous vous rappelez d'un très grand cuisinier qui animait une des premières émissions de télévision, c'était Raymond Oliver. Mm-hmm. Raymond Oliver qui animait avec Catherine Langer les premières émissions de cuisine à la télé. Et ce monsieur a eu un fils qui s'appelait Michel Oliver et qui lui aussi a animé des émissions de télévision. Et il avait dit une phrase vraiment merveilleuse en disant que si les chefs d'aujourd'hui arrivent au niveau où ils sont, vous savez ce qu'il a dit ?

0: Et si nous sommes montés aussi haut, c'est parce que nous sommes montés sur les épaules de nos parents et grands-parents.
1: Ça, c'est beau.
0: Et ça, c'est très riche comme enseignement, parce que c'est un métier de tradition et de transmission importante du savoir.
1: Le savoir-faire. Et j'avais quand même une question à vous poser, Ariel. Vous jugez les gens qui prennent du ketchup avec des plats très travaillés ou alors vous abandonnez le combat?
0: Alors, je suis très tolérant. Chacun est libre. Maintenant, je pense moi-même ce que j'en pense et puis voilà. Mais chacun a la liberté de faire ce qu'il veut.
1: Et vous en avez toujours dans le frigo ou pas?
0: Ben non, mais c'est tellement facile à faire une petite base de tomates. Vous n'avez pas besoin de l'industrie alimentaire pour ça. Et malheureusement, aujourd'hui, on a tendance à toujours choisir la facilité. Et en choisissant la facilité, on tombe dans la perte culturelle. C'est le problème.
1: Hein. Au moins, si je viens manger chez vous, c'est fait minute et c'est fait maison. Donc, ce sera encore meilleur.
0: C'est fait maison. Non seulement, avant que vous m'appeliez, j'étais au jardin. Donc, j'ai un petit jardin. J'ai fait mon petit jardin depuis longtemps. Et moi, je sais ce que je mange. C'est pas 100%, bien sûr. J'achète aussi des produits ailleurs. Mais, notamment, quand on parle de tomates, ça aussi, c'est une chose que... Il faut être précis. Vous avez des chefs qui disent, vous prenez une tomate. Peu importe, non. Chaque tomate a ses qualités. Vous prenez le cœur de bœuf, ça n'a rien à voir avec une noire de crémée, ça n'a rien à voir avec une tomate roma, ou même une qui n'est pas connue, c'est la San Marzano, qui est la base en Italie de toutes les sauces pizza. C'est une des plus connues et des meilleures. C'est une petite tomate qui ressemble à la roma, mais qui est très parfumée et qui a une chair légèrement orangée.
1: Okay.
0: Elle n'est pas rouge, elle tire sur un rouge légèrement orangé, mais elle est d'une saveur extrême. Et ça, vous voyez, on ne parle pas de manière précise, et quand on n'est pas précis, eh ben on peut rester que généraux. Hein.
1: Et le pire crime en cuisine pour vous, ce serait quoi? Par exemple, d'utiliser la cœur de bœuf pour faire une sauce tomate pour les pizzas ou autre chose?
0: Alors, non. Alors là, à ce niveau, ce n'est pas un crime.
1: Bon, ça va. Et
0: on peut tester, on voit. Vous savez, l'expérience, elle est arrivée comment? Ben justement, en faisant des tentatives et voir. Parfois, il y en a qui sont heureuses, d'autres malheureuses, mais on progresse parfois en expérimentant. Et c'est surtout comme ça qu'on arrive à voir ce qu'il faut faire ou ne pas faire. Mais il faut, pour moi, la pire aberration, c'est de se prétendre grand chef et de travailler qu'avec des produits de l'industrie alimentaire.
1: Ça c'est encore autre chose. Est-ce qu'il existe un plat simple justement qui impressionne tous les invités alors qu'en réalité c'était très facile à faire et ça a pris 3 minutes?
0: Ah ben c'est l'omelette.
2: Ah ouais, ça c'est bon ça, l'omelette. C'est vrai. Mais c'est simple et bon.
0: C'était le test basique que l'on faisait subir à un jeune en formation pour savoir déjà sa maîtrise de la cuisson, sa maîtrise du geste pour arriver à faire notamment l'omelette roulée. Hein, parce qu'il y a l'omelette plate, ça n'a rien à voir. Alors l'omelette roulée, c'est quand même un geste technique et bien sûr témoigne déjà d'un certain niveau.
2: Merci, chef Ariel Jordan, notre invité ce matin. On vous souhaite une excellente journée. On se dit à bientôt sur Ici Héro, votre radio locale aussi, à vous. À bientôt.
0: Merci beaucoup.
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2: 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Bienvenue chez vous, votre moment où on vous tend la parole et où on tend la parole aux enfants aussi, à hauteur d'enfant. Votre rendez-vous du week-end avec les élèves de l'école Churchill de Montpellier dans un instant. Et nous, on va voyager un petit peu en Inde avec Murray Head. Tout de suite, c'est One Night in Bangkok.

0: Murrayhead, 1 Night in Bangkok en Thaïlande, donc sur votre radio ici Héros.
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0: Demain c'est la fête des mères, mais lundi c'est la fête des parents. L'occasion de savoir ce que font les parents comme métier. Nous sommes avec la classe de CE1 de l'école Churchill à Montpellier dans À hauteur d'enfant.
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4: Bonjour, vous entendez la cour? C'est les enfants et vous entendrez sûrement le ventilateur. Les enfants parce que c'est la récréation et le ventilateur parce qu'il fait très très chaud et on peut pas vivre sans le ventilateur.
5: Vous savez que le 1er juin, c'est la fête des parents?
6: La fête des parents a été créée par l'Organisation des Nations Unies en 2012.
7: Nous, dans notre classe de CE1, nous avons préparé des cadeaux pour les parents. Nous avons planté des semis dans les pots que l'on a décorés et nous avons peint les tableaux.
8: Nous aimons nos parents de tout notre cœur et pas seulement le 1er juin. Bonne fête à vous les parents.
9: Bonne fête à vous les parents.
10: Qu'est-ce que font tes parents?
11: Ma mère, elle est juste. Mon papa, il travaille... Je ne sais plus ce que fait mon papa.
12: Juge, ça veut dire qu'en fait, s'il y a deux personnes qui se battent, ma mère, elle va dire « C'est lui qui a raison et l'autre n'a pas raison. »
10: Qu'est-ce qu'ils font tes parents?
13: Ma mère fait des gâteaux pour ses amis et aussi de la nourriture pour les rendre contents. Et mon père est policier.
14: Mon père fait des travaux. Il construit des maisons.
15: Ma mère est couturière. Elle fait des robes pour les voisins. Elle fait des pantalons. Elle fait des t-shirts. Elle fait des ourlets.
10: Qu'est-ce qu'ils font tes parents?
16: Mon père, il travaille.
10: Qu'est-ce qu'il travaille?
16: Je me souviens plus.
10: Et ta mère?
16: Elle conduit des voitures.
17: Mon papa, il fait professeur de sport. Et ma maman, elle est fleuriste.
18: Mon papa est guitariste et ma maman est pianiste.
19: Mon papa conduit des bus et des trams.
20: Mon papa, il est aide-soignant.
21: Mon père, il porte des carrelages.
22: Ma mère, elle est AESH.
10: C'est quoi AESH?
22: C'est pour garder les enfants en difficulté.
23: Alors mon papa, il est chef et ma maman, elle est chef aussi.
24: Mon père est dentiste, il soigne des dents. Et ma mère est aussi dentiste.
25: Mon père, il travaille à la poste.
26: Mon père, il peint les murs.
10: Que font tes parents?
27: Ma mère, elle est architecte. C'est elle qui a construit la gare de Béziers. Et mon père, il corrige les livres. Et s'il y a des fautes, ben, il les barre.
28: Ma maman conduit des camions pompiers.
29: Et mon papa, il s'occupe de nous.
30: Je suis un animal.
31: Qui suis-je?
32: Je suis vert, tout vert, j'ai quatre pattes et j'ai une carapace.
33: Tortue.
32: C'est une tortue. Bravo!
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0: À hauteur d'enfant, c'est un rendez-vous que vous retrouvez quand vous voulez dans votre application ici. Il est 9h51, le journal dans moins de 10 minutes et tout de suite découvrez le tout dernier Louane. Ça s'appelle Conduire.
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0: Conduire, c'est le tout dernier. Louane, et c'est sur votre radio locale, ici, Héros, à suivre dans quelques instants. Alain Bachung avec Ma Petite Entreprise dans votre playlist. La météo et le journal dans quelques minutes.
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0: Ma petite entreprise, Alain Bachung sur Ici Héros, il est bientôt 10h et la suite du programme, c'est Virginie Vives qui nous rejoint et qui vous emmène en immersion chez vous, après les infos de 10h. Visite particulière de la criée du Gros d'Agde, l'arrivée des petits métiers, la débarque à quai du poisson et la vente aux enchères. Vous allez voir comment tout se déroule.
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0: Je vous souhaite un excellent samedi. Nous sommes le 30 mai, il est 10h. Les infos, Mathias Kern, le sociologue et philosophe Edgar Morin s'en est allé.
2: Il est mort à l'âge de 104 ans, sa famille l'a confirmé ce matin, lui qui avait tissé un lien avec Montpellier sur la fin de sa vie, installé tout près de la place de la Canourgue où il est resté pendant 6 ans. Il a même fêté ses 100 ans à l'Opéra Comédie, c'était en 2021 où il avait dansé sur scène. C'est l'un des grands sociologues français contemporains qui disparaît et qui laisse derrière lui une œuvre très importante, une quarantaine d'ouvrages traduits dans le monde entier, Pierre Emparent.
3: Les 6 tomes de sa méthode, traduites en 27 langues dans 42 pays, constituent l'œuvre majeure d'Edgar Morin.
4: Toutes les expériences de ma vie ont joué un rôle pour former ma pensée.
3: Contrairement à d'autres intellectuels, il s'intéresse à toute forme de culture, télé, chansons, cinéma.
4: Je crois qu'une vie, ça doit être comme le vin, se bonifier en vieillissant plutôt que devenir du vinaigre. Mes aspirations de jeunesse, je les ai gardées, mais j'ai perdu mes illusions quand j'étais communiste.
3: C'est-à-dire quand il était résistant pendant la Deuxième Guerre mondiale, période où il rencontre François Mitterrand. Si ses idées anti-staliniennes l'éloignent du Parti communiste, il restera toute sa vie un homme engagé en 55 contre la guerre d'Algérie, en 2012 contre l'effondrement économique de la France.
4: J'ai compris que vivre n'est pas survivre. C'est par exemple, je pense à cette phrase de Madame Lévi-Montalcini, cette biologiste italienne, qui dit « Il vaut mieux ajouter de la vie à vos jours que des jours à votre vie. »
2: Les mots d'Edgar Morin, décédé donc ce matin à l'âge de 104 ans. Ce matin, la présidente de la région Occitanie, Carole Delga, salue sa mémoire. Elle raconte l'avoir bien connu lorsqu'il vivait à Montpellier, car ils étaient voisins et habitaient le même quartier. Il avait accepté d'être le président de son comité de soutien. C'était lors de son élection à la région en 2021. Patrick Bruel ne viendra finalement pas à Palavas cet été. La pression devenue trop forte sur le chanteur, visé par plusieurs plaintes pour viol et agression sexuelle. Son concert le 4 août aux arènes est annulé, tout comme tout le reste de sa tournée d'été. Pour l'instant, les concerts d'automne sont maintenus, notamment le concert à Montpellier au Zénith prévu le 29 octobre prochain. Un garçon de 9 ans grièvement blessé, percuté par un scooter alors qu'il circulait sur lui une trottinette. L'accident a eu lieu mercredi dans le quartier de la Paillade à Montpellier. Était à l'arrière de la trottinette conduite par un autre garçon de 10 ans. Le conducteur du deux roues de 28 ans a expliqué qu'il a tenté d'éviter les deux enfants sans y parvenir. Lui-même a été blessé dans cet accident. Cette initiative en période de chaleur, l'association Sac à dos collecte les gourdes isothermes pour les sans-abri pour qu'ils puissent conserver de l'eau fraîche avec eux. Sac à dos propose donc de récupérer vos dons sur plusieurs sites, notamment à Montpellier, dans le quartier Antigone, au Club de la Presse Occitanie, ou encore dans les agences ADMR, les associations d'aide à la personne présentes dans tout le département.
0: En rugby, le choc de top 14 se joue à Montpellier ce soir.
2: Le MHR qui reçoit la section paloise, c'est la deuxième place qui est en jeu. Le MHR deuxième, Pau troisième. La deuxième place très importante qui permet de se qualifier directement pour les deux finale. Après la victoire du MHR en finale de Challenge Cup vendredi dernier, les joueurs sont gonflés à bloc. Une bonne dynamique, confie l'ailier Gabriel Ngandebe.
5: Tout est en place pour qu'on puisse performer. On est bien dans nos têtes, les victoires s'enchaînent. On sent une belle osmose entre nous, on est tous solidaires et ça fonctionne. Donc il faut continuer sur ce truc-là. Ouais. Ce match est super important dans nos objectifs, donc on le prépare bien. On sait que Pau a eu 2 semaines pour le préparer, donc nous attendons au tournant aussi, donc à nous de répondre présent sur ce match.
2: Voilà, Montpellier bien lancé pour cette fin de saison, mais attention à l'excès de confiance. Rien n'est joué encore pour ce top 14, estime le coach Johan Codulo.
6: Quand on démarre des phases finales de top 14, l'objectif de toutes les équipes qui vont aborder même un quart à l'extérieur, un barrage à l'extérieur, c'est de gagner à la fin. En tout cas, je ferai pas de calcul. On a l'opportunité d'être deuxième. On a une opportunité en gagnant deux matchs. Ben, il faut qu'on y aille maintenant. Il faut plus se cacher. Même si on sait que ces deux matchs seront durs avec la réception de Pau, qui, je crois, était l'équipe la plus depuis le début de la saison deuxième. Et on joue à Lyon, qui est son dernier match à domicile. Qui va fêter ses futurs anciens joueurs. Donc voilà, donc on sait que ça va être compliqué, mais en tout cas, on pense que c'est possible.
2: Voilà, pensez déjà à ce soir, MHR face à la section paloise. C'est donc à 21h15 au Septéo Stadium. Il y a du handball aussi ce week-end, un an après la finale perdue. Montpellier est en Allemagne, à Hambourg, pour le Final Four, avec ce match face à Kiel en demi-finale. Le coup d'envoi, c'est à 12h30. Et la météo, Maël ? Beau soleil.
0: Exactement, du soleil pour démarrer la journée, même si un voile nuageux d'altitude s'installe dans notre département. Il va faire quand même beau aujourd'hui. Les températures, elles seront de 27 degrés à Palavas cet après-midi, 28 à Agde et au Kélard, 30 à Béziers et à Montpellier, 31 degrés à Bédarieux, 34 quand même pour Olonzac cet après-midi. Et demain dimanche, ça ne devrait pas trop bouger. Avec toujours ce ciel voilé en altitude et une sensation de beau temps, le mercure repart temporairement à la hausse. En plaine, on va avoir quelques degrés en plus et de la tramontane aussi de retour demain qui va souffler en rafale à près de 50 km/h en pleine l'après-midi.
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2: Pour le cuir.
3: L'honneur d'une casse à la mer qui se mettre dessus.
2: C'est pas le chalutier, hein. C'est un petit métier tranquille. On se va à 5h du matin, on rentre à 9h au port, tranquille.
4: Le belvédère de la Criée du Gros d'Agde est un circuit de visite installé au cœur de la Criée, sur le quai du commandant Méric. C'est une des rares criées françaises ouvertes au public. Elle nous permet de plonger dans l'univers de la pêche méditerranéenne, depuis l'arrivée des marins-pêcheurs jusqu'à la vente aux enchères de leur pêche du jour. Rendez-vous à l'entrée du bâtiment de 450 mètres carrés avec Laurie Lévesque, chargée du programme des animations à la criée.
5: Bonjour, bonjour, ça va?
6: Oui, ça va.
5: Ouais, impeccable, rentrez du coup. Est-ce qu'on va sur le quai?
4: En attendant le retour des chalutiers qui sont encore en mer, le quai est calme, mais les chariots élévateurs et tire-palettes attendent leur chauffeur. On se sent comme sur une scène de bataille avant la bataille.
5: Nous, on travaille avec des bateaux de pêche différents. On a des petits bateaux de pêche qu'on appelle des petits métiers. On a des palangriers qui pêchent le thon rouge et l'espadon. Nous, cet après-midi, on va avoir les chalutiers. Et pour terminer, on a des gros thoniers seineurs qui pêchent le thon rouge de Méditerranée.
7: Par ici. Ah, ben voilà, Vincenzo qui est arrivé. Aujourd'hui, il y a du vent.
8: Avec les mouettes, je croirais vraiment c'est un vrai...
7: Ah ben là, c'est...
8: On y est, quoi.
7: Les goélands, on y est, ouais, là, c'est sûr.
9: Vincenzo. Ah, quand vous avez dit Vincenzo, je me suis dit, ah, c'est un pêcheur. En fait, non, c'est un bateau.
7: C'est un bateau, oui, Vincenzo, oui, c'est l'habitude. Bah nous, quasiment la plupart des bateaux, effectivement, on a les noms des grands-parents ou des parents.
9: C'est, ah, c'est vrai.
7: C'est le... ouais.
9: Vous êtes fille de pêcheur?
7: Non, pas moi.
9: Pas vous?
7: Du coup, moi, je suis passionnée par la pêche.
9: Oui, mais ouais. Ça vous vient d'où?
7: Alors, moi, je suis d'ici. Et c'est vrai qu'ici, à chaque fois, je le dis, on grandit avec la pêche. On revenait de l'école, il y avait les bateaux de pêche qui rentraient. Et donc là, bah, il y a la débarque. Il y a un peu de vent aujourd'hui, même beaucoup de vent. Donc, ils n'ont pas terminé le tri. Généralement, quand on revient à la criée, généralement, le tri est terminé, du coup, et on a juste à débarquer. Là, ça bouge un petit peu. Donc, à mon avis, ils sont revenus, ils se sont dit, bon, le tri, on va le terminer directement à la criée quand on sera bien amarré.
9: Hein.
7: Si on regarde ici, donc, ils commencent la débarque du poisson, mais il faut savoir que chez nous, c'est le premier bateau qui débarque entièrement sa pêche qui passe en premier à la vente. Donc, ça ne veut pas dire que lui, s'il nous ramène une palette, il va passer en premier. Non, il faut qu'il termine sa débarque.
9: D'accord.
7: S'il ne termine pas sa débarque et que derrière, il y a un autre chalutier qui arrive et qui, lui, a tout trié et qui termine sa débarque avant eux, Ça sera le deuxième chalutier qui va passer en premier.
9: Hein? Voilà. C'est une compète, quoi, hein?
7: C'est une compète, c'est une course. C'est une course.
9: Là, ils sont quatre en tout.
7: Alors, là, ils sont... Normalement, quand ils partent en mer, ils sont trois. On a Tony qui vient aider. Parce que Tony, c'est un ancien pêcheur également. Donc, il vient aider les fistons.
9: Il aime bien cette équipe-là.
7: Ah, ou... ben, il aime bien. C'est sa vie aussi, hein, Tony. Hein, aussi. Voilà, il est passionné également. Et si on regarde là, sur le sol, on a des caisses de tri encore. Donc, des caisses jaunes et bleues. Parce qu'en pêche, on effectue deux tris. Le premier tri, c'est par espèce de poisson. C'est ce qu'ils sont en train de faire. Il n'y a pas de sélection, en fait, dans un filet de pêche comme ça. Tous les poissons, toutes les espèces qui se déplacent sur le chemin du bateau, on va les pêcher. Donc, on ne va pas se dire on pêche que des poulpes ou des sardines. Non, hein, tout est pêché. Mais donc, il faut effectuer un tri parce que vous allez le voir tout à l'heure, au moment de la vente, on va vendre une espèce.
9: Bah oui.
7: On ne va pas vendre tout mélanger.
9: Bien sûr, bien sûr.
7: Voilà. Et ensuite, on effectue un deuxième tri, cette fois-ci par taille de poisson. Okay. On peut le voir ici. Hein,
9: comme les fruits et légumes, hein. Il y a des calibres.
7: C'est les calibres à respecter. Si on regarde ici, voilà, c'est trié par taille de poisson. Voilà. Donc là, on a des maquereaux, par exemple. Hein. Chinchard, Gascon, si on se retourne. On a également un autre bateau qui arrive.
9: Méridien.
7: Le Méridien. Hein. Mais le Méridien, pareil. S'ils arrivent et qu'ils ont fini le tri et qu'ils débarquent directement et qu'ils terminent toute la débarque, ils vont passer en premier.
9: Des fois, il y a de la...
7: Il y a de la course.
9: Ça frite un peu, des fois.
7: Ah, il y a de la course. Voilà, là, vraiment, on a très, très beaux poissons, du coup.
10: La dernière.

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3: Pour le cri.
4: L'honneur d'une caisse à la mer qui se met dessus.
3: C'est pas le chalutier, hein. C'est un petit métier tranquille. On se va à 5h du matin, on rentre à 9h au port, tranquille.
5: Les pêcheurs de la criée du Gros Dagde se connaissent tous et depuis longtemps. Souvent, les fils ont remplacé les pères. Oui, ne cherchez pas les femmes ici. Sur les 300 pêcheurs qui travaillent à la criée, il y a deux femmes. Il est 15h30, l'heure de rentrée pour les chalutiers. On est sur le quai. Amarrés les uns derrière les autres, les pêcheurs lavent et trient le poisson qu'ils ont pêché. Voici le méridien. Francis est sur le pont. Il veut bien nous parler, mais à une condition.
3: Mais venez à bord du bateau. Venez voir. Okay. Mais venez, on s'en va à bord du bateau, là.
6: Il va falloir enjamber.
7: Allez, ah, bon, on aurait dû prendre les bottes.
3: Ouais, ouais.
5: Il y a de l'eau partout, en fait, on est sur le chalutier et il y a de l'eau au sol, en fait, évidemment, parce qu'il y a des tuyaux rouges partout, puisqu'il lave en permanence le poisson pour qu'il reste frais avant de partir à la vente aux enchères. Ça y est, on roule, bon Dieu.
3: Qu'est-ce que je voulais savoir?
5: À quelle heure vous êtes levé ce matin?
3: Mais moi, non, j'ai vendu mon entreprise hein, à mon fils, donc Dorian Isento.
7: Ouais.
3: Donc c'est lui qui a pris la relève du bateau.
5: Mais vous avez
3: Moi, j'ai un petit métier. C'est pas le chalutier, hein. C'est un petit métier tranquille. On se lève à 5h du matin, on rentre à 9h au port, tranquille. Okay. Tandis que le chalutier lui-même, on part à 3h et on rentre l'après-midi vers 3h. Hein. Voilà.
5: Vous rentrez là, mais là après, il y a tout le truc de nettoyer
3: après,
5: le bateau, de préparer
3: si
5: pour l'endemain.
3: La casse, par exemple, comme maintenant, là, on va faire la propreté du bateau. Et après, les marins, ils s'en vont chez eux. Et moi, tant que patron du bateau, je répare. Hein. S'il y a un truc à faire, moteur, tout ça. Voilà.
5: Ça prend tout le temps de toute la journée, de
3: ouais,
5: tout le temps.
3: C'est, ouais, c'est compliqué.
5: Il
3: n'y
5: a rien
3: ouais.
5: dans la vie. En fait.
3: Non. Il n'y a que le samedi, il dit, mais je suis tranquille. Hein.
5: Et votre fils, vous lui avez filé ce truc-là très tôt?
3: Mais, c'est-à-dire, mon fils, il m'a dit, papa, je veux faire le chalutier. Il m'a dit, écoute-moi, tu as un cadeau, là, prends-le. Prends la suite. Hein. Ah. Et vendu.
5: Là, vous venez l'aider.
3: Il a un coup de main à mon fils pour débarquer, pour qu'il aille plus vite à la maison, et voilà.
7: Ah oui?
3: Eh ouais.
5: Il est doué?
3: Ça va, il s'est mis en forme. Ça va. Bon, il a travaillé pendant des années avec moi, il a travaillé pendant. 10-11 ans, ouais. Donc ça va quoi. Tant en temps, je me couchais quand même, un œil ouvert. Et voilà, donc impeccable. Hein.
5: Ça vous manque ou pas vous, aujourd'hui, ça vous manque?
3: Le chalutier, non. Non, vraiment non. 35 ans de chalutier, j'ai assez donné. Mon père, il a fait le chalutier, donc j'ai pris la relève de mon père. Ouais. Et mon fils a pris la relève de son père.
5: Mais s'ils le font, les fils, c'est qu'ils voient que leurs pères sont contents et heureux.
3: Eh oui, bien sûr. Moi, mon fils a pris la relève de mon bateau et je suis content, moi.
5: Ouais, mais quand est-ce que tu es heureux? Quand tu as ton chalutier, c'est quoi le moment où tu fais? Ouais, c'est quand tu as une bonne pêche, c'est quand tu as bien vendu à la vente aux enchères. C'est quoi qui fait que tu y retournes tous les jours?
3: Tous les jours?
5: Oui.
3: Quand je vois mes enfants rentrer, quand je vois mon bateau rentrer, hein. C'est une sauf. Voilà. Ouais. Mon plaisir, c'est ça. Voir mes enfants, voilà. La pêcher, il y a du haut, il y a des bas.
5: Ouais. Ouais. L'hiver, ça doit être affreux.
3: C'est affreux, mais on pêche bien l'hiver. Hein. Vous avez la dorade, des bas, vous avez de tout. Des merlans, des rougets, des sèches, des alcornets.
5: C'est quoi le poisson que vous préférez manger?
3: Moi, je vous dis sincèrement, de la sardine.
5: Ah,
3: j'adore la sardine. Macoro, les petits capelas, j'aime bien. C'est vrai, c'est pas des conneries. Hein.
5: Merci Francis.
3: Voilà, si vous posez des questions à mon fils, il est là. Dorian.
6: Francis, il a la cinquantaine.
5: Oui, c'est ça.
6: Ouais, 50, 55, je sais plus.
5: T'as 35 ans de métier, t'as commencé à 15 ans.
3: Voilà, celui le patron du bateau. C'est lui qui a pris la relève.
5: Hein.
3: Voilà.
5: Alors, il paraît qu'on est doué.
3: Ouais, apparemment.
5: Comment ça se fait qu'en voyant travailler ton père, t'as eu envie de faire comme lui?
8: Bon, c'est depuis que je suis tout jeune que je fais ça.
5: Tu as quel âge?
8: Je suis 33 ans.
5: Qu'est-ce qui t'a donné envie, tu crois?
8: Ouais, c'est le métier. C'est... Bon, depuis toujours, j'ai vu mon père faire ça. Et c'est une habitude après.
9: Oui, c'est ça. C'est...
5: Tu te vois pas faire autre chose?
8: Non, non. Ouais, c'est ça. T'as encore un...

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1: Un coup d'œil à vos loisirs dans l'Hérault. La semaine prochaine, le jazz en Pic Saint-Loup fêtera ses 25 ans. Pour cet anniversaire, le jazz résonnera à nouveau dans les villages d'Assas, du Triadou, des Matelles et de Saint-Mathieu-de-Tréviers, au cœur du Grand Pic Saint-Loup. 3 jours de jazz émouvant, vivant et accessible. Vous retrouvez tout le programme sur le site de l'Office de Tourisme du Grand Pic Saint-Loup. Et puis la semaine prochaine, c'est aussi le K-Live. C'est à 7 dès mardi. La ville se transforme en musée à ciel ouvert grâce à des street artistes qui vous invitent à arpenter les rues d'une autre manière en prenant beaucoup plus son temps. Côté musique, on se balade entre jazz et électro grâce à des concerts qui ouvrent à l'évasion. Tout le programme complet est sur le site k-live.fr. Et si vous organisez une manifestation que vous voulez qu'on en parle, écrivez-nous à icihero@radiofrance.com.
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3: Mais venez à bord du bateau. C'est pas le chalutier, hein. C'est un petit métier tranquille. On se lève à 5h du matin, on rentre à 9h au port, tranquille.
4: Vous menez une caisse à la mer qui se met dessus.
5: Qui laisse la salle de vente aux enchères, bon là.
6: 15h48 à la criée du Gros d'Agde. Une fois que les chalutiers ont débarqué et trié toute leur pêche du jour, direction la salle des ventes à l'intérieur du belvédère. La vente débute dans 12 minutes. Précisément, car en plus des acheteurs présents, il y a tous ceux qui se connectent et achètent à distance, en France et en Espagne notamment.
5: Là, le bruit qu'on entend, c'est le tapis qui est tout en bas de la salle, sur lequel les poissons vont défiler. C'est des tapis qui tournent. Il y a un monsieur qui est dans une cabine. On a 3 écrans, bienvenue à la criée du Gros d'Agde, des photos de poissons. Et avec le bateau, espèce, numéro de bac, poids au kilo, prix au kilo, acheteur, etc. Et là, il y a des gens qui sont déjà un peu assis là. On descend.
6: De l'autre côté du tapis roulant sur lequel on voit défiler tous les bacs de poissons, une petite cabine en hauteur est postée juste au niveau du début du tapis, à l'endroit de la balance et de la caméra qui va faire la photo diffusée sur les écrans pour les acheteurs.
5: On va passer par là. Il fait un peu frais, je vous préviens.
6: Derrière sa fenêtre ouverte, un personnage très important. C'est lui qui fixe la mise à prix du poisson.
5: Ah, là, il est dans sa cabine en bas. Alors, c'est Laurent, du coup, je vous présente Laurent.
7: Bonjour Laurent. Alors, qu'est-ce que vous faites, vous, Laurent, ici?
8: Ben, c'est moi l'expert.
7: Vous l'expert?
8: Non, le crieur. L'expert un petit peu, mais...
7: Ah ben, il faut intérêt à savoir. Donc là, ouais. Vous êtes assis comme dans un bureau, deux ordi, deux écrans, deux claviers, le téléphone, les clés. Il y a la salle qui est en train de se remplir.
8: Là, c'est la balance. Hein. Vous avez deux balances. Et là, chaque fois qu'il y a une caisse qui s'arrête devant moi, je qualifie le poisson, c'est-à-dire chaque espèce a un calibre. C'est-à-dire là, c'est des petits rougets, friturants, et après j'ai plusieurs tailles. Je les classe par taille et je fixe un prix.
7: En
8: 3-4 secondes à peu près.
7: 3-4 secondes. Pour fixer le prix, sans le toucher, sans le sentir.
8: Le plus près possible du prix.
7: Il y a un prix en ce moment du marché du rouget, là, à 16h, le rouget il vaut tant ou c'est...
8: Non, c'est un peu la météo. Il y a la saison, oui. En ce moment, l'été, tout se vend plus ou moins. Mais c'est surtout la météo. Aujourd'hui, il y a beaucoup de mistral, beaucoup de tramontane. Du coup, il n'y aura pas beaucoup d'apport de poissons et ce sera que du poisson de terre. On aura des rougets, des maquereaux, du poulpe, du roc. Aujourd'hui, il n'y aura pas de baudroie, il n'y aura pas de limande, il n'y aura pas du poisson, du large, il n'y en aura pas.
7: Et ça veut dire que ceux-là, ils vont se vendre plus cher que d'habitude ou non?
8: Non, pas forcément. Ben, attention, après, ça dépend des clients. Puis ça dépend le moment d'avance. Au début, des fois, ils se vendent très bien. Et enfin, suivant les quantités, ils baissent sur le même poisson.
7: Ok. Donc vous, votre truc, c'est votre...
8: Moi, je me règle par rapport à ce qu'ils achètent. Je lance un prix de référence et après, j'essaie de régler mon prix par rapport au client comme réagissant.
7: C'est le début de la vente.
8: Ouais, généralement, la fin de vente, les prix sont moins bons, surtout quand il y a des gros apports. Quand la météo n'est pas bonne, comme aujourd'hui, des fois, c'est le contraire. En fin de vente, ils voient qu'il n'y a pas assez de poissons et là, ils refont monter le prix.
7: Oui, bien sûr. D'accord, ok.
8: Voilà.
7: Là, comment vous êtes avant une vente? Est-ce qu'il n'y a aucun stress? Pas de stress, rien du tout?
8: Du stress, moi j'en ai plus parce que j'en ai moins qu'avant parce que ça fait 26 ans que je suis ici. Ça fait plus de 20 ans que je vends. Après,
7: parce qu'il y a vitesse de.
8: Stress de se tromper, tout ça. Après, il n'y a jamais trop de routine, quoi, en fait.
7: Et les gens, vous les connaissez tous ceux qui sont là?
8: Oui, tous.
7: Ouais. Et eux, ils vous connaissent aussi? Il n'y a jamais de mais qu'est-ce que tu fous, Laurent?
8: Si, on s'engueule régulièrement, mais c'est ce qui est bien. C'est ce qui est bien. Moins on se trompe, moins il râle en fait.
7: Ouais, voilà.

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8: Venez à bord du bateau. Pas le chalutier, hein. C'est un petit métier tranquille, on se lève à 5h du matin, on rentre à 9h au port, tranquille.
9: Une meneur d'une caisse à la mer qui se met dessus.
10: Tous les après-midi, au belvédère de la Criée du Grand Agde, il y a la vente aux enchères des produits de la mer tout juste sortis des bateaux. Alors que certains pêcheurs sont encore en train de débarquer sur le quai, la vente va bientôt commencer. Laurie Lévesque, chargée du programme des animations à la Criée, est à côté de moi.
11: Donc là, la vente, elle commence dans 7 minutes. Hein, donc
12: dans 7 minutes.
11: Ouais.
12: Ça va être plein ?
11: Plein, peut-être pas aujourd'hui. Généralement, nous, les belles journées, ça va vraiment être du... les belles ventes, hein, le lundi et le jeudi. Le lundi, parce que nous, on ne vend pas de poissons le week-end. Donc les professionnels ont besoin de poissons, du coup, forcément le lundi. Et le jeudi, parce qu'on prépare le week-end, quand on va être fermé. Voilà. Donc là, on a effectivement sur l'écran, sur le deuxième écran, on a le nom des bateaux qui sont partis en mer et le nombre de caisses enregistrées pour la vente à côté.
12: 164 Vincenzo, celui qu'on a vu débarquer tout à l'heure. 137 le Méridien.
11: Les premiers bateaux, ce sont les chalutiers. Et ensuite, on a tous les petits métiers, les petits bateaux de pêche.
12: Ouais.
11: Voilà. Et là, on n'a que quelques caisses. Au final, on n'en a pas énormément. Hein.
12: Tout part ?
11: Tout part.
12: Il n'y a pas de perte ?
11: Non, il n'y a pas de perte parce que nous, on a instauré des prix minimum de retrait par espèce. Des prix planchers, finalement. Et qu'on atteint ce prix plancher, si personne dans la salle n'a enchéri, finalement, eh bien, c'est la criée qui s'engage et qui achète le poisson au prix minimum de retrait. Voilà. Ce qui fait que le pêcheur a la certitude que quoi qu'il arrive, son poisson, il sera vendu.
12: Donc là, il y a les petites télécommandes et qui sont nominatives, évidemment.
11: Exactement.
12: Alors... là, il y a Bio qui vient de prendre sa télécommande.
11: Alors, effectivement, on a des télécommandes. Alors, soit avec un seul bouton, ça c'est pour les professionnels qui achètent que pour leur entreprise. Hein. Je peux avoir également d'autres télécommandes avec plusieurs boutons.
12: A, B, C, D.
11: Voilà, ça ce sont les professionnels qui achètent pour le compte de différentes entreprises, notamment les courtiers.
12: Et sinon, il n'y a que le P.
11: Sinon, il n'y a que le P. Et ce qu'on fait, c'est
12: ça
11: que
12: dire
11: quand
12: quoi,
11: on
12: P
11: ici, aucune idée.
12: Pouette.
11: Pouette, voilà. On va faire ça.
12: Poisson.
11: Pouette. Et ce qu'on fait... Bonjour Jacques.
12: Bonjour Jacques.
11: Comment ça va?
12: Je dis, est-ce qu'il y a des restaurateurs qui viennent? Elle me dit, non, il y a... les restaurateurs, c'est interdit. Il faut que ce soit des restaurateurs poissonniers qui viennent pour acheter le poisson.
13: Ben, le poisson frais. Voilà, nous sommes deux, si je ne me trompe pas, à avoir... l'habilitation à acheter du poisson frais à la criée.
12: Il est où votre

0: Poisson.
1: En face, à la Tamaricière.
0: Ah d'accord. Donc vous êtes là tous les après-midi?
1: Je viens entre une et deux fois par semaine. J'achète pour mes préparations, pour la vente, et on vient deux fois par semaine.
0: Quand vous venez là, Jacques, vous avez une enveloppe, vous vous dites, j'ai 500 balles.
1: On a des espèces qui sont rentrées sur la carte, donc il faut qu'on ait. C'est le prix maximum auquel on peut aller pour que je puisse alimenter toute ma clientèle. Je ne peux pas faire qu'une assiette.
0: Donc ça veut dire que quand vous arrivez là, vous savez ce dont vous avez besoin, mais il y a la petite surprise,
1: il y a le petit truc que je... Il y a la surprise.
0: Donc le fait qu'il y ait la criée qui s'installe ici il y a quelques années, c'était juste un bonheur.
1: Que c'est mon papa qui l'a fait, ça, la criée.
0: Ah, c'est vrai?
1: Oui, dans sa vie, il a fait deux choses de bien, moi et la criée.
0: Et il a badgé son...
2: Il l'a activé, effectivement.
0: Prêt à acheter.
2: Prêt à acheter, PA. Exactement.
0: Donc là, bateau 375 Vincenzo, c'est le bateau. Espèce rougée, nombre de bacs, un seul. Poids au kilo, 353. Prix au kilo, 5,30€ le kilo. Prix de départ qu'a fixé Laurent.
2: Exactement.
0: Et on va voir si ça monte.
2: Voilà.
0: Ok, c'est parti. Là, le prix, il descend.
2: C'est un prix de départ qui est haut. Et automatiquement, avec le temps, ce prix, il baisse. Il n'y a pas de système de surenchère ou quoi que ce soit. C'est terminé. C'est la première personne qui appuie, qui remporte l'enchère. Et on passe à la caisse suivante.
0: Ok. À chaque fois que vous entendez le didic, ça veut dire qu'il achète.
2: Rouge à gronde.

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2: Venez à bord du bateau. C'est pas le chalutier, hein. C'est un petit métier tranquille. On se lève à 5h du matin, on rentre à 9h au port, tranquille.
3: Une meneur d'une caisse à la mer qui se met dessus.
4: Direction la chambre froide de la criée du Gros d'Agde. Pour que les acheteurs achètent les produits de la pêche du jour, il faut les mettre sur le tapis de présentation qui défile devant eux. C'est le boulot de Mohamed et Gaëtan, agents techniques portuaires. Chacun est posté d'un côté du tapis. Ils apportent les palettes de poissons, puis les placent bac après bac sur le tapis.
5: Vous faites ça depuis combien de temps, Mohamed ?
6: Ça fait entre 3 et 4 ans, on va dire. J'ai pas la date exactement.
5: Fan de pêche ?
6: Non, mais j'ai ma famille, c'était des pêcheurs. Donc après, inconsciemment, ça s'est transmis.
5: Et vous n'êtes pas pêcheur ?
6: Non. Bon, après, au niveau de mon père, mes oncles, tout ça, ils sont tous pêcheurs.
5: Et vous, Français, vous êtes quoi, manutentionnaire à la criée ?
6: Voilà, c'est ça. Oui, je suis venu pour un jour de remplacement d'intérim. Et malheureusement, je suis resté.
5: Vous n'avez pas l'air malheureux ?
6: Non.
5: Voilà l'idée, il est en train de prendre chaque palette, tout ce qu'on a vu qui sont sortis de tous les chalutiers, et hop, il les amène au bout de la chaîne.
6: Ça, c'est le petit métier, c'est plus les chaluts. Le premier, c'était les chaluts.
5: Ah, ça y est, ouais.
6: Et là, c'est le petit métier, c'est.
5: Petit bateau, mais gros poisson.
6: C'est ça. Ça dépend.
5: Là, vous enlevez à chaque fois un petit.
6: Oui, ça, c'est un film de protection.
5: Ils le mettent quand ils le mettent.
6: Voilà. Quand ils mettent la glace, ouais.
5: Et c'est pour que ça reste brillant ?
6: Ouais, brillant et pour pas que le poisson il brûle. Voilà. Avec la glace.
5: Ah,
6: parce que la glace, ça cuit.
5: Ça le protège. Et vous, Gaëtan, ça fait depuis longtemps ?
7: Depuis février.
5: Février ?
7: Ouais.
5: Nouveau métier ?
7: Eh oui. J'ai toujours été dans le milieu maritime, mais.
5: Donc vous bossez ensemble tous les jours ?
7: C'est ça.
5: Vous le supportez ?
7: Oui, c'est moi qui le supporte.
6: Bon, dans le sud, il n'y a rien à supporter. Hein.
7: Ouais.
6: On a le beau temps, on a la mer à côté. On a...
5: Là, vous travaillez, là, vous êtes froid. Vous travaillez dans un frigo.
7: Froid.
5: C'est parce que vous arrêtez pas, ouais, c'est ça.
7: On a l'habitude, à force.
6: Agent technique, polyvalent.
5: C'est ça.
6: S'il faut aider à la réception des colis d'autre côté, on y va. S'il faut glacer, on va glacer.
5: Il y a combien de salariés à la criée ?
8: On est 14 à l'année.
5: Ah, c'est pas beaucoup ?
8: Non, on est une petite criée, mais bon, elle est efficace. Donc.
7: C'est fait.
4: Laurie Lévesque, notre guide à la criée, s'interrompt parce que Laurent, le crieur, vient de renvoyer un poisson.
6: Son rôle, c'est aussi de contrôler le poisson.
7: Oui, c'est vrai.
6: S'il n'est pas apte à la vente, on l'enlève.
5: Et celui-là, il n'est pas apte à la vente ?
6: Celui-là, il l'enlève. À la poubelle. Ensuite, il a été noyé.
7: Quand il reste trop longtemps dans l'eau morte, il est. Voilà.
5: Et il l'a vu comme ça, à l'œil, comme ça, là-bas.
6: Ah oui. C'est parce qu'il est blanc, le poisson, il n'est pas. Il est où ?
5: Ah,
7: c'est blanc,
6: là. Vous avez ici.
5: Et derrière, il est tout. Là.
6: On peut le manger ? Mais bon, le règlement nous interdit de toucher quoi que ce soit de poisson de pêcheur. Et à la vente, il est interdit à la vente. Voilà, parce qu'il ne se conserve pas. Ici, c'est vachement strict. Hein.
7: Ah oui.
6: Ici, c'est au niveau de l'hygiène, de la température, des poissons et tout ça. La directrice, elle ne pardonne pas.
5: Ouais.
7: Il faut que le poisson il soit beau, propre. Pas écorché, pas troué.
4: Du poisson de grande qualité qui fait la réputation impeccable de la criée du Gros d'Agde. Le belvédère est ouvert aux visites d'avril à novembre et toute l'année pour les groupes et scolaires. Bonne visite.
6: Mettez-y la main là, vous allez voir. Mettez la main dessus là, vous allez voir. En plus, c'est rien.
5: En vrai, en rouge.
6: Oui.
5: Ah là là. Ah, il accroche.

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2: D'historique à légendaire, le Paris Saint-Germain dispute ce soir sa deuxième finale consécutive de Ligue des Champions de foot, favori face aux Anglais d'Arsenal. Le coup d'envoi, c'est à 18h et la soirée sera particulièrement encadrée avec 22 000 policiers et gendarmes mobilisés dans toute la France pour éviter les scènes de pillage et d'incendie de l'année dernière. L'esprit universel d'Edgar Morin, salué par le président de la République. On a appris ce matin la mort du sociologue de 104 ans, l'un des derniers grands résistants français. Le philosophe de son vrai nom, Edgar Naoum, prendra le pseudo de Morin pendant la Seconde Guerre mondiale. Tous les concerts de Patrick Bruel sont annulés jusqu'à septembre, soit une quinzaine de dates au total. Pour ne pas troubler la sérénité de ces manifestations, indique la société de production du chanteur, désormais visée par au moins 4 enquêtes pour viol en France. Bientôt la fin de ce premier épisode de forte chaleur de l'année. Au nord-ouest, les températures sont en baisse, quand leur pic est annoncé aujourd'hui à Paris et à Lille, jusqu'à 35 degrés prévus. Préparez-vous maintenant à l'arrivée des orages assez intenses, précise Météo France. Deux Français, encore en lice à Roland-Garros, sur les courts aujourd'hui pour tenter d'atteindre les premiers huitièmes de finale de leur carrière dans un grand chelem. Diane Paris d'abord, opposée à 13h40 à l'américaine Amanda Anisimova. Et la révélation française, Moïse Kwame, 17 ans seulement, attendu sur le central vers 15h30 pour affronter le Chilien Alejandro Tabilo, 36e mondial. Il ne reste plus beaucoup de favoris déjà après l'élimination hier de Novak Djokovic, battu au troisième tour par le Brésilien Fonseca. Le seul membre du top 5 mondial encore en lice, c'est l'Allemand Alexander Zverev. En football, le maintien de Nice. En Ligue 1, les Aiglons ont sauvé leur place dans l'élite hier grâce à leur victoire 4 buts à 1 face à Saint-Etienne pour ce deuxième match de barrage.
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2: Bonjour Anne Cabardi.
3: Et bonjour.
2: Direction Bédarieux ce matin.
3: Ah oui, pour une expérience originale et atypique aux côtés de Véronique Labor. Donc c'est une ancienne chef de cuisine professionnelle et elle a créé son atelier chez elle, donc à Bédarieux. Vous avez une cuisine qui est semi-professionnelle, une étagère remplie de bocaux, on rêve en voyant tous ces bocaux, un bel îlot central et c'est vraiment une pièce dans laquelle on se sent tout de suite bien. Et Véronique, en plus, elle va vous accueillir comme à la maison, avec l'envie folle de partager avec vous ses compétences et son savoir-faire. C'est quelqu'un qui est très engagé, elle a une vraie démarche anti-gaspi, tri des déchets, c'est quelqu'un qui est passionné par le bien manger. Chez elle, donc tout est bio, évidemment, donc il n'y a pas mieux pour se faire du bien. Et puis, elle a une philosophie de nous amener à être ici et maintenant avec elle, donc c'est-à-dire de laisser tous les soucis du quotidien à sa porte pour profiter pleinement du moment, et ça fait un bien fou. Ce sont donc des ateliers conviviaux qu'elle propose avec diverses thématiques sur mesure. On peut faire des ateliers cuisine antillaise. En début d'année, on avait fait un atelier spécial détox. Ça peut être des ateliers sans gluten, pâtisserie végétale, etc. C'est assez libre. Et l'idée, c'est qu'on prépare les plats ensemble en suivant les recettes de Véronique et on déguste ce que l'on a préparé autour d'une belle tablée commune, donc convivialité assurée. Ça peut être des ateliers entre amis ou alors un duo parent-enfant. Ça peut être également pour les entreprises qui recherchent une activité de team building. Véronique, elle va vraiment s'adapter à toutes les demandes avec également une activité traiteur qui est en plein développement actuellement et des prestations de chef à domicile. Donc ça peut être dans le cadre de séminaires, de mariages, de repas de famille. Et pour revenir aux ateliers sur mesure chez elle, donc à Bédarieux, il faut être un minimum de 2 personnes. On peut aller jusqu'à 10 personnes dans sa cuisine. En termes de budget, il faut compter à partir de 45 € par personne. Donc ça comprend l'atelier et le repas. Et pour les enfants, on sera sur 20 €.
2: Les prochains ateliers ont lieu quand ?
3: Alors oui, il y a plein de jolis événements qui arrivent en partenariat donc avec le Guide Bao dont je suis la fondatrice. On va parler du dimanche 21 juin, du dimanche 19 juillet, donc c'est de 10h30 à 13h. Et on sera sur un atelier cuisine antillaise, parce que Véronique a passé de nombreuses années aux Antilles, donc elle nous a ramené plein de jolies recettes. Et là, en l'occurrence, le menu que vous cuisinerez, ça sera acra de morue, poulet colombo et banane flambée. Et puis également un autre rendez-vous le dimanche 27 septembre, toujours de 10h30 à 13h. Et là, on sera sur un atelier spécial entrée dans l'automne avec les aliments qui font du bien. Et si vous voulez retrouver tous les détails de ces 3 ateliers, c'est direction www.guide-bao.fr/agenda. À savoir également, très important, Véronique, vous la retrouverez tous les samedis matins sur le marché bio de Bédarieux. Et là, elle vous proposera une jolie carte de plats salés et sucrés à emporter en portions individuelles, des tartes, des gâteaux, enfin bref, tout pour se régaler.
2: Où est-ce qu'on peut la retrouver, Véronique Labor ?
3: Alors, c'est très facile. Sur Bédarieux, elle est située aux 3 rues Puège du Four. Et si vous voulez en savoir plus, c'est www.cuisinerenpresence.com ou Véronique Labor sur les réseaux sociaux.

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1: J'espère que vous êtes en forme car je vais vous parler d'un concert qui normalement va ravir vraiment toute la famille et qui se déroule aux arènes de Lunel dans le cadre du festival Lunel-Ose. Initialement prévu le 1er juillet, Soprano sera sur scène, notez-le bien, la veille finalement, le 30 juin. C'est reporté mais ce sera

0: Le chanteur franco-comorien, on le connaît depuis longtemps. Il est né à Marseille en 1979. Il a débuté dans le rap en 1995 avec son groupe Psychiatre de la Rime. En 2007, il se lance dans une carrière solo avec l'album notamment Puisqu'il faut vivre. En 2016 seulement, il fait un virage un peu plus pop-rap avec l'album Everest qui marche encore mieux que les précédents. S'ensuit en 2018 Phoenix, un disque plus introspectif dont le troisième extrait Fragile est un carton. La chanson traite du harcèlement scolaire. C'est vrai que c'est un album où il évoque aussi des thèmes plus durs qu'habituellement, comme la violence ou encore l'infidélité. Et c'est en novembre 2020 qu'il annonce la sortie de Chasseurs d'étoiles ainsi qu'une tournée des stades.
1: On ne se connaît pas, mais je voulais vous dire merci. Si vous saviez combien vous avez changé ma vie.
0: Personnage vraiment aimé des Français. Il a été parrain du Téléthon en 2021. Il a chanté à de nombreuses reprises pour Les Enfoirés. Soprano, il revient donc pour la tournée Freedom Tour, qui reprend le titre de son dernier projet, un album en trois parties. Il y a eu d'abord Freedom, puis Émancipation, puis Renaissance. C'est vrai que le chanteur est un showman qui est vraiment en grande proximité avec son public. Donc vous allez vivre une soirée de partage et d'enthousiasme. Est-ce que vous serez au rendez-vous ? N'oubliez pas, c'est le 30 juin dans le cadre du festival Lunelloz.
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8: Le comédien dont je vais vous parler aujourd'hui s'était choisi un pseudonyme rappelant le nom de la commune où il a passé toute son enfance. Pierre Maguelon, héros de la série Les Brigades du Tigre, né Maurice Cousigny en 1933 dans le Tarn, il est arrivé à l'âge de 6 ans à Villeneuve-les-Maguelones. Maguelon, Maguelon, vous l'avez ? Un père menuisier ébéniste et une maman musicienne et conteuse lui ont transmis leur gène créatif. D'ailleurs, le jeune homme intègre l'école des métiers d'art à Paris en 1954 avec l'ambition de devenir illustrateur. Son ami Jean-Pierre Suc, qui a été son prof aux Beaux-Arts de Montpellier et qui est aussi auteur et chansonnier, lui demande un coup de main pour les travaux du cabaret qu'il monte quartier de la Contrescarpe. Pierre Maguelon dessine les affiches et fabrique même la tête de cheval qui ornera l'enseigne du Cheval d'Or. Et c'est dans ce cabaret qu'il commence à improviser des histoires sur scène sous le pseudo de Petit Bobo.
9: À cette époque-là, j'étais tout petit et c'était la première fois que j'allais tout seul à la pêche de nuit.
8: Mireille le recrute pour sa faconde dans son petit conservatoire et en 1958, elle le présente dans l'émission télévisée de Jean Noël.
10: Eh bien, je vous présente Monsieur Petit Bobo.
11: Petit Bobo?
10: Oui.
11: Monsieur Petit Bobo, vous êtes de quelle région?
9: De Villeneuve-les-Maguelones.
11: De Villeneuve-les-Maguelones. Ça se passe
10: hein.
11: Où? C'est de quel côté, ça?
9: Entre Sète et Montpellier.
8: Dans le Paris des années 50-60, être artiste, c'est souvent mener une vie de bohème, avec pas un sou. Pierre Maguelon est ainsi interviewé pour un reportage sur les logements insalubres. Dans sa chambre, sans chauffage, de la rue Mouffetard, il peut à peine se tenir debout.
12: Dites-moi, petit bobo, quand êtes-vous arrivé ici?
9: Ici, mes copains étaient là déjà. Suc et Serre habitaient l'hôtel et m'ont signalé qu'une chambre était allouée sous les toits, au troisième. Et puis comme j'avais vraiment pas de logement, je suis resté.
8: C'est au Cheval d'Or que le conteur moustachu à l'accent chantant est remarqué par François Truffaut qui lui donne un rôle dans Domicile conjugal. Yves Robert le fait jouer dans Bébert et l'Omnibus. Et l'hérolté Jean-Claude Carrière le présente à Bunuel qui le fera tourner dans plusieurs de ses films. Tiens, encore un hérolté. Georges Brassens lui propose de faire ses premières parties. Ces deux-là deviendront très proches. Les films et les pièces de théâtre s'enchaînent alors pour Pierre Maguelon qui continue son travail de plasticien en parallèle, peinture, sculpture. Il apparaît dans de nombreux feuilletons télé, mais toujours au second plan, jusqu'en 1974, dans cette série qui va le rendre très populaire. Dans les Brigades du Tigre, il incarne l'inspecteur Terrasson, dit le colosse de Rodez. Un personnage aussi jovial que le comédien l'est en réalité.
13: Ça y est les gars. Le premier bulletin de police criminelle, sorti tout près de l'imprimerie.
14: Ah ouais, c'était pas trop tôt.
8: Ce monument de la télé française durera jusqu'en 83. On verra encore l'acteur de nombreuses années au cinéma dans Cyrano de Bergerac, de Rapneau, dans La gloire de mon père, d'Yves Robert.
15: Oh oui, ton père, vas-y.
16: Ça se refuse pas. Alors, vous tirez, vous pointez.
17: Mais comme vous voulez.
16: Moi, je boule, hein. Là, il faut tirer.
8: Mais aussi sur les planches, aux côtés de Jacqueline Maillan, François Perrier, Lynn Renault ou Michel Galabru. En 2025, 15 ans après sa mort, juste retour des choses, la commune de Villeneuve-les-Maguelones, où il est enterré, a baptisé son espace socio-culturel du nom de Pierre.

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1: Coup d'œil à vos loisirs et vos sorties dans notre département. On nous a envoyé un mail pour le Festival Flamenco de Ganges. C'est la semaine prochaine du 4 au 6 juin, 5e édition. De jeudi à samedi, on met à l'honneur le flamenco sous toutes ses formes avec cette année une attention particulière portée sur le chant. Ce sera 3 jours de fêtes, de musique, de danse, d'expo et de gastronomie ibérique au cœur de la ville de Ganges au pied des Cévennes. Des artistes locaux et internationaux seront présents et en journée, des ateliers et masterclass seront donnés autour de danse, de guitare. Vous avez les repas et de la petite restauration aux saveurs de l'Espagne, bien sûr. Et tout le programme complet de ces 3 jours de fête à Ganges sont à retrouver sur le site www.la-chispa.com. Si vous organisez un événement près de chez vous, écrivez-nous un mail à iciero@radiofrance.com.
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0: hauteur d'enfant.
1: Les enfants parlent aux enfants, petits et grands.
2: Bonjour, vous entendez la cour? C'est les enfants et vous entendrez sûrement le ventilateur. Les enfants parce que c'est la récréation et le ventilateur parce qu'il fait très très chaud et on peut pas vivre sans le ventilateur.
3: Vous savez que le 1er juin, c'est la fête des parents?
4: La fête des parents a été créée par l'Organisation des Nations Unies en 2012.
2: Nous, dans notre classe de CE1, nous avons préparé des cadeaux pour les parents. Nous avons planté des semis dans les pots que l'on a décorés et nous avons peint les tableaux.
5: Nous aimons nos parents de tout notre cœur et pas seulement le 1er juin.
6: Bonne fête à vous les parents.
7: Bonne fête à vous les parents.
8: Qu'est-ce que font tes parents?
9: Ma mère, elle est juste. Mon papa, il travaille... Je ne sais plus ce que fait mon papa.
10: Juste, ça veut dire qu'en fait, s'il y a deux personnes qui se battent, ma mère, elle va dire c'est lui qui a raison et l'autre n'a pas raison.
8: Qu'est-ce qu'ils font tes parents?
11: Ma mère fait des gâteaux pour ses amis et aussi

0: Maman est pianiste.
1: Mon papa conduit des bus et des trams. Mon papa, il est aide-soignant.
2: Mon père, il porte des carrelages. Ma mère, elle est AESH.
3: C'est quoi AESH ?
2: C'est pour garder les enfants en difficulté.
4: Alors mon papa, il est chef et ma maman, elle est chef aussi.
5: Mon père est dentiste, il soigne des dents et ma mère est aussi dentiste.
6: Mon père, il travaille à la poste.
7: Mon père, il peint les murs.
8: Quoi font tes parents ?
9: Ma mère, elle est architecte, c'est elle qui a construit la gare de Béziers. Et mon père, il corrige les livres et s'il y a des fautes, ben il les barre.
10: Ma maman conduit des camions pompiers.
11: Et mon papa, il s'occupe de nous.
12: Je suis un animal.
13: Qui suis-je ?
14: Je suis vert, tout vert, j'ai quatre pattes et j'ai une carapace.
15: Tortue.
14: C'est une tortue. Bravo.
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2: Bonjour Laure Charpentier.
3: Bonjour Maëlle.
2: Direction le bord de mer pour une fois.
3: Exactement, ça change un peu.
2: Mais oui.
3: Je vais vous amener avec les beaux jours qui arrivent un peu plus près des étangs et du littoral. Et j'ai pensé à vous faire découvrir Villeneuve-les-Maguelones. Alors je me dis, pour les Montpelliérains, c'est pas trop loin, il y en a qui connaissent. Mais quand même, on connaissait des fois plus le nom et on va pas forcément prendre le temps d'aller découvrir ce qu'il y a à côté de chez nous. Et voilà, je vous invite à aller donc faire une belle boucle entre 14 et 16 kilomètres, mais c'est assez facile. On est sur quelque chose d'assez plat, hein, puisqu'on est au bord des étangs. On va même pas faire 100 mètres de dénivelé cumulé, vous voyez, pour une belle rando de ce genre. Donc on va découvrir différentes choses, notamment des étangs. Le plus grand qu'on ait sur le secteur, c'est l'étang de Larelle et l'étang de Vic. Et voilà, on a une balade qui se profile. Alors on est sur des anciens salins, on a des observatoires fabuleux pour découvrir les oiseaux. On a vraiment des oiseaux de bord de mer intéressants à découvrir. Hein. On peut prendre les jumelles, mais même sans jumelles, on arrive vraiment à observer toute faune d'oiseaux de bord de mer. C'est très très beau. On a les grettes garzettes, des moitrieuses. Elles sont très belles, elles ont un œil un peu noirci. On a les grèbes, on a la grande aigrette qui est très remarquable également, on a des sarcelles, enfin voilà. On est sur la périphérie des réserves naturelles, notamment l'étang de l'Estagnol, hein, qui est une très belle réserve naturelle sur le secteur, entre Frontignan et Pérol au final, hein, et ce qu'on appelle le complexe des étangs palavaciens. Voilà, ça représente quand même plus de 6600 hectares de plans d'eau et de zones humides périphériques, donc on est vraiment sur un paysage d'étangs intermédiaires avant le cordon du littoral. Voilà, c'est alimenté principalement par le bassin versant du Lez et de la Mausson, ces deux rivières principales traversant Montpellier, hein, qui sont bien connues des Montpelliérains. Voilà, on va retrouver ce fameux canal du Rhône à 7, hein, qui a été créé au 19e siècle, qui va passer sur le secteur. Puis on a aussi quand même quelques belles plantes typiques de ces zones de Sansuire, hein, c'est ces milieux de prés salés à proximité de ces étangs, dont on va retrouver par exemple la saladelle de Girard. Voilà, un bon moment à vivre au printemps, avec certainement de très très belles couleurs aussi à profiter.
2: Et pas de gros dénivelé en plus, c'est l'avantage, c'est que là on est sur de la marche, ouais, vraiment, cool.
3: Oui, exactement, on est sur à peu près 70 mètres, vous voyez, de dénivelé cumulé, donc c'est des petites collines, c'est des petites buttes, des temps, c'est tout, ça s'arrêtera là. Vraiment, c'est splendide à faire.

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1: Merci d'être là.
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3: Coucou, c'est Maude. Tous les samedis et dimanches à 11h50, c'est Sport Club Weekend. Je pars à la découverte d'un club de sport héraultais. Cette fois, je rencontre Val Isotier, joueur au derby club Le Cresse-Latte Montpellier, un club de roller derby. Val, c'est quoi le roller derby ?
6: C'est quoi le roller derby ? C'est une très bonne question. C'est un sport de contact sur patin à roulettes qu'on joue sur une piste ovale, sur une piste plate. Ça vient de course de roller à la base. Et assez rapidement, c'est devenu un genre de catch. Mais aujourd'hui, le sport moderne, c'est un sport qui est assez réglementé, où du coup, on va devoir faire des tours de piste. Il y a une personne par équipe qui doit faire des tours de piste pour marquer des points, et toutes les autres personnes de l'autre équipe doivent l'empêcher de leur corps de faire ce tour de piste.
3: Ah ouais, c'est impressionnant en fait.
6: Ça castagne.
3: Ça castagne. Et d'ailleurs, là, vous avez le pouce fracturé.
6: Oui. C'était pendant, à la fin d'un match. Je sais pas exactement comment c'est arrivé, je m'en suis pas rendu compte.
3: Mais bon, c'est votre première fois, c'est pas comme au rugby, on a tous le nez cassé,
6: voilà,
3: ça arrive pas non plus.
6: C'est ma première fracture, ça arrive pas hyper souvent. Surtout, bah, les doigts. Je connais pas d'autres coéquipiers ou coéquipières qui ont eu les doigts. Enfin, les foulures aux doigts, bon, ça arrive, des fois on tombe un peu mal, se fouler le doigt, ça arrive. Mais les fractures, c'est pas commun. Genre, j'en ai pas vu beaucoup. Ça fait 6 ans que je fais du derby et j'en ai pas vu énormément, quoi.
3: Mais par contre, on tombe à chaque fois.
6: Ah oui.
3: Oui, ça, ah, oui. Faut être à l'aise avec les chutes. Ah, mais bah, on a les protections.
6: Absolument. La première chose qu'on vous apprend quand vous arrivez au derby, donc nous on a des sessions d'initiation en septembre, qui du coup accueillent des personnes qui n'ont jamais fait de roller de leur vie, parfois qui n'ont jamais fait de sport de leur vie. Et la première chose qu'on apprend aux gens après mettre les patins, c'est tomber.
3: Bon, et j'ai lu aussi que votre club s'impliquait pour défendre les valeurs chères à la discipline, inclusion, diversité, lutte contre les discriminations. Comment ça se traduit en pratique au club ?
6: Bah, nous, au club, déjà, on se considère comme un club mixte. De fait, nos équipes jouent en non-mixité souvent lors des matchs. On a une grande politique d'inclusion, notamment pour les personnes trans et les personnes non-binaires, qui fait que ces personnes-là peuvent jouer dans n'importe quelle équipe. Enfin, en tout cas, dans n'importe quelle équipe, dans n'importe quelle mixité, en tout cas. Et après, nous, on fait des gros efforts aussi en termes de coaching, notamment pour les personnes qui sont les plus débutantes, pour permettre l'inclusion de toutes les personnes qui ont envie de faire du derby, quel que soit leur passé sportif, quelle que soit leur capacité financière, quel que soit leur milieu socio-économique, bref, on essaie vraiment de mettre tout en place pour que des personnes qui, par exemple, se sentiraient pas de commencer un autre sport en étant adulte, par exemple, une personne qui va jamais avoir fait de sport de sa vie, qui en EPS était maltraitée ou autre, etc., faire de cet espace un espace qui soit le plus sécuritaire pour des gens, pour renouer avec le sport, en fait. Et c'est pour ça qu'on les accompagne le plus possible dès le début pour renouer avec ce sport.
3: Souvent, en sport, ça ne se passe pas comme prévu. Et ça se vérifie une nouvelle fois en roller derby. Val nous raconte ça dans moins de 3 minutes.

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1: Merci d'écouter Ici Héros. Nous sommes avec Val Isotier, un joueur de roller derby au Derby Club Le Crès Latte Montpellier. Val, c'est quoi votre meilleur souvenir en roller derby ?
2: Oh là là. Faut savoir que l'année dernière, avec mon équipe, on a un peu battu tous les pronostics et on est allé en finale de National 2. Donc déjà, c'était quand même un espèce de grand moment hyper hyper fort. Je pense que mon meilleur souvenir, c'était probablement la victoire qui nous a amené à la finale. Donc c'est-à-dire qu'on allait à Marseille, donc on était toute l'équipe en déplacement et on allait affronter une équipe qui était très forte et dont on se disait qu'elles allaient nous battre. Mais c'était sûr, enfin on allait tranquille en mode, nous notre but c'est d'être sur le podium, donc tranquille, on va pas se stresser. Elles sont quasiment premières tous les ans, donc bah jamais on va les battre. Et en fait, le match se passe au fur et à mesure, et on se rend compte qu'on n'est pas si derrière que ça. On n'est même pas derrière du tout, en fait. On est même plutôt un petit peu devant. Et ça nous a trop galvanisé de se rendre compte qu'en fait, on pouvait le faire. Et finalement, quand le match s'est terminé, on a gagné avec pas beaucoup, hein. Il me semble, je sais pas, 15 points d'écart. 15 points d'écart, c'est très très peu.
1: Et j'allais vous demander, justement, comment ils sont calculés les points? Comment on fait pour marquer un point? Comment ça se passe?
2: Pour les points, comment ça se passe? En gros, donc je vous ai dit qu'il y avait deux équipes en même temps sur la piste. Donc il y a 5 personnes de chaque équipe sur la piste. Il y a une des personnes qui a sur son casque une étoile. Ça va être la personne qui va marquer des points. On l'appelle là où le jammer ou jammeuse. Les autres personnes sont des bloqueurs ou bloqueuses et vont devoir empêcher les jammeux de l'autre équipe de passer. Les points sont marqués pour chaque équipe par leur jammeux qui va faire des tours et à chaque fois qu'on va dépasser un ou une adversaire, on va marquer un point. Voilà. Basiquement, okay. C'est ça. Ça va assez vite les points. Donc ça veut dire que, par exemple, en une manche, donc on a deux périodes de 30 minutes qui sont divisées en manches qu'on appelle des jams. Et un jam, ça peut durer jusqu'à 2 minutes. Souvent, ça dure un peu moins parce qu'on peut l'arrêter avant, sous certaines conditions. Et ce qui fait que pour chaque jam, généralement, on va marquer entre 4 et 4, 8, 12 points. 12 points, c'est bien. C'est un bon jam. On peut marquer plus si on fait vraiment des tours et des tours et des tours et des tours. Mais du coup, voilà, quand je dis 15 points d'écart, en un jam, ça peut être rattrapé. Donc, c'est très, très, très, très proche, 15 points.
1: Et donc, il y a un an, grosse victoire à Marseille du club du Crès.
2: Voilà, on était là, on a déjoué les prédictions, on a déjoué les pronostics et on a gagné. Et en fait, ce qui était assez fabuleux, c'est que on jouait le premier match du samedi matin et tous les autres matchs dépendaient de si on gagnait ou si on perdait, pour nous. Et comme on a gagné, on n'avait plus de match. C'était fini. Donc, on s'est fait tatouer, on est allé à la plage, on a acheté le merch de toutes les équipes, on a acheté plein de, enfin, bref, c'était vraiment trop l'espèce d'euphorie de la victoire, quoi. C'était hyper, hyper fort comme moment d'équipe, en tout cas.
1: Bon, et on mange quoi après une victoire comme celle-là, alors?
2: Nous, on mange souvent des pizzas.
1: Victoire ou défaite, pizza?
2: Oui, les pizzas, c'est bien, il y a plein de glucides dedans. Plein de gras aussi, c'est super.
1: Merci Val. Pour toutes celles et tous ceux qui veulent, il y a des journées initiation au roller derby organisées en septembre par le club. Bonne journée et à bientôt sur votre radio Ici Héros.
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2: Soyez les bienvenus sur Ici Héros, il est midi. Tout de suite, le journal.
3: Avec dans l'actualité ce midi la mort d'Edgar Morin à 104 ans, le sociologue et philosophe qui avait tissé un lien particulier avec Montpellier sur la fin de sa vie où il s'était installé quelques années. Il avait même fêté ses 100 ans à l'Opéra Comédie. C'était en 2021. Sa présence dans le secteur de la place de la Canourgue n'était pas passée inaperçue. Les souvenirs remontent aujourd'hui. Il s'était lié notamment d'amitié avec la gérante de l'hôtel du Palais et son ancien compagnon Philippe Quentin, qui garde un souvenir ému de lui.
4: C'est la chaleur humaine, c'est la capacité d'émerveillement, l'optimisme, et puis bien sûr, sur tous les sujets, la profondeur de la réflexion. Hein, vous pouvez autant parler de la beauté d'un coucher de soleil que de la saveur d'un mojito, vraiment très simplement. Et moi, je lui avais demandé, mais tout ça vous est venu de la pensée complexe, cette façon vraiment originale de poser les choses. Et il m'avait répondu, écoutez, c'est très simple. Quand j'étais résistant, je n'arrivais pas à détester les Allemands, contrairement à beaucoup de mes collègues. Quand j'étais communiste, je n'arrivais pas à adorer Staline, si on veut. Ou bref, dans sa façon de réagir aux événements ou aux idées qu'il rencontrait, il se sentait un peu décalé par rapport aux autres. Il refusait en fait les simplifications, quoi.
3: Et ce midi, la présidente de la région Occitanie, Carole Delga, salue sa mémoire. Elle raconte l'avoir bien connu, elle aussi, lorsqu'il vivait à Montpellier, car ils étaient voisins, habitaient le même quartier. Il avait accepté d'être le président de son comité de soutien lors de son élection à la région. C'était là aussi en 2021. Hommage également de Michael Delafosse, le maire de Montpellier. Sa voix, sa présence vont terriblement nous manquer. Restent ses livres innombrables, ses films aussi, écrit-il ce midi sur ses réseaux sociaux. Patrick Bruel ne viendra pas à Palavas cet été. Son concert le 4 août prochain aux Arènes est annulé, tout comme le reste de sa tournée d'été. La pression était devenue trop forte sur le chanteur, visé par plusieurs plaintes pour viol et agression sexuelle. Pour vous faire rembourser si vous avez acheté un billet, il faudra vous rapprocher de votre point de vente. Pour l'instant, donc, le concert à Montpellier au Zénith est maintenu, prévu le 29 octobre prochain. Ce rassemblement à Béziers cet après-midi, comme tous les 15 jours, le collectif Palestine-Béziers se réunit. C'est en fin d'après-midi à 18h, place Garibaldi. Un incendie hier soir à Montpellier, le feu qui a pris dans une chambre de 15 mètres carrés dans un immeuble de la rue Georges Bizet. Une trentaine d'habitants évacués avant l'arrivée des secours. Pas de blessés à signaler. En sport, en rugby, le sprint final est lancé en top 14. Montpellier deuxième pour l'instant et qui compte bien le rester pour se qualifier directement pour les demi-finales. Derrière le leader Toulouse, la lutte est rude. Ce soir, les Montpelliérains reçoivent Pau, le troisième. Et après la victoire du MHR en Challenge Cup le week-end dernier, le rythme est dense pour les joueurs en cette fin de saison. Mais il faut assumer, explique le coach Johan Codulo.
5: Ils ont été sages, ils ont fêté ça, ce qui est normal. Mais physiquement, ils étaient prêts à préparer cette semaine de travail qu'on a eue pour préparer ce match de Pau. C'est un match de phase finale. Même si on ne le gagne pas, on aura d'autres matchs de phase finale à jouer. On le sait, c'est officiel d'être dans les 6 et c'était notre objectif. On a fait ce pari-là d'enchaîner 12 matchs d'affilée. En comptant la Coupe d'Europe, en passant les tours, on l'a fait. Maintenant, il faut qu'on l'assume, voilà, tout simplement. On est des joueurs qu'on sort au fur et à mesure de l'effectif, mais on savait en enchaînant des matchs et montrer que notre collectif est plus important que les individualités qui la composent, même si on a des joueurs cadres qu'on a besoin d'avoir et qu'on a pour samedi contre Pau.
3: Et ce match face à Pau, c'est ce soir au Stepteo Stadium. Le coup d'envoi 21h15. Week-end européen pour Montpellier en handball qui s'apprête à disputer dans quelques instants à Hambourg le Final Four, encore jamais remporté par un club français. Le MHB qui était finaliste l'an passé. Alors pourquoi pas cette année? En demi-finale, il faudra battre déjà Kiel. Coup d'envoi 12h30, donc dans moins d'une demi-heure maintenant. Horaire un peu atypique, mais les organisateurs ne voulaient pas entrer en concurrence avec la finale de la Ligue des champions de foot. Le PSG à la conquête d'une deuxième étoile consécutive. C'est ce soir à 18h le coup d'envoi face à Arsenal. On passe à la météo. Dans votre département, l'Hérault, un voile nuageux par endroit, mais un grand soleil tout de même pour nous accompagner cet après-midi. Un peu de vent autour des 30 km/h et des températures fort agréables. À Palavas, 27 degrés, 28 à Agde et au Quélard, 30 à Béziers et Montpellier, jusqu'à 31 si vous êtes du côté de Bédarieux et 34 à Oulonzac. Très bon après-midi. Tout de suite, on retrouve Willy Rovelli.
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7: Tout à fait. Bonjour. Merci d'avoir choisi votre radio ici. C'est Willy vient déjeuner chez vous, numéro 1057.
9: Oh là là.
10: Ça filoche.
7: Ça filoche, mes amis. Bonjour, la tribu.
9: Bonjour.
7: Alors, qui est là aujourd'hui? C'est une surprise. Nicolas Malabeuf, notre fond de la télé. Là, bonjour, mon bon Nicolas.
9: Bonjour, Willy. Bonjour, tout le monde.
7: Et Fabien et mon autre geek. Bonjour, mon Fabinou.
11: Bonjour, Willy. Bonjour à tous.
7: Et bienvenue. Je sais pas que vous avez passé une bonne semaine. C'était bien.
9: Moi, j'ai passé. Frisquet.
7: Oh, un peu frais. Moi, j'ai passé.
11: J'ai ressorti la doudoune, moi.
7: Moi, j'ai passé ma semaine chez Picard. J'ai fait mes rendez-vous pro chez Picard, mes dates amoureux chez Picard, que ça était bien. Il y avait que là où vous avez un petit peu de frais, effectivement. En tout cas, on est en forme pour proposer votre grand talk show, pas comme les autres, le seul sur les ondes de la radio française, à vous proposer de comprendre l'actu de deux manières, avec sérieux grâce à nos invités, sourire grâce à nos chroniques. Alors notez bien les dossiers du jour. D'abord, cette semaine, il a donc fait très chaud, une chaleur écrasante qui a surpris tout le monde du fait de sa précocité. Eh bien, comment se sont préparés celles et ceux qui sont là pour assurer notre sécurité, comme la sécurité civile, et bien elles seront avec nous dans une minute. Et à 12h30, tout autre chose, jeudi 4 juin, ça sera la fête des bistrots. Ah. Fête que fête chaque jour, Nicolas et Fabien. Tous les jours, ils fêtent la fête des bistrots. Mais sinon, c'est le 4 juin. Alors, effectivement, dans les bistrots, ben, on y boit, certes, mais pas seulement, on y discute, on s'y rencontre, on s'y engueule. Mais il y a de moins en moins de bistrots en France. Alors pourquoi faut-il sauver nos bistrots français? La réponse dans 20 minutes. Et bien sûr, vous le savez, on fait cette émission ensemble. Vous êtes tous des membres de cette famille. D'abord sur le groupe Facebook, alors.
10: Youpi la vie avec Willy Rovelli, ça c'est le nom du groupe, c'est complètement gratuit. Vous demandez votre adhésion, on vous la donne, bien sûr, on accepte tout le monde.
11: On est généreux.
10: Et le sondage du samedi, avec ses fortes chaleurs, quelles sont vos astuces justement, tiens, pour rester au frais?
7: Alors
10: 59% des votants pour je garde les volets fermés.
11: Ah oui, c'est obligatoire.
10: Quelques votes pour je mets la clim à fond, ça c'est pas mal.
7: Moi je mets la clim à fond, la
11: clim. Fenêtre ouverte.
7: Ah, moi, c'est un principe, c'est à fond, mais fenêtre
10: alors,
7: ouverte.
10: Sylvain, lui, j'évite la clim, car après, c'est la facture qui chauffe.
7: Ah, oui, c'est vrai.
10: Et Mathias a écrit, moi, je vais au sous-sol, il fait plus frais que dans la maison.
7: C'est pas
10: donc, continuez à voter, à réagir, c'est complètement gratuit. Sur Facebook, c'est voilà. Youpi la vie avec Willy Rovelli.
7: Non, mais moi, c'est clim à fond la caisse, mais j'ai aussi trafiqué mon compteur EDF.
10: Ah, évidemment.
7: Bah,
10: évidemment.
7: C'est là-bas, je vous donnerai.
10: Mais on adore vos astuces.
7: Technique pour payer, pour que le voisin paye à votre place.
10: Ça, c'est bien.
7: 0810 055 056, appelez-nous, je veux vous entendre mes amis, c'est chez vous ici, c'est la libre antenne du week-end, vous passez à tout instant, vous nous dites un petit coucou, vous réagissez sur les thèmes du jour, 0810 055 056, et vous repartez.
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7: Et bien merci beaucoup. Est-ce qu'on a tout dit?
11: On a tout dit.
7: Il est tard déjà, on parle trop.
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7: Ouvrons notre nouveau dossier. Bonjour Simon Habart.
12: Bonjour.
7: Bienvenue ici mon cher Simon, vous êtes le porte-parole de la sécurité civile. Déjà, pour nous dire, c'est quoi la sécurité civile?
12: Donc la sécurité civile, c'est une grande famille qui regroupe donc à la fois les sapeurs-pompiers, les démineurs, les hélicoptères de la sécurité civile, les fameux avions bombardiers d'eau.
7: Oh là là.
12: Finalement, la sécurité civile, c'est tout cela.
7: Ben, c'est tout cela. Bon, je sais que j'imagine que vous avez dû avoir beaucoup de travail cette semaine du fait de cette chaleur précoce. Si justement vous avez eu beaucoup de travail, vous avez agi principalement sur quoi cette semaine?
12: Oui, en effet, oui, vous avez raison. En fait, on a fait beaucoup ce qu'on appelle chez nous du SUAP, donc du secours d'urgence aux personnes.
7: Ouais.
12: Donc, c'est-à-dire des malaises, des coups de chaleur, voire même des noyades. Donc, ça a été ça, on va dire nos principaux interventions. Même si il faut le dire que la pression opérationnelle, donc c'est-à-dire le nombre d'interventions finalement des services d'incendie et de secours, est resté somme toute normale pour un début de saison d'été.
7: Mais là, par exemple, on l'a vu là dans l'actu des victimes de coups de chaleur, de noyades. Vous en parliez, il y en a même en faisant du sport, voilà. Il y a des gens qui ont eu des coups de chaleur en passant des épreuves de bac, par exemple, enfin d'examen. Ça veut dire quoi tout ça? C'est qu'on n'est pas préparé, on ne connaît pas les bons gestes dès qu'il fait chaud?
12: Alors, c'est aussi tout l'objet de ma présence encore ce midi, c'est d'assurer un maximum de prévention.
7: Ouais.
12: Parce que vous l'avez dit, il faut rappeler les bons gestes, qui sont ceux, bien entendu, de s'hydrater sans attendre encore une fois la soif. Hein.
7: Voilà.
12: D'ailleurs, la soif, c'est un signal qui est tardif, Willy.
7: Ah oui, une fois qu'on a soif, c'est trop tard. Une fois qu'on a soif, c'est
12: exactement.
7: Trop tard.
12: Exactement. Il faut boire. Exactement. Et surtout chez les personnes âgées, parce que les personnes âgées ne ressentent pas correctement cette fameuse soif. Et donc, il ne faut pas inciter à être un peu embêtant vis-à-vis d'eux, à vraiment les inciter à boire. Et puis, bien entendu, ne pas hésiter à se rafraîchir la nuque, le visage, les avant-bras. Mais par contre, la bonne nouvelle quand même de ce midi, c'est que je dirais que le plus gros de la vague de chaleur maintenant est derrière nous, nous devons quand même rester vigilants, parce que l'après-midi va être encore chaude dans certains départements, notamment sur Paris et la petite couronne.
7: Et Simon, on n'est pas encore l'été, là. On n'est même pas l'été.
12: Exactement.
7: Donc là, c'était une...
12: Et c'est ça le problème, c'est que les corps, en fait, n'ont pas finalement eu le temps de s'adapter progressivement à la chaleur, et vous faites bien de le souligner, parce que en juin, on va dire que les gens sont plutôt acclimatés, et là non. Donc en fait, le risque est en effet un petit peu plus élevé.
7: Je vous ai entendu l'autre jour là dire, à cause de la canicule l'année dernière, il y a eu plus de 140% de noyades, enfin en plus. C'est terrifiant ça comme chiffre, c'est dur quoi. Est-ce qu'il ne serait pas grand temps de faire un plan nage, parce que j'ai l'impression qu'on sait de moins en moins nager.
12: C'est vrai. Bah, c'est-à-dire qu'il y a une vraie corrélation finalement entre chaleur et finalement noyade. Donc en fait, les plages sont quand même dans la plupart des temps surveillées. Et donc les conseils, encore une fois, que l'on peut donner, c'est ne surtout pas se baigner en dehors des zones surveillées. Et d'ailleurs, les décès en cours d'eau représentent environ la moitié des noyades mortelles, tout âge confondu. Ouais. Et contrairement à ce qu'on pourrait penser, d'ailleurs, ce ne sont pas que les enfants qui meurent, et ce sont d'ailleurs surtout des adultes. Puisque 9 noyades mortelles sur 10 concernent des adultes. Mmh. Et ce sont souvent d'ailleurs des personnes du coup qui sous-estiment le danger et surestiment un petit peu leur capacité.
7: Et voilà, donc on évite de se baigner là où... Enfin, généralement, quand c'est écrit baignade interdite, c'est pas juste pour nous faire chier, en fait, hein, Simon. Hein, c'est
12: exactement.
7: Qu'il y a des raisons.
12: Tout à fait.
7: Voilà.
12: On ne se baigne que dans des zones surveillées et surtout, on respecte les drapeaux d'autorisation de baignade.
7: Voilà, respectons les drapeaux. Bon, vous attendez un été...
11: Calme.
7: Chaud, mon cher Simon. Comment on se prépare à la sécurité civile, justement, là?
12: La sécurité civile se prépare finalement toute l'année.
7: Bah oui.
12: Elle se prépare toute l'année donc à faire face à cette hausse finalement d'intervention due à ces vagues de chaleur. Et puis bah forcément il va y avoir, comme tous les étés, le feu de forêt qui va également nous occuper. Donc on se prépare toute l'année à travers les formations, l'acquisition de nouveaux matériels pour être au top pour cet été.
7: Bah bravo, merci d'être là pour nous, Muriel. On s'applaudit. Bravo mon Simon. Voilà, t'as vu, toute la sécurité,
12: merci,
7: ils sont tous là pour nous. Merci infiniment. Donc Simon Habart, le porte-parole de la sécurité civile. Donc buvez, mes amis, de l'eau, hein, je précise pour les deux. Là. Les deux nigauds qui est à mes côtés. Là. Quand Simon il a dit faut buver, c'était là.
10: Oui,
7: de l'eau.
10: On a bien respecté cette semaine.
7: Allez, je vous entends. 0810 055 056. Appelez-nous, mes amis, venez réagir sur ce que vous voulez. Tiens, comment vous avez fait là toute cette semaine avec la calor? Bah venez nous raconter ça, 0810 055 056. On parle de quoi avec toi, mon Fabien?
10: L'actu web, présentation d'une nouvelle mode sur TikTok, les sardines ont la cote.
7: Ah oui, sardines, c'est bon ça.
10: Ah, c'est bon. Ça pue, mais c'est bon.
7: Ah, ça pue.
10: Ça pue, hein.
7: Je connais d'autres gens qui puent et qui sont bons aussi, hein. Mais là, les sardines, ça pue, mais c'est bon.
10: Oui. Voilà, ça,
7: c'est un bon slogan. La sardine, ça pue, mais c'est bon. Voici Jean-Jacques Goldman qui sont pas trop mauvais.
10: Ils sont bons.

0: Lily
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2: Voilà, ça suffit. Fabien et moi, oui. À 12h16, alors mon Guy Kounet.
3: Toute l'actu web de la semaine, on démarre avec une nouvelle tendance TikTok. Oui. De plus en plus d'internautes se filment en train de manger des sardines. Et oui, ces petits poissons en conserve sont à la mode dans les assiettes des influenceurs et des influenceuses. Et voici la raison.
4: À ski, pour avoir une belle peau, il faut manger sa routine skincare. Donc, je suis allée acheter des sardines.
3: Consommer des sardines serait bon pour la peau. La sardine, donc, on le sait, contient beaucoup de protéines, de la vitamine D et des oméga 3. Et en consommer régulièrement, ça serait bon pour la santé.
5: Manger des sardines contribue à éviter que la peau ne s'abîme plus vite, l'aide à se renouveler et ralentit le vieillissement de l'épiderme. Pas de miracle donc, mais en consommer fréquemment ne fera pas de mal à votre routine skincare. Voilà.
3: C'est pour ça que vous avez une belle peau,
2: que je suis
3: vous
2: beau,
3: ne
2: j'ai pas. Une belle peau, voilà, bien hydratée.
3: Le hashtag sardine cumule presque 100 000 vidéos sur TikTok. Résultat, au supermarché, au rayon des poissons en conserve, les sardines manquent à l'appel. Leurs ventes sont en augmentation de 7,4% depuis le début de l'année. Donc, pourvu que sardines. Pourvu que ça dure.
2: Non mais rigole pas, je suis allée à mon supermarché Carrefour, le rayon sardine est vide.
3: Il y a une pénurie de sardines. Tout le monde se filme en train de manger ses sardines.
2: Exactement.
3: Allez, toujours dans l'actu web de la semaine, je vous présente Yoann Louis. C'est un coiffeur. Originaire de Toulouse. Ah. Là, il buzz depuis quelques jours. On le voit partout sur les réseaux sociaux. C'est le sosie de Pierre Niney. Le gars ressemble comme deux gouttes d'eau à l'acteur. Et depuis quelques jours, c'est le buzz.
6: Je m'appelle Yoann, je suis coiffeur depuis 13 ans et je travaille dans le centre-ville de Toulouse.
7: Ça m'est déjà arrivé que des gens rentrent dans le salon pour me demander si j'étais en plein tournage en tant que j'étais terminé. On n'est pas en tournage, je ne suis pas terminé, mais vous pouvez prendre rendez-vous si vous voulez vous faire coiffer.
2: C'est le séchoir.
3: C'est le séchoir qu'on entend. Du coup, toute la semaine, les internautes ont tenté de trouver un nouveau nom pour son salon de coiffure. Donc on lui a proposé Pierre Niner.
2: C'est pas mal.
3: Ou le comte de Montecisio.
2: Ça j'aime bien.
3: Bravo pour ces titres, pas du tout tiré.
2: Il y a aussi Pierre Niney aussi, ça marche aussi. Pierre Niney.
3: Bravo, ce n'est pas du tout tiré par les cheveux. Autre sujet.
2: Oui. C'est du football.
3: On termine l'actu web avec Roland Garros. Le tournoi de tennis qui se déroule à Paris en ce moment. Comme tous les ans, il y a des petits rigolos qui tentent de mettre l'ambiance.
8: Allez !
3: Donc là, ça fonctionne, tu vois, c'est pas mal quand ça fonctionne. Mais ce n'est pas le cas de tout le monde. Écoutez cet internaute. Voilà, ça ne fonctionne pas.
2: Ça fait rire, c'est déjà bien. Allez.
3: Autre info, donc si vous décidez de vous rendre en tant que spectateur donc au tournoi de Roland-Garros, prévoyez de faire un crédit à la banque, car les sandwichs et les boissons ne sont pas donnés. Écoutez, cet internaute a fait péter les budgets.
9: J'ai pris un cornet de saucisson, donc il était à 5,50€. Ensuite, moi, c'était un hot dog à 10€. Et ensuite, un sandwich brioché à 15,20€. Ensuite, je me suis prise deux macarons. C'était à 3€ chacun. Et pendant le match, on a pris de l'eau plus canette d'oasis pour 12€.
3: Ce qui nous fait un juste prix à 48,70€.
2: C'est pas mal.
3: Voilà. Je sais que nous sommes à Roland-Garros, mais là, à ce prix-là, c'est du racket.
2: Dis donc.
10: Et encore, l'alcool est interdit dans les tribunes depuis 2 ans.
3: Ça nous intéresse. On regarde à la maison.
2: C'est que moi, Festival de Cannes, pas invité.
3: Oh.
2: Roland-Garros, pas invité. Les gens s'en foutent de moi.
3: Mais vous aimez le tennis?
2: Absolument pas.
10: Oui, parce que
2: Facial Cannes, j'en ai rien à foutre.
10: Même invité, vous n'allez pas.
2: J'y vais pas.
10: Vous vous plaignez, mais vous n'allez pas.
2: C'est qu'à chaque fois qu'on m'invite, j'y vais pas.
3: C'est pour ça.
10: Même chez nous.
2: Surtout chez vous.
3: Oui, j'ai compris, moi.
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2: Nadette, tu es là, ma Nadette?
11: Oui, bonjour Willy.
2: Comment vas-tu? Ça va, ma chérie? Tu nous appelles d'où?
11: De naître dans la Vienne.
2: Dans la Vienne, Nadette, écoute-moi. Tu sais que Fabien Emo, là, ça fait à peu près 14 fois qu'il m'invite chez lui et je n'y vais jamais. Est-ce que tu peux me...
3: Viens chez moi, Nadette.
2: Tu trouves ça sympa ou pas sympa? Oui, à un moment donné, il faut que j'y aille, non? Qu'est-ce que t'en penses?
11: Oui, bien sûr.
3: Bravo, Nadette.
2: Je suis mal élevée, t'as raison. Prochaine fois, je viendrai.
11: Willy, tu viens quand tu veux.
3: Invitation.
2: Ça va, tu voulais nous faire un petit coucou, ma Nadette? Tu voulais nous parler de quoi?
11: Oui, un petit coucou qui fait très chaud. Il faut tout fermer dès le matin. Il faut se lever à 6h30 pour être tranquille.
2: Moi je fais comme toi. Là, tu sais, nous, à Paris en ce moment, il fait jour, genre à 5h du mat, il fait hyper jour. Et je me lève très tôt, j'aère. Et voilà, c'est comme ça, ma Nadette. Toi, tu fais attention.
11: Ah bah oui, bien sûr. J'ai hâte d'aller à ton pays, en Haute-Savoie. J'espère qu'il fait un peu moins chaud là-haut.
2: Bah écoute, je t'invite. Tu veux aller chez ma mère? Tu veux chez Mama Rovelli? Tu veux y aller?
11: Bah non, écoute, je veux pas te déranger
2: si,
11: ta maman.
2: Si, t'inquiète, vas-y. Attends, tu me donneras tes dates et puis tu iras.
3: Okay. Airbnb,
2: tu iras de ma part, elle te fera à manger, tu verras. Faut aimer les pâtes. Faut juste aimer les pâtes.
11: Ah bon, mais bah sinon, c'est déjà pas mal. Hein.
2: Eh ben voilà, ma Nadette. Merci d'être passé nous voir. Ça nous fait plaisir de t'avoir entendu. Vraiment, tu es chez toi. Hein. Tu rappelles quand tu as envie, tu repars avec un cadeau.
3: Avec une carte cadeau de 50 euros pour de jolies fleurs.
2: Merci, ma Nadette. On t'embrasse fort.
11: Je vous remercie beaucoup.
2: C'est nous qui te remercions. Merci de ta fidélité. Tu prends soin de toi. Et à très bientôt. Dans un instant, mes amis, on va vous présenter un invité pas banal parce qu'on aime vous présenter des invités pas banaux. Mais d'abord, on va écouter Oria avec Soirée mondaine.
3: Vous n'êtes pas invité.
2: Non plus.
3: Nulle part.
2: C'est un vieux ringard.

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0: Allez, place à la personne pas banale du samedi. Bonjour Julia Thévenot.
3: Bonjour.
0: Bienvenue ici, ma chère Julia. Alors, vous êtes une ancienne Parisienne qui a pris mari et enfant dans ses bagages pour s'installer dans le Finistère. Vous êtes éditrice. Je sais toute votre vie, hein, vous inquiétez pas. Vous êtes éditrice et écrivaine. Mais à côté de ça, vous êtes devenue il y a quelques temps coach. Mais coach de quoi, ma chère Julia ?
3: Je suis devenue consultante en prénom.
0: Voilà, prénom. Voilà, donc consultante en prénom, c'est-à-dire que vous conseillez, vous aidez des futurs parents à choisir le prénom du petit, c'est ça ?
3: Oui, c'est ça, des futurs parents, même des gens qui sont déjà parents, qui attendent un autre enfant, voilà. Ou qui ont besoin d'accompagnement pour X raisons sur le prénom de leur enfant.
0: Ouais. Donc ça se passe comment? Par exemple, on vient vous voir et puis on vous dit, tiens, j'aimerais appeler ma fille Nutella. Qu'est-ce que vous en pensez, Julia? Et là, vous dites quoi, alors?
3: Nutella, en vérité, j'ai pas eu ce cas. Bon. J'ai quand même, dans presque 100% des cas, des parents qui ont déjà beaucoup réfléchi, qui cherchent le prénom le plus beau, le plus aligné avec leur identité, avec le monde dans lequel ils vont vivre pour leur enfant. C'est quand même une démarche qui est très, très fortement intime et cristallise plein de choses, d'espoir, d'identité, etc. Ouais. Donc, j'ai toujours des parents qui veulent bien faire, mais parfois, qui ont des blocages.
0: Ah oui.
3: Et ces blocages, ils peuvent être dus à plein de trucs. Hein. Vous imaginez bien des désaccords entre couples.
0: Ah oui.
3: Un monsieur qui aime les prénoms rétro-anciens,
0: oui.
3: Une maman
0: et pas elle.
3: Les prénoms hyper modernes, trendy.
0: Mais Julia, par exemple, c'est quoi les bonnes questions qu'il faut se poser quand on réfléchit au prénom de son petit, c'est quoi?
3: Mais ça, c'est une bonne question. Et les bonnes questions à se poser, les meilleures questions à se poser, c'est est-ce que ce prénom nous correspond? Est-ce que ce prénom est aligné avec qui nous sommes et qui sera probablement cet enfant, au moins dans ses premières années, en fait? Est-ce que ça va correspondre à la façon dont on a envie de se présenter au monde, nous? Est-ce que quand on s'imagine en train de présenter notre enfant, voilà, il s'appelle Thomas, il s'appelle Valérian, est-ce qu'on est aligné avec ça? Est-ce que ça lui correspond? Parce que c'est vraiment la meilleure chose à prévoir pour son enfant.
0: Ouais.
3: Alors, confortable. Pour lui, à l'instant T.
0: Voilà. Alors, Julia, c'est une activité qui est très connue aux États-Unis, là, ce que vous faites un petit peu moins en France. Je sais que vous croulez sous les demandes, demandes qui viennent partout en France, de Suisse, de Belgique.
3: Oui, c'est ça.
0: Voilà.
3: Mais en fait, moi, je sais que vous fonctionnez aux États-Unis, il y en a plein, mais vous dire, ils sont très, très nombreux aux États-Unis. Je crois que, à mon échelle, en tout cas, je suis peut-être la première en France, mais j'avais déjà vu que des stars faisaient appel à ça. Parce que, comme tout service, ça se délègue, en fait.
0: Bah oui.
3: Mais moi, je fais ça depuis une quinzaine d'années, en fait. Mais gratuitement, avec d'abord des proches, puis des amis d'amis,
0: voilà.
3: Puis des inconnus, en fait, de bouche à oreille fonctionnant. Et moi, c'est assez récemment que j'ai transformé ça en métier.
0: Voilà.
3: Pour que ce temps et cette énergie soient finis par être mis, quoi.
0: Parce que ça coûte combien de venir vous voir, là, et que vous nous conseillez sur un prénom, c'est quoi ?
3: 85€ la séance.
0: 85€.
3: Mais ça, c'est une séance d'accompagnement.
0: Ouais.
3: Et il y a également d'autres offres que je suis en train de mettre en place qui seront des offres intermédiaires, en fait.
0: Bon. Alors, je précise que vous êtes passionnée par l'onomastique.
4: C'est quoi
0: ça? C'est un truc de bricolage, l'onomastique?
3: L'onomastique, c'est l'étude des noms. C'est la science des noms.
0: Voilà, la science des noms. C'est pour ça que Julia, elle s'y connaît. Et Willy, vous pensez que c'est un bon prénom ou c'est un prénom à la con? Ou est-ce que je dois faire un procès?
3: Willy, c'est William, c'est le protecteur du foyer.
5: Ah! Mais c'est vrai, vous êtes notre protecteur.
0: C'est vrai, je suis le protecteur du foyer. Donc, il n'y a pas besoin que je fasse un procès à mes parents. Donc, Willy, c'est pas trop mal. Merci, ma Julia, merci beaucoup. On vous entendait pas très, très bien. Donc, on vous laisse travailler tranquille, ou faire vos courses. En tout cas, merci d'être passé nous voir, ma Julia. Non, vous inquiétez pas. Donc, Julien Thévenot. Alors, je précise qu'on vous retrouve sur Instagram sous le pseudo Son Prénom by Julia. Son Prénom by Julia. Voilà, donc elle est conseil sur les prénoms. C'est un truc sérieux. Hein. Sérieux, elle croule vraiment sous les demandes qui viennent de partout en France, Suisse et Belgique. Merci, ma Julia. Passez un bon week-end. Vous aimez être ici?
4: Ah oui.
0: Vous aimez la pub?
4: Ah oui.
0: Tant mieux, elle arrive là. Et juste après, il y aura évidemment les infos pratiques près de chez vous avec le Ici Express.
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11: Vos sorties dans l'Hérault avec l'association L'Art de la Main qui nous a envoyé un mail et qui organise comme tous les ans des marchés de créateurs et producteurs locaux à Lamalou-les-Bains, place du Casino, un jeudi sur deux. De nombreux exposants, producteurs et créateurs seront là avec de la couture, des bijoux, du bois, des couteaux, des savons, des tableaux, de la vannerie, du vin, du miel. Le prochain c'est jeudi 4 juin et tous les 15 jours jusqu'à la fin du mois d'octobre. Et puis dimanche prochain, jeux et BD seront à l'honneur à Érépian. BD, livres, dédicaces, jeux de société, jeux d'échecs, jeux en bois. Ça se passe dimanche prochain à partir de 10h. C'est place Étienne Pascal et c'est à Érépian. Alors comme ces deux rendez-vous, si vous voulez qu'on parle de l'événement que vous organisez en direct à la radio sur Ici Héros, il vous suffit de nous écrire un mail avec toutes les infos à icihéros@radiofrance.com.
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0: De retour, excusez-nous. Partons gaiement vers la deuxième demi-heure. Voilà ce que je voulais dire. La deuxième demi-heure de votre talk show du samedi. Alors ici, c'est comme le talk show de Léa Salamé qu'à l'époque.
5: Mais on va pas du tout pareil.
0: Sinon, c'est la même chose. Dans un instant, on va parler de la fête des bistrots. Ah, c'est oui, jeudi prochain. Et votre tribu est là. Notre enfant de la télé, Nicolas Malabeuf. Et notre spécialiste web, Fabien Hémon. Ça va, comment tu as fait, mon Nicolas, pour, avec cette chaleur?
5: Alors moi, j'ai la technique du gant de toilette humide.
0: Oulala, me fait
5: que,
0: peur.
5: Voilà, je me badigeonne d'eau mouillée.
0: Oui.
5: D'eau fraîche et ça va mieux.
0: C'est d'eau mouillée, c'est vrai.
5: Oui.
0: D'eau mouillée.
5: Jamais.
0: Ah, c'est incroyable. On apprend des choses car il y a de l'eau sèche, évidemment. Et toi, mon Fabien?
5: Alors, bon, moi j'ai ressorti ma machine. J'ai une machine à bière qui était dans qui était dans le placard. Je m'en sers jamais. Non, mais c'est vrai, ça fait 5 ans que je l'ai. Je m'en sers jamais. Et là, je m'en suis servi. Et c'est vrai, donc à consommer, bien sûr, avec modération. Mais ça rafraîchit devant Roland Garros.
0: Voilà.
5: Une petite bière, un petit panaché, pourquoi pas.
0: Et vous? Alors vous qui nous écoutez, comment vous faites alors avec cette chaleur? Venez réagir sur le groupe Facebook, oui.
5: Donc sur Youpi la vie avec Willy Rovelli, c'est sur le groupe Facebook. Hein. Si vous voulez partager vos avis, eh bien on les lit en direct. Valérie a posté bandana mouillée autour de la nuque.
0: Et voilà,
5: bravo. Un peu comme Nicolas. Muriel a posté ici piscine sous le soleil de la Drôme provençale.
0: Ah, il y en a qui ont des piscines
5: belle
0: privées.
5: Piscine,
0: ah, mais nous, on a des auditeurs. On a les auditeurs les plus bourgeois du monde de la radio, de toute façon.
5: Et Aline a fait un beau métier en ce moment.
0: Oui.
5: Je vous écoute en direct du labo fabrication glace menthe chocolat.
0: Ah, waouh.
5: Elle fabrique des glaces, Aline.
0: Ah, c'est bon, ça,
5: et sinon, 59% pour le sondage, je garde les volets fermés.
0: Très bien.
5: Pour garder le frais à l'intérieur de la maison.
0: Eh ben voilà,
5: continuez à réagir, c'est complètement gratuit. Le groupe, c'est sur Facebook. Hein. Youpi la vie avec Willy Rovelli.
0: Voilà, et réagissez ici aussi. Je vous attends au standard parce qu'il paraît que ça pèle pas bien là. Et où que j'aime pas ça. Bon.
5: On est mou quand il fait chaud.
0: 0810 055 056. Appelez vite et vous repartez avec.
5: Eh bien, Mimosa, Coquelicot, Pivoine, on vous offre 50 euros de fleurs pour la fête des mères. C'est demain.
0: Merci. Mais d'abord, ce n'est pas suffisant. Là-dessus, pas de panique, là-dessus, vous suis. Il est temps pour moi de mettre
5: les points sur les i.
0: Vite,
5: parce
0: que là.
2: Mets les points sur les i.
0: Et on commence avec un point, Patrick Bruel.
12: Alors, regarde.
0: Ma bite. Oh. Hier, le chanteur a annoncé qu'il ne participerait pas à un prochain concert des Enfoirés. À moins, bien sûr, que ce ne soit pour les Restos du cul. Et oui, Patrick Bruel l'a bien compris, hein, il ne faut pas être un enfoiré pour être un enfoiré. Canicule, il n'a jamais fait aussi chaud en France pour un mois de mai. Rendez-vous compte, à un niveau température, c'est comme si on avait vécu toute une semaine dans le slip de Patrick Bruel. Roland Garros, le français Arthur Géa, ennuyé par des problèmes gastriques pendant son match face au russe Kachnakov. Il a été obligé d'aller aux toilettes et a finalement perdu, hein, confirmant ainsi le dicton « Qui va la chiasse perd sa place ?» Et bien, il aurait dû faire sa commission en jouant. C'est vrai, il aurait fait sa commission en jouant. Depuis que 1983 et la victoire de Yannick Noah, ça aurait été le premier Français qui aurait pu laisser une trace à Roland Garros. Non, mais c'est vrai, si on fait ça sur la terre battue, ça se voit moins que pendant une compétition de patinage sur glace. C'est vrai aussi, il faut y penser. Un couple en Dordogne découvre qu'un renard lui vole ses boules de pétanque. Il va falloir du coup revisiter Jean de La Fontaine, un maître corbeau sur son arbre perché, tenait en son bec une boule. Maître renard, par le métal attiré, lui tint à peu près ce langage. Hé, hey, maître corbeau, n'est-ce point là une boule au but? Si vous ne l'offrez point, vous êtes un sacré fils de... Oh bah ouais, oh, il préfère les boules aux poules. Bah c'est peut-être un renard dyslexique, on sait pas. Alors que masser ses boules par une poule, c'est pas un renard, hein, mais Patrick Bruel.
5: Oh non.
0: Festival de Cannes, Palme d'Or pour un film roumain qui parle d'un couple roumano-norvégien à qui l'on leur retire la garde de leurs 5 enfants suspectés de maltraitance. Les prix d'interprétation féminine pour un film japonais qui parle d'une actrice de théâtre atteinte d'un cancer incurable et d'une directrice d'EHPAD avant-gardiste. Meilleur scénario pour la chronique d'un père de famille pétainiste qui va se transformer en collabo zélé sous le régime de Vichy. Et prix du jury pour un film allemand sur une archéologue sexagénaire qui va tenir tête à la mafia. Putain, on s'est encore bien marré à Cannes cette année, hein ? David Lisnard, le maire de Cannes qui mène une guerre contre la drogue, y compris pendant le festival.

0: Regarde, là ça va pas bien. Là t'es pas bien. T'es écrasé. Y a canne, à toi.
1: Là ça va,
2: il fait froid.
0: Ça va beaucoup mieux.
1: Mais j'ai envie d'aller voir les films, moi.
0: Voilà.
1: Ça donne envie.
0: Ça donne envie d'aller voir les films de Cannes. Mes amis, voici les Bee Gees avec Night Fever. J'aurais pu faire un Bee Gees.
1: Mais oui.
0: J'aurais pu faire un. Stay alive.
1: Eh ben on y est. The Voice.

0: La fièvre du samedi m'a dit, évidemment, sur votre radio, ici, avec les Bee Gees.
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0: Allez, ouvrons notre nouveau dossier, un dossier très important, mes amis. Le jeudi 4 juin, c'est la fête nationale des bistrots et des cafés. Bonjour Alain Fontaine.
2: Bonjour.
0: Bienvenue ici, mon cher Alain. Alors, vous êtes l'heureux propriétaire du bistrot Le Mestruet à Paris et directeur de l'association des bistrots et cafés de France. Alors, mon cher Alain, dis donc, j'ai vu les chiffres. Il y avait 500 000 bistrots en France au début du XXe siècle. Ils ne sont plus que 40 000.
3: Oh là là.
0: Le bistrot chez nous est en danger, mon cher Alain.
2: Ah oui, il est en danger maintenant depuis pas mal d'années.
0: Ouais.
2: Ils disparaissent effectivement, surtout, alors on ne le voit pas trop dans les villes, parce qu'il y a une densification dans les villes, évidemment,
0: ouais.
2: Et pourtant elles disparaissent dans les villes, mais c'est surtout bien sûr en province, où vous avez 23 000 communes en province, 23 000 communes sur 62 000, hein, je rappelle,
0: ouais.
2: 23 000 communes qui n'ont plus du tout de bistrots et de cafés, donc plus de commerce, hein, plus rien. C'est-à-dire qu'on a, c'est des vrais déserts de sociabilité qui sont installés dans les villages.
0: C'est ça, parce qu'on ne se rend pas compte à quel point un bistrot, un café, partout, mais même surtout dans un village, c'est un lieu social. C'est ce que vous dites d'ailleurs, hein. Le bistrot, c'est un catalyseur de sociabilité.
2: Complètement. Si, quand vous le perdez, si vous voulez, quand vous perdez l'école et la poste, vous perdez la République. Mais quand vous perdez le bistrot et le café dans un village, vous perdez l'âme du village.
0: Ouais.
2: Parce que c'est là où on se retrouve, c'est là où on parle, c'est là où on partage, où on s'engueule, où on s'amuse, où on pleure. C'est un endroit de grande liberté. Et quand vous avez plus ça, bah vous perdez cette sociabilité et en même temps cette liberté.
0: Voilà, parce que tout le monde s'y croise, hein, celui qui a un bon boulot, celui qui a plus de boulot, celui qui a un peu plus d'argent, celui qui a pas trop d'argent. J'avais lu une enquête assez étonnante, Alain,

0: que dans les villages où il y avait plus de bistrot, on votait plus pour l'extrême droite. C'est-à-dire, effectivement, il y a plus ce lieu d'échange où on s'engueule, comme vous le dites.
1: Bah, c'est tout à fait ça. C'est effectivement une étude d'Hugo Subtil qui est sortie en début de l'année de cette année. C'est une étude très intéressante. Pourquoi ? Parce que effectivement, quand vous avez plus de lieu de sociabilité, vous vous renfermez chez vous avec vos angoisses, avec vos peurs, avec votre dépression. Vous regardez ou pas la télévision qui vous envoie qu'un seul message, et donc vous ne pouvez plus partager. La fake news reste une fake news et vous ne pouvez pas la partager avec d'autres. Bref, vous êtes dans un univers renfermé et votre écosystème s'est rétréci tellement qu'effectivement, des fois politiquement, vous pouvez avoir des tentations.
0: Voilà.
1: Mais je pense qu'au niveau santé publique, c'est important aussi parce que c'est pris de la peur et ça provoque aussi la maladie. Évidemment.
0: Voilà.
1: Donc ils sont d'une importance capitale et c'est pour ça qu'on veut les inscrire au patrimoine immatériel.
0: Voilà. J'allais y venir, mon cher Alain. C'est votre
2: combat.
0: C'est votre bataille. C'est votre combat en ce moment. Donc d'essayer d'inscrire au patrimoine de l'UNESCO les bistrots. On en est où alors avec ça ?
1: On en est au plein cœur de la bataille. Notre fiche d'inventaire qui s'appelle, et vous allez voir pourquoi ça va parler par rapport à ce que vient de se dire, ce sont les pratiques sociales et culturelles dans les bistrots et les cafés en France. Et on est au cœur, là, en ce moment. Nous en discutons pleinement pour que le président de la République et la ministre de la Culture, Madame Pégard, prennent leurs décisions dans les jours qui viennent.
0: On va
2: le savoir vite.
1: Ah oui, parce que nous sommes bien sûr en concurrence, peut-être avec d'autres dossiers, mais nous savons que notre dossier est profondément légitime, que les Français attendent ça.
0: Alors, dommage Alain, dommage parce qu'on est en train de vous perdre un petit peu, mais donc on a compris que dans quelques jours normalement le président de la République doit donner et le ministère de la culture donc doivent donner leur réponse pour que les bistrots soient inscrits au patrimoine de l'UNESCO, ce qui permettrait d'avoir un autre zoom
2: et une protection aussi.
0: Une protection sur ces lieux, parce que ça a l'air comme ça, on se dit bon, c'est un bistrot, on va y boire un coup. Non, c'est un lieu de sociabilité,
2: un lieu de vie.
0: Et un jour, il faudra qu'on fasse une émission dans un bistrot, comme ça, qu'on aille à votre rencontre. Merci Alain. Il est revenu Alain ou non ? On a un petit peu des galères pour l'avoir. Merci beaucoup, c'est pas grave. Merci Alain Fontaine, donc propriétaire du bistrot Le Mestruet à Paris, directeur de l'association des bistrots et cafés de France. Et donc, je vous rappelle que la fête des bistrots et des cafés, c'est le 4 juin, donc tous au bar.
2: Avec Nicolas. Et parce que nous, on est pas mal sur les routes avec votre spectacle, cette émission. Et bien, je peux vous dire qu'on en sauve, nous, des bistrots.
0: Les deux là, ils en sont.
2: Tout notre cachet part dans les bars.
0: Là, je peux te dire que là.
2: Nous, on soutient le bistrot français, monsieur.
0: Largement. Trop, mais largement. Merci beaucoup. Au revoir. Tiens, un petit jingle.
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0: Est-ce que Anne-Sophie est là ?
5: Oui, elle est là.
0: Ça va, Anne-Sophie ? Tu vas bien, Anne-Sophie ?
5: Super. Comme je disais, là, je viens de rentrer du boulot. Là,
0: Tu bosses dans quoi ?
5: Je suis infirmière à domicile.
0: Infirmière à domicile. Beau métier.
5: Et là, dernièrement, c'était dur.
0: T'as quoi comme voiture ?
5: C'est rigolo, je viens juste d'en changer une. Là. J'ai une hybride.
0: Hybride. Donc tu mets la clim à fond dans l'hybride ou pas trop ? Parce que du coup, il n'y a plus d'électricité.
5: non, pas trop. La clim, ça fait mal à la tête.
0: Ça se passe bien.
5: C'est comme on n'a pas d'aide pour l'essence.
0: Il paraît que tu as droit à 50 balles. Tu veux pas les prendre ?
5: Au niveau des revenus, il faut vraiment déclarer très, très, très, très peu. Nous, on bosse beaucoup parce qu'on a beaucoup de charges.
0: Donc du coup, t'as même.
5: On n'est pas à cause.
0: N'importe quoi, ma pauvre chérie. Hein. Ça va. Les malades sont sympas ou il n'y a que des cons ? Tu peux me dire la vérité. Celle que tu as vue ce matin à 8h, elle est con celle-là, non ?
5: Il y a des chouchous.
0: Bon, arrête, insupportable. Ça, c'est bien, le mec. En tout cas, c'est un beau métier. Hein. Franchement, je suis fier de toi.
5: C'est gentil.
0: Mais je t'en prie.
5: J'appelais justement pour donner un peu de bonne humeur parce qu'on n'entendait que des mauvaises nouvelles. Là. Il faut du bon.
0: Pas avec nous. T'as vu, quoi qu'il arrive, nous, on parle de tout, mais toujours avec le sourire. Toujours.
5: Il faut, puis, Puis là, vous voyez, je viens de rentrer chez moi et là, on va se faire la fête des voisins avec tous les voisins.
2: Ah, ça c'est bien.
0: C'est pas vrai, tu t'entends bien avec tes voisins ?
5: Oh ouais, on a des voisins top et tous les ans on fait notre petite fête des voisins et franchement c'est super sympa et il faudrait le faire partout ça justement pour faire vivre un peu plus les gens dans les villages.
0: Et voilà. Ouais. Donc la fête des voisins c'était hier mais vous le faites aujourd'hui. Tu vas apporter quoi des curlis ? Tu vas apporter des curlis ?
5: Bah, comme je bossais c'était le mari qui était de corvée, c'est salade de pommes de terre avec des œufs, des petits oignons rouges.
0: Oh là c'est pas mal. C'est pas mal. Bah écoute merci d'être passé nous voir. Merci d'être passé nous voir. Je te souhaite une belle fête des voisins et merci de ton travail. Merci pour ton travail. Merci beaucoup.
6: Et Anso, pour la fête des mères, on va peut-être te couvrir de fleurs.
0: Voilà, on te rappelle demain, c'est le tirage au sort, vers 12h50. Merci, prends bien soin de toi. Dans un instant, on parle de quoi avec toi, mon bon Nicolas ?
6: Eh bien, on va parler d'une des plus belles femmes du monde, Poupoupidou.
0: Ah, je vois à peu près. Alice Sapritch. Juste après, Jérémy Frérot et...
6: Adieu.
0: Adieu.

0: Et bah adieu.
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0: Oui, ah, il est là, quand il y en a mal,
3: il y a Malabeuf.
0: Nicolas Malabeuf, notre enfant de la télé, alors mon bon Nicolas.
4: Eh bien, lundi, nous fêterons un centenaire, ouais, les 100 ans d'une icône.
0: Incroyable. 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
4: 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Et oui, Marilyn Monroe, de son vrai nom Norma Jean Baker, elle aurait fêté son 100e anniversaire lundi. Et alors au début, sa carrière ne prend pas. Elle est mannequin pour des publicités et au Texas, elle devient même reine honoraire du festival des artichauts. Ça démarrait très doucement. Puis Marilyn accède à la gloire et au Nouvel An 56, Marilyn et son compagnon Arthur Miller participent à un bal à New York. Le journaliste français Pierre Crenès est sur place et il va à leur table les interroger.
5: Parmi les invités ce soir, monsieur et madame Miller, Arthur Miller et Marilyn Monroe.
0: Oh,
5: well, Mrs. Yeah. Miller, do you speak French? Est-ce que vous parlez français?
6: No, I'm sorry, I don't. My husband does.
5: Not a word?
6: Oui.
5: Oui, oh, that's good. That's do you enjoy the ball tonight?
6: Oh, yes.
5: Well, beautiful. You can say oui. That's why I asked the question. Merci. Monsieur Miller, vous parlez français, je crois.
7: Non,
4: bon, fallait pas l'emmerder, lui.
0: Ah oui, non.
4: Et alors, en 60, elle tourne avec Yves Montand dans Le Milliardaire. Pendant le tournage, les couples Montand s'ignoraient et Monroe Miller partagent des bungalows voisins.
7: Oh là là.
4: Mais Simone part à Rome tourner un film. Miller est dans le Nevada et donc démarre une relation secrète entre Montand et Marilyn. Voilà comment Montand parlait de Marilyn.
8: Comment est-ce de travailler avec Marilyn Monroe?
9: Écoutez, c'est difficile de vous expliquer Marilyn Monroe. D'abord, on n'explique pas Marilyn Monroe, on la voit, c'est beaucoup plus agréable, je crois.
7: Oh là là.
9: Je disais que c'était formidable qu'un seul prénom, Marilyn, soit connu dans le monde entier, vraiment d'une façon colossale.
4: Marilyn avait déclaré à la presse, après mon mari et ex aequo avec Marlon Brando, je trouve qu'Yves Montand est l'homme le plus séduisant que j'ai jamais rencontré.
7: Oh, wow. Donc,
4: un autre homme dans sa vie, et pas n'importe qui, un président, mai 62 au Madison Square Garden, une soirée est organisée pour le 45e anniversaire du président Kennedy. Marilyn arrive ivre au champagne avec une heure de retard, un peu comme nous parfois dans cette émission, et elle se met à chanter devant 15 000 personnes.
10: Happy birthday to you.
4: On sent qu'elle était un peu Et alors ce fut sa dernière apparition publique. Marilyn portait une robe couleur chair avec 2500 cristaux créés par le couturier français Jean-Louis Berthaud. Mais la robe était tellement serrée qu'elle ne pouvait plus marcher. Marilyn avait ensuite appelé la première dame Jackie Kennedy pour lui dire qu'elle voulait épouser son mari. Jackie avait déclaré la vie est trop courte pour se soucier de Marilyn. Et alors seulement 3 mois plus tard, en août 62, après une dernière balade sur la plage de Santa Monica, Marilyn perd la vie chez elle à 36 ans avec le combiné téléphonique dans sa main. Au lendemain de sa mort, un journaliste français va à la rencontre de la secrétaire de Marilyn Monroe pour l'émission 5 colonnes à la une. Elle nous en apprend un peu plus sur l'intimité de l'actrice.
11: Mais combien de temps passait-elle à faire sa toilette?
12: Nue, elle était toujours nue dans la maison.
0: Ah oui, à poil.
12: Toujours nue, 6 heures, 7 heures, 9 heures.
0: À poil.
12: Toute la journée.
0: À poil.
12: Vraiment, je n'exagère pas, toute la journée. Elle était à qu'elle a fait le déjeuner, mangé les œufs, un verre du lait, pas du café, jamais du café. Toute la journée, elle était devant le miroir.
4: À poil. Et le petit potin, bien, Marilyn Monroe a fait de la chirurgie esthétique, elle s'est faite refaire le bout du nez et le menton.
0: Ah, bah dis donc, merci beaucoup mon cher Nicolas. Donc 100 ans demain,
4: 100 ans.
0: Du coup elle sera éternellement belle. Voilà, c'est ça qui est pas mal. Est-ce que vous connaissez le café des aidants?
4: Ah non.
0: Attends, on en parle juste après ça, là. Juste après ça, là.
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0: De retour ici, c'est Willy, vient déjeuner chez vous. On passe à table tous ensemble le samedi et le dimanche en direct entre midi et 13h. Mais vite, ce sont les 5 dernières minutes.
7: Oh, ah oui, là,
0: en plus. Alors, place à la bonne initiative du samedi. On reste d'une certaine manière dans le domaine des bistrots et des cafés. Bonjour Stéphanie Poisson.
14: Bonjour à tout le monde.
0: Bonjour toute seule, bienvenue ici. Vous êtes responsable de la plateforme de répit ADMR dans l'Aube. C'est quoi l'ADMR?
14: Exactement.
0: C'est quoi l'ADMR?
14: En fait, c'est un service, une association association qui propose des services pour les personnes fragiles, vulnérables, comme une aide à la toilette, aide au repas, de soins relationnels, etc.
0: Très bien. Là aussi, c'est un métier essentiel que vous faites. Et donc, pour la deuxième année, pour la deuxième année, vous proposez le café des aidants. Alors, de quoi s'agit-il ?
14: Alors, j'avoue que ça fait un peu plus que deux ans, pour le coup. Oui, un peu plus que deux ans. Après, on en a monté au fur et à mesure sur différents territoires de l'Aube. Donc, en effet, il y a 6 cafés des aidants dans l'Aube, beaucoup sur le territoire, sur les territoires ruraux, et un sur l'agglomération troyenne. Et en fait, l'idée, c'est de proposer un temps mensuel pour les proches aidants. Voilà. Donc, les proches aidants, si je me permets un petit peu la précision, c'est des proches, le plus souvent un membre de la famille, mais ça peut être un voisin qui accompagne une personne fragile dans les actes essentiel de la vie quotidienne.
0: Voilà. C'est-à-dire qu'effectivement, quelqu'un, si vous êtes le fils ou d'une personne malade, bah déjà vous êtes un aidant, quoi.
14: Exactement. Beaucoup, en effet, ne se considèrent pas comme tels. Mais en effet, je vous remercie pour l'émission. C'est important que certaines personnes se rendent compte qu'ils sont aidants et qu'ils ont accès à des dispositifs qui peuvent les aider.
0: Voilà. Et donc, les cafés des aidants, c'est quoi ? Donc, c'est un lieu, on se rend compte et puis on parle à cœur ouvert. On dit les choses, les bonnes comme les moins bonnes, quoi.
14: Exactement. C'est un groupe de parole, pour le coup, qui regroupe, on a jusqu'au maximum 10 aidants pour qu'on puisse un petit peu échanger entre eux sur des thèmes, comme savoir qu'est-ce qu'être aidant, comment faire attention à ses besoins, quels sont les dispositifs qui existent pour les aider, notamment, par exemple, les travailleuses médico-sociales du secteur. Donc voilà, on leur propose un temps pour éviter d'être isolé et éviter d'être épuisé.
0: Voilà. Quand on est aidant, est-ce qu'on accepte facilement d'être aidé ?
14: Alors, j'avoue que non, c'est la grosse problématique. Les aidants, en général, arrivent quand ils sont déjà presque épuisés, voire épuisés complètement. L'idée, c'est vraiment d'essayer d'être dans la prévention, mais en général, je suis l'épouse, donc en gros, c'est à la vie et à la mort.
0: C'est ça, voilà.
14: Dans la santé comme dans la maladie, comme dirait pour le coup.
0: Et donc c'est quoi alors la principale chose la principale doléance qui revient, c'est quoi ? C'est la fatigue, c'est se sentir parfois pas aidé, pas soutenu ?
14: C'est l'absence de répit. Ouais. Parce que quand vous avez une personne qui a une maladie d'Alzheimer, pour prendre la plus connue, qui se relève plusieurs fois par nuit, qui pose la question, qu'est-ce qu'on fait, qu'est-ce qu'on va manger à longueur de journée, pour le coup, en effet, c'est compliqué. Donc, en effet, le répit et l'absence de soutien, parce qu'on a quand même beaucoup de personnes qui sont isolées. Et quand on a un proche atteint d'une maladie, en général, les relations sociales sont diminuées.
0: Voilà, c'est ça. Vous organisez le Café des aidants à quel rythme ? Alors, comment c'est quoi le truc ? Comment ça se passe ?
14: Une fois par mois. D'octobre à juin.
0: Ouais.
14: Et en fait, pour ne pas les perdre pendant la période estivale, en fait, on propose des sorties estivales.
0: Très bien.
14: Là, par exemple, ils vont aller à Nigloland fin juin.
0: Ouais.
14: Donc, c'est un parc d'attractions qu'il y a dans le département.
0: C'est Nigloland. C'est Nigloland. C'est pas Nigoland, parce que j'en ai deux de Nigo là qui m'accompagnent. C'est pas un parc sur Nicolas et Fabien. Ça n'a rien à voir.
14: Non, là, c'est plutôt des hérissons.
0: C'est pas nous. C'est vachement bien que vous fassiez ça. Vachement bien. Et je précise que le Café des aidants, c'est un concept qui est breveté et qui est national. Ça existe partout en France.
14: C'est ce que je voulais dire. C'est un label national qu'on a décidé, nous, de déployer dans notre plateforme de répit.
0: C'est très, très bien. C'est une très belle idée. Voilà, bravo. On voulait vous faire un petit coucou parce qu'on sait à quel point tout le monde peut être aidant, effectivement, et parfois c'est compliqué.
14: Un quart des Français.
0: Merci beaucoup Stéphanie Poisson. Donc vous organisez des cafés des aidants. Merci infiniment. Voilà mes amis, j'ai fini.
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0: Merci à toute l'équipe. Passez une belle journée ici et pas ailleurs. Tout de suite, c'est ma France Weekend version économie. Et nous, on se retrouve demain à Annie. Passez une belle journée. Il est tout pile 13h.
10: Bonjour à toutes et tous, bienvenue dans ma France Weekend. Alors le samedi, l'équipe de Paris City des économies est sur le pont pour votre pouvoir d'achat. Dans 5 minutes, on va déménager ensemble et voir tous les trucs et astuces pour les petits budgets. Mais d'abord, l'actu de ce samedi. Bonjour Benjamin Mathieu.
15: Bonjour Valère, bonjour à tous. Une deuxième coupe aux grandes oreilles, c'est l'objectif du PSG qui joue dans 5 heures. Une deuxième finale consécutive de Ligue des Champions. Les Parisiens qui peuvent compter sur 20 000 supporters à Budapest, comme Jonathan. L'année dernière, il était à Munich et pour se porter chance, mais il refait exactement les mêmes gestes que lors de la finale gagnée il y a tout pile un an.
16: J'ai retrouvé responsable du fan club Singapour et je lui ai montré, regarde, l'année dernière, à presque il y a 12 mois, à une heure près, on a fait la photo tous les deux. Donc là, on a refait encore tous les deux pour célébrer en espérant que ça nous porte chance. Le petit gris-gris.
15: Romain Beydoux, c'est vous qui avez rencontré ce fan superstitieux. Vous nous faites vivre ce rendez-vous ô combien important. Depuis la capitale hongroise, vous êtes dans la fan zone du PSG. On imagine qu'elle est déjà en ébullition.
17: Oui, effectivement, bonjour Benjamin, bonjour à tous. Et effectivement, c'est une fan zone avec que des couleurs rouge, bleu. Le Paris Saint-Germain est partout, chacun a son maillot. Ce qui est assez sympathique de voir, c'est que chacun a sa petite superstition, à l'image de Jonathan qu'on a écouté juste avant. Dans le choix du maillot qui allait être mis, à chaque fois c'est un choix spécial, soit c'est un maillot porte-bonheur qui a suivi tout le parcours du Paris Saint-Germain cette année, soit c'est un maillot que les supporters portaient l'an dernier pendant le match. C'est une ambiance assez festive dans cette fan zone de Budapest. On est juste en face de la Puskás Arena, qui est le stade dans lequel se passera la finale de la Ligue des Champions entre le PSG et Arsenal. Il y a eu tout à l'heure des anciens joueurs, Javier Pastore, notre consultant Eric Ravessandratana qui était là, le consultant de ICI, et puis les anciens joueurs, des concerts, bref, la fête. Tout le monde se met en ambiance avant de partir pour le stade. Le départ pour le stade sera à peu près vers 15h pour ensuite encourager les Rouges et Bleus, le Paris Saint-Germain, dans cette quête de la deuxième étoile, la deuxième victoire en Ligue des Champions.
15: Merci beaucoup Romain, on souhaite le retrouver ce soir dans le même état que l'année dernière, en apesanteur, sur un nuage, un peu hagard même. Il commente les matchs du PSG sur ICI Paris-Île-de-France depuis, on va dire, quasiment la création du club. Bruno Salomon, bonjour.
18: Bonjour Benjamin, mais ça va pas,
15: on est en forme, vous savez, on est motivé dans ce studio. J'ai revêtu moi aussi mon maillot du PSG. Alors le PSG qui rêve de rentrer dans la légende du football européen en rentrant dans le club très fermé, des clubs qui ont remporté le titre deux fois de suite, c'est très rare.
18: Ouais, au 21e siècle, il n'y a même qu'un seul club qui a réussi à faire cet exploit, c'est le Real Madrid. Et il n'y a que 8 clubs en Coupe d'Europe dans cette Ligue des Champions, ancienne et nouvelle formule, qui ont réussi à décrocher ce titre par deux fois consécutivement. Et le PSG peut donc le faire ce soir. Alors, ça s'annonce peut-être un petit peu plus ardu que face à l'Inter Milan qui, pendant 21 jours, s'était un petit peu déchiré avant d'arriver face au PSG la saison dernière. Là, cette fois-ci, Arsenal arrive en ordre de bataille. C'est du métal très lourd, c'est de l'acier trempé, cette équipe d'Arsenal. Ça défend très fort, ça marque pas mal de buts. Il va donc falloir se méfier du côté du PSG, mais le PSG a des clés, on le sait. Les Gvara, les Dembélé, les Doué seront là, présents aujourd'hui pour cette rencontre, et pourquoi pas décrocher la deuxième étoile que tous ces supporters autour de nous aujourd'hui rêvent de décrocher.
15: Merci Bruno et Romain, on vous retrouve dans une petite heure pour l'antenne en édition spéciale sur ICI Paris-Île-de-France. Le match est bien évidemment à 18h. Vous êtes à Budapest et puis au Parc des Princes, 48 000 supporters parisiens vont suivre le match sur écran géant. Côté sécurité, les forces de l'ordre mobilisées en nombre avec 8 000 policiers et gendarmes, c'est 2 500 de plus que l'année dernière afin d'éviter les débordements après le titre de l'an passé, mais aussi 16 000 dans tout le territoire, dans toute la France, car les fans du PSG sont un peu partout en France, un dispositif de sécurité exceptionnel équivalent aux Jeux Olympiques de Paris 2024. C'est un feu d'artifice et une grande soirée de musique classique suivie dans toute la France, à la télévision. Les festivités du 14 juillet dans la capitale sont avancées à la veille, au 13 juillet. C'est le maire de Paris qui l'annonce afin de permettre le respect nécessaire pour le temps national de commémoration des 10 ans de l'attentat de Nice, dit Emmanuel Grégoire. Cette attaque qui avait fait 86 morts, 458 blessés sur la promenade des Anglais. C'est une immense perte. Le sociologue, anthropologue et philosophe Edgar Morin, mort hier à 104 ans, on l'apprend ce matin, résistant pendant la Seconde Guerre mondiale. Il a été toute sa vie, en fait, une vie d'humaniste, tout comme de résistant à destination des jeunes. C'était encore le cas sur France Info alors qu'il fêtait son centenaire.
19: La Terre est menacée. Nous avons mille menaces avec des conflits, les fanatismes, les refermetures sur soi, etc. Donc, il y a des causes absolument magnifiques qui sont pour les jeunes, c'est-à-dire la défense de la Terre, la défense de l'humanité, c'est-à-dire l'humanisme. Moi, je dis aux gens, aux jeunes, prenez parti pour les forces positives, les forces d'union, d'amour, et luttez contre toutes les forces de destruction, de haine et de mépris. Voilà ce que je dis.
15: Le très beau message d'espoir d'Edgar Morin. Et puis une grosse galère pour 841 passagers à bord de deux trains Trenitalia la nuit dernière. Ils ont été bloqués vers 23h45 en raison d'un problème d'infrastructure entre Lyon et la Côte d'Or. Ils ont passé la nuit à bord et n'ont pu repartir que ce matin en direction de Paris.
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15: 13h05 sur ici, c'est Ma France Week-end avec Valère Coréard. Bonjour.
10: Bonjour et bienvenue dans votre magazine Ma France, par ici les économies. Alors notre objectif, chaque semaine, c'est toujours le même, hein, vous redonner du pouvoir d'achat. Et aujourd'hui, on va déménager ensemble, mode de transport, frais cachés, assurance, carton, outils, on va tout vous dire avec notre invité. Bonjour Timour Ajuri.
20: Bonjour Valère.
10: Vous êtes journaliste pour Merci pour l'info, c'est un média en ligne hein, notamment, mercipourlinfo.fr. Et puis c'est aussi un média dans les kiosques d'ailleurs, on trouve, c'est un magazine.
20: C'est un magazine, oui.
10: Voilà, je vous propose pour commencer de répondre à cette première question de Daniel qui m'a écrit sur mon mail parici-les-économies@radiofrance.com. Pour vous la poser à vous, Timour, cette question, quelles sont les aides pour les personnes âgées qui veulent ou doivent déménager ?
20: Alors, la bonne nouvelle, c'est qu'il y a beaucoup d'aides. Votre caisse de retraite, par exemple, peut vous accorder une aide. Il y a beaucoup de caisses de retraite qui peuvent verser des aides au déménagement. Il y a des aides de collectivité aussi, par exemple, votre mairie, votre conseil communal d'action sociale, par exemple, vous pouvez aller le voir. Le fonds de solidarité pour le logement de votre département aussi peut vous verser une aide au déménagement. Alors, tout ça, c'est soumis à condition, donc faut se renseigner. Bien sûr. Et faut chercher.
10: Oui, c'est souvent d'ailleurs le cas pour les aides. On va refaire le point tout à l'heure. Il faut chercher, il faut se renseigner. Mais là, on a noté, il y a quand même des options pour Daniel. Alors, Timour Ajuri, vous êtes journaliste pour Merci pour l'info. On va évoquer tous les sujets en utile autour du déménagement, le transport, les professionnels, les assurances, les cartons, les arnaques, les abonnements aussi, en commençant peut-être par le vrai coût d'un déménagement en 2026. Est-ce que vous pouvez nous dire si ça coûte cher? Si on prend tout en compte, hein, le départ, l'arrivée, les équipements, transport, abonnement, tout ça, combien ça coûte de déménager?
20: Alors, évidemment, tout dépend si vous faites le déménagement tout seul avec des amis, si vous louez un véhicule, si vous faites appel à une entreprise. Après, Merci pour l'info, on a essayé de faire des estimations. Par exemple, si vous déménagez donc d'un deux pièces de 40 mètres carrés à moins de 20 km. Donc, si vous déménagez avec des amis et vous louez un véhicule, ça vous coûtera juste 100 à 300 euros. Un peu plus si vous louez un camion avec un chauffeur et un manutentionnaire et faites appel à un manutentionnaire. Et là, si vous choisissez une entreprise de déménagement, là, ça pourra monter jusqu'à 1200 euros en fonction de la formule. Donc, vous voyez, c'est assez large, quelques centaines, un peu plus de 1000 euros pour un deux pièces.
10: On va commencer par le commencement. Timour, comment on transporte nos meubles, justement, d'un point A à un point B, soi-même ou avec un professionnel pour faire vraiment le moins cher possible?
20: Alors évidemment le moins cher c'est quand on fait tout soi-même et avec l'aide de proches. Vous pouvez louer un véhicule aussi ou faire prêter un véhicule. Si vous devez vous louer un véhicule, donc vous pouvez aller voir un loueur, vous pouvez voir une grande surface, vous pouvez utiliser certaines applis aussi de covoiturage de colis. Donc il y a plusieurs solutions. Après faire appel à une entreprise, c'est la solution la plus chère aussi, c'est la solution qui vous, a priori, vous causera le moins de tracas.
10: C'est ça, parce que parfois, on veut tout faire soi-même. Enfin, on prend aussi le risque d'abîmer, de ne pas faire ça dans les règles de l'art, et à la fin, ça peut coûter cher.
20: C'est ça. Donc, ouais. Finalement, c'est peut-être une bonne solution de faire appel à un professionnel, à choisir, évidemment, avec attention. La clé dans le déménagement, c'est de s'y prendre suffisamment à l'avance, dans l'idéal, évidemment, ouais. Et puis d'y consacrer du temps à la préparation, Valère.
10: Oui, bien sûr. Peut-être revenir sur les aides au déménagement, vous en avez cité quelques-unes. J'avais découvert, d'ailleurs, sur votre site que la CAF aussi pouvait nous aider.
20: Oui, alors la CAF peut vous aider, votre caisse de mutualité sociale agricole aussi si vous êtes affilié à la MSA. Après ce sont des aides assez dont les conditions sont assez strictes. Oui. Par exemple, il faut percevoir l'aide personnalisée au logement. Il y a aussi une aide d'Action Logement pour les salariés. Il y a la prestation de compensation du handicap pour les personnes qui ont certains handicaps qui nécessitent des aménagements chez eux. Il y a les collectivités, il y a les caisses de retraite. Donc tout ça, c'est à regarder suffisamment à l'avance.
10: C'est là l'intérêt d'anticiper, c'est ce que vous nous disiez tout à l'heure, à la fois pour l'organisation, mais aussi pour le financement, hein, en définitive. Voilà. Est-ce que c'est vrai qu'on peut aussi se tourner vers son entreprise pour essayer d'obtenir un soutien dans ce déménagement?
20: Oui, alors c'est possible. Donc certaines entreprises versent des aides à leurs salariés, en particulier si le déménagement a un motif professionnel, ça peut être même prévu par votre convention collective. Et puis certaines entreprises même ont des partenariats avec des déménageurs ou avec des loueurs de véhicules, donc ça peut être intéressant pour avoir un rabais sur le prix de leurs prestations. Donc tout ça, vous pouvez regarder, vous renseigner auprès de votre direction, de votre service RH. Et puis, des conventions collectives aussi imposent des jours de congé spécifiques au profit des salariés qui déménagent.
10: Okay.
20: Donc, ça, c'est une bonne chose. Ça s'ajoute à vos congés payés.
10: Donc, on va voir son employeur. On dit, voilà, là, je vais déménager à telle date. J'imagine qu'on peut fournir une preuve, ancien domicile, nouveau domicile, par exemple. Et là, on peut avoir 1, 2, 3, 4 jours de congé en plus de nos congés payés.
20: Voilà, c'est super. Et si vous voulez donc vous faire une longue période pour avoir tout le temps déménagé, vous pouvez ajouter des congés payés. Et c'est super.
10: Alors, si on décide de faire le déménagement soi-même. Vous l'avez dit, il faut bien se préparer, Timour. Et puis, il y a aussi la question du camion, si on veut se débrouiller. Première question, comment définir la bonne taille du camion? Parce que alors, à chaque fois, on entend 9 mètres cubes, 12 mètres cubes, moi, j'y comprends rien. Et j'ai beaucoup de mal, surtout, à me dire, bah là, j'ai tant de mètres cubes de meubles chez moi. C'est très difficile, je trouve.
20: Oui. Bah, alors, un véhicule, en fait, la contenance d'un véhicule, comment ça se calcule? C'est en mètres cubes. Et il y a une méthode toute simple pour calculer le volume dont vous avez besoin. C'est de diviser par 2 la surface de votre logement actuel. Donc, par exemple, si vous avez un 50 mètres carrés, vous avez besoin, a priori, d'un camion de 25 mètres cubes. Après, c'est pas une règle absolue. Si vous avez plus ou moins d'objets, vous pouvez ajuster. Mais disons que c'est un bon point de départ.
10: Et pour trouver le camion, alors, parce qu'on en a évidemment pas tous un, qu'est-ce que vous nous conseillez de faire pour avoir un camion sur 1 jour, 2 jours sans se ruiner?
20: Oui. Alors, vous avez évidemment donc les loueurs habituels, les grandes surfaces, et puis il y a des applications qui vous permettent de trouver donc des services de covoiturage, des covoiturages de colis. Donc par exemple cocoli.fr, bring4you.com. Donc le principe, il est tout simple, vous publiez votre demande et puis il y a un particulier ou une entreprise de transport qui fait le trajet pour vous.
10: Et d'ailleurs, il faut être bien entouré, avoir de vrais amis en forme si possible, et puis si on n'en a pas, il y a des plateformes collaboratives pour se faire aider pour pas trop cher.
20: Oui, donc il y a des applications de mise en relation, donc par exemple Allo Voisin, TaskRabbit.com, NeedHelp.com. Alors il peut s'agir simplement d'une aide pour porter vos meubles, vos affaires. Il peut aussi s'agir d'un chauffeur pour un camion. Donc après, donc faut bien vérifier que toutes les prestations que vous souhaitez avoir prises en charge sont prévues, discuter avec les personnes. Après, je note que cette solution, donc c'est pas l'idéal, parce que si les personnes se blessent ou créent des dégâts, vous pouvez être considéré comme responsable. Pareil, si vous trouvez des annonces en ligne avec des personnes qui proposent leurs services sur le Bon Coin, par exemple, faut faire attention, et faire attention aussi aux personnes avec qui vous échangez. Donc, dans l'idéal, parler de vive voix avec elles, et surtout ne verser aucune somme d'argent avant de l'avoir rencontré, et si possible avant la prestation.
10: On parle déménagement aujourd'hui avec Timour Ajouri, journaliste pour le média Merci pour l'info. Timour, est-ce qu'il vaut mieux privilégier certaines périodes pour déménager si on peut choisir?
20: Oui. Alors, l'idéal, c'est mieux de faire un déménagement l'automne et l'hiver. Inversement, déménager le week-end, c'est pas forcément une très bonne idée en les fins et les débuts de mois. Et puis l'été et les vacances scolaires aussi, c'est pas l'idéal, même si dans la pratique, peut-être que vous avez besoin de déménager dans les prochaines semaines, Valère.
10: On est bien d'accord. Et puis les cartons aussi, ça peut vite faire un budget. Est-ce que vous avez des bons plans pour trouver des cartons pas chers, voire gratuitement? Qu'est-ce que vous nous conseillez?
20: Oui, vous avez une solution gratuite toute simple, c'est d'aller voir les supermarchés près de chez vous, les petits commerces, les centres commerciaux pour récupérer des cartons gratuits. Et puis, vous pouvez demander à des proches d'en faire de même. Vous pouvez aussi récupérer les emballages des objets justement que vous voulez déménager.
10: En tout cas, c'est important de bien emballer, de bien ranger, parce qu'encore une fois, il peut y avoir de la casse. Et là, quand on fait soi-même, c'est de l'argent jeté par les fenêtres.
20: Oui, tout à fait, tout à fait. Oui.
10: Comment choisir un professionnel si on décide de passer par des professionnels, notamment parce qu'on a des meubles qui ont une certaine valeur, parce que tout simplement on n'est pas entouré, qu'on n'a pas la forme, la force pour le faire soi-même. Comment est-ce qu'on choisit un bon déménageur ?
20: Alors, déjà, il faut savoir que le métier de déménageur, c'est un métier, c'est une profession réglementée.
10: D'accord.
20: Donc, vous devez vérifier que les déménageurs que vous sollicitez sont bien inscrits dans différents registres. Dans l'idéal, alors ça, ils n'ont pas l'obligation de le faire, mais vous pouvez regarder s'ils sont bien inscrits à la chambre syndicale du déménagement ou à l'organisation des transporteurs routiers européens. Mmh. Et puis, pour trouver les meilleurs prix et les services qui vous conviennent le mieux, regardez bien les devis que les déménageurs doivent vous proposer.
10: On en demande plusieurs déjà, on compare.
20: Oui, voilà, c'est bien de comparer, ils ont l'obligation de vous en proposer gratuitement. Et puis vous pouvez aussi comparer en utilisant des outils en ligne. Par exemple, à Merci pour l'info, on a vu que un courtier en déménagement, Next Tourist, propose des outils assez simples d'utilisation pour pouvoir comparer très facilement.
10: Donc comparateur en ligne, ça c'est pas mal. On demande plusieurs devis, on les compare, éventuellement on questionne le professionnel s'il y a quelque chose qu'on ne comprend pas. Est-ce que l'assurance est forcément inclue dans la prestation ?
20: Alors, si c'est un professionnel, a priori, il vous proposera une assurance. Après, il peut y avoir une assurance basique ou une assurance un peu plus large. C'est à vous de voir. Après, si vous faites le déménagement vous-même avec des amis, je vous conseille de bien regarder votre assurance multirisque habitation. Et s'il y a des exclusions, vous pouvez appeler votre assureur et puis voir si vous pouvez ajouter une extension.
10: Et puis, bien penser à faire l'état des lieux avant et puis à bien vérifier une fois que les meubles ont été déposés par le professionnel, parce que c'est là que ça joue, c'est là qu'il faut déclarer s'il y a eu un sinistre.
20: Absolument, absolument. Ouais. Donc, n'oubliez pas, une fois que les meubles sont livrés, de bien regarder si éventuellement il y a des dégâts, si des objets manquent. Vous pouvez faire des réserves tout de suite et après faire une contestation. Envoyer des recommandés éventuellement, mais avant vous pouvez contacter le service client. Oh, voilà.
10: En tout cas, le faire dans les temps. Et puis déménager, c'est parfois gagner en place, hein, changer de configuration. Alors il faut s'équiper aussi parfois, et quand on a un budget très serré, c'est pas évident. Bonjour Hakim Baka.
6: Bonjour.
10: Vous êtes cofondateur de Give, c'est give.com. Give, c'est G-E-E-V. Présentez-nous ce site internet, s'il vous plaît.
6: Give, c'est une application de don d'objets entre particuliers. Donc le principe est très simple, c'est de pouvoir donner une seconde vie localement, facilement, via le don. Donner une seconde vie à tous les objets dont on ne se sert plus. Et évidemment, pendant le déménagement, on découvre plein d'objets dont on ne se sert pas.
10: Vous appelez donc au réflexe de donner plutôt que jeter, recevoir plutôt qu'acheter. On n'est plus trop habitué à tout ça. Hein.
6: Alors, on n'y est plus trop. Exactement, on n'est plus trop habitué. Alors que finalement, on revient à l'essentiel. On revient à des usages qui sont millénaires. On n'invente pas le don, on le digitalise à la limite. Nous, en fait, on vient vraiment avec le don digitalisé, du coup, avec Give, dans un complément de plein d'usages qui sont maintenant très populaires, en complément de la vente, en complément du don aux assos. Voilà, tout ce qu'on veut éviter, nous, c'est que des objets qui puissent être utilisés finissent aux encombrants, dans les déchetteries ou dans nos caves et greniers.
10: On fait une spéciale déménagement aujourd'hui. Qu'est-ce qu'on peut trouver de sympa en ce moment, alors, sur l'application Give, si on a besoin on a prévu de déménager et c'est un petit peu plus grand que le point de départ?
6: Alors, en fait, ça fonctionne dans les deux sens, c'est-à-dire que c'est bien de se désencombrer au moment d'un déménagement. Mmh. En fait, ce qu'il faut éviter, c'est toujours cette petite phrase qui trempe de notre tête qui est « ça peut toujours servir » ou alors « je verrai quand je verrai dans le nouvel appartement ou dans la nouvelle maison ». Donc, quand on déménage, il faut faire très attention, parce que emporter des objets qu'on n'utilise plus, ça a de l'argent, c'est aussi de l'énergie. Des fois, on loue une camionnette et finalement, il vaut mieux économiser un peu la force de ses bras. Et après, pour l'emménagement, il y a plein d'objets sur Give. C'est-à-dire, on retrouve vraiment tous les objets qu'on peut retrouver dans un habitat français typique, hein, des meubles, de l'électroménager, du petit électro, des vêtements, enfin beaucoup, des jouets, beaucoup beaucoup de choses, vraiment beaucoup, enfin, exactement ce qu'on pourrait retrouver d'ailleurs sur un site de vente. Et ça peut être effectivement à la fois de la conso responsable. D'ailleurs, j'emménage dans un nouveau logement, je dois m'équiper d'une commode, pourquoi ne pas la récupérer en seconde vie gratuitement plutôt que de l'acheter. Et voilà, finalement, on est sur une conso aussi bon plan. Parce que voilà, on est tous au courant de toutes les difficultés de pouvoir d'achat qu'on a tous. Donc voilà, donc le petit bonus de pouvoir d'achat à l'emménagement qui coûte en général très cher, ça fait toujours du bien.
10: give.com pour en savoir plus. Merci beaucoup à Kim Baka, vous êtes le cofondateur donc de cette application, et puis dans les solutions pour trouver du matériel, que ce soit la remise en état, les aménagements, le déménagement lui-même. Il y a les bricothèques, c'est comme une bibliothèque mais pour les outils. On va vous expliquer ça dans un instant.

0: Pink Floyd, Another Brick in the Wall sur votre radio locale ici.
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0: En version magazine, le thème aujourd'hui, on déménage ensemble, mode de transport, frais cachés, assurance, carton, outils, avec notre invité Timo Rajuri, journaliste pour le média Merci pour l'info, qu'on retrouve sur mercipourlinfo.fr. Et J'ai le vent, chargé de lien social pour la régie de quartier du 19e arrondissement de Paris, vient de nous rejoindre. Bonjour.
3: Bonjour.
0: Alors, on vous a invité parce que vous êtes, j'allais dire à la tête, en tout cas, vous êtes en responsabilité sur un projet qui est très intéressant et qui n'est pas singulier et seulement, qui n'existe pas que sur Paris. C'est une bricothèque. Mais qu'est-ce que c'est une bricothèque ?
3: Alors, la bricothèque, en fait, c'est comme une bibliothèque, sauf qu'au lieu d'emprunter des livres, on va emprunter des outils. Nous, par exemple, on va avoir une variété d'outils, des perceuses, visseuses, des décapeurs thermiques, des ponceuses, et puis aussi des petits outils comme des clés à molette, des tournevis, voilà. Ça fonctionne chez nous. C'est un emprunt qui est gratuit. En adhérant juste à la régie de quartier du 19e.
0: Pour avoir regardé les bricothèques un peu partout en France, c'est à peu près toujours le même principe. Soit c'est la gratuité, soit c'est vraiment de la location quasi à un prix symbolique. On est d'accord, J'ai le vent, c'est un bon plan pouvoir d'achat, évidemment, il n'y a pas mieux, mais c'est aussi un bon plan écologique.
3: Oui, bien sûr, parce qu'en fait, ça va permettre de limiter son impact sur l'environnement en n'achetant pas des outils qui seront a priori peu utilisés, car on sait que les travaux dont on a besoin lors d'un déménagement, on n'en aura sûrement pas besoin à d'autres moments.
0: Et est-ce que ces outils sont tous en bon état de marche ? Il y a une vérification qui est faite par l'équipe ? Parce que c'est vrai que parfois on peut se dire, oui, mais bon, si c'est pour avoir des outils de seconde zone, non, moi je veux du bon matos.
3: Oui, bien sûr. Nous, on a effectivement notre chargé d'accueil qui s'occupe de vérifier que tout marche bien. C'est d'ailleurs pour ça qu'on a un dépôt de caution lors de l'emprunt et qui va vérifier si le matériel est en bon état avant de le passer aux nouvelles personnes. Je me permets de dire aussi que chez nous, c'est réservé aux habitants du 19e arrondissement de Paris, mais que bien sûr, il y a beaucoup d'autres bricothèques, comme vous l'avez dit, qui existent en France et il y en a sûrement près d'où habitent les auditeurs.
0: Oui, il y en a un petit peu partout en France, alors pas suffisamment, mais enfin, il faut bien que ça se développe, mais ça vaut le coup d'aller faire une petite recherche sur Internet et de voir s'il y en a une autour de chez vous. Une dernière question, J'ai le vent, d'où viennent les outils ?
3: Alors, chez nous, les outils sont achetés à la bricothèque. Après, il y a des possibilités de dons, je pense, à d'autres endroits. Nous, on a aussi un espace de dons qui fonctionne, mais qui est plutôt séparé. Généralement, nous, c'est des achats.
0: Voilà, ça s'appelle donc une bricothèque, et vous l'avez très justement dit, c'est comme une bibliothèque, mais avec des outils. Merci beaucoup, J'ai le vent, chargé de lien social pour la régie de quartier donc du 19e arrondissement de Paris. Et puis, pour vous qui nous écoutez, faites un petit tour, allez faire un petit tour sur Internet, regardez, il y en a peut-être une autour de chez vous. Juste un mot, Timour Ajuri, journaliste pour Merci pour l'info, sur ce thème du déménagement. Là, j'y repensais, on n'a pas eu le temps d'en parler. Mais très vite, la réexpédition du courrier, vous avez un bon plan pour ça ?
4: Oui, alors il y a la poste qui peut vous réexpédier le courrier.
0: Voilà, ça c'est une cinquantaine d'euros.
4: Voilà, et puis vous pouvez avoir d'autres solutions moins chères. C'est vrai que c'est important la réexpédition du courrier, Valère.
0: Voilà, et la solution la moins chère, c'est qu'il y a un service public de réexpédition du courrier. Tapez sur Internet, c'est gratuit, et vous pouvez l'envoyer comme ça. Je donne la réponse à votre place. On peut pas tout savoir, Timour, hein, ça
4: alors,
0: c'est la vie. Hein.
4: Alors oui, Valère, je me permets juste d'ajouter, donc ce service, ça permet d'indiquer à l'administration votre changement d'adresse, par exemple. Au fisc, à France Travail.
0: Exactement.
4: Après la réexpédition, vous pouvez le signaler à la poste, mais c'est indépendant, en fait. C'est deux choses indépendantes.
0: Vous avez raison, mais ça permet de contacter pas mal d'administrations. Timour Ajuri, vous êtes journaliste pour Merci pour l'info. Et avant de nous quitter, vous allez vous prêter au jeu de notre quiz, le vrai faux, pour finir avec les idées claires sur ce thème du déménagement. Vrai ou faux, on peut bénéficier d'aide financière pour déménager, même quand on n'a pas un petit revenu.
4: Alors, vrai, vous pouvez bénéficier d'aide financière. Après, la plupart, c'est vrai, sont quand même réservés aux personnes qui ont les plus faibles revenus.
0: Et vous nous l'avez dit, il faut chercher pour trouver.
4: Oui.
0: Vrai ou faux, les déménageurs professionnels ont l'obligation de proposer une assurance de base.
4: Oui, c'est vrai. Après, il peut y avoir des services d'une couverture plus ou moins étendue.
0: Vrai ou faux, les cartons de supermarché sont toujours gratuits et autorisés à être récupérés.
4: À Alors oui, en général, on va vous les proposer. Enfin, vous pourrez les récupérer gratuitement et vous aurez le droit de les prendre. Oui.
0: Vrai ou faux, on peut obtenir des jours de congé pour un déménagement?
4: Oui, après tout dépend de votre secteur, de votre entreprise. Et puis n'oubliez pas de préparer un justificatif pour votre employeur.
0: Et ça, est-ce que c'est vrai ou faux? Il est interdit, j'ai bien dit interdit, de déménager seul un frigo couché dans un camion?
4: Alors je ne sais pas si la loi l'interdit expressément, je ne crois pas. Mais en tout cas, c'est fort imprudent, sans vouloir jeter un froid, Valère.
0: Vrai ou faux, Timour, les plateformes collaboratives permettent parfois de louer un camion bien moins cher et notamment à plusieurs?
4: Vrai, oui, ça peut être une bonne solution économique.
0: Un devis de déménagement peut augmenter le jour J sans explication, c'est vrai ou c'est faux?
4: Ah, ça c'est faux, en tout cas, c'est interdit. Une fois signé par le client, le devis engage le professionnel.
0: Timour Ajoury, journaliste, merci pour l'info, merci beaucoup pour vos éclairages. Alors je rappelle le site qui est une mine d'informations, mercipourlinfo.fr. J'espère que vous y voyez plus clair, vous qui nous avez écoutés sur votre radio locale ici. Alors pour réécouter l'émission, mais aussi toutes les autres, et c'est vrai qu'il commence à y en avoir quelques-unes, c'est sur ici.fr. La semaine prochaine, on va voir comment bien vieillir en restant chez soi, même avec un budget serré. Pensez à nous envoyer vos questions. Mon mail, c'est paricilleséconomies@radiofrance.com. À suivre, des infos près de chez vous et votre après-midi en musique sur votre radio locale ici.
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Africa. Bienvenue si vous nous rejoignez à l'instant. Sophie Nolvaux avec vous pour passer de bons moments en musique et en bonne compagnie ce samedi. Je vous ai prévu de belles surprises, des chansons que vous aimez, des souvenirs qui vont vous réchauffer le cœur et des découvertes qui vont vous ravir, j'en suis sûre. On redémarre avec Paolo Conte et Via Con Me dans un instant. Mais tout de suite, on pense à nos mamans dont c'est la fête demain. D'ailleurs, il est encore temps d'aller leur acheter un petit cadeau cet après-midi. Voici Christophe Maé avec La Lune sur votre radio ici.

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1: Le comédien dont je vais vous parler aujourd'hui s'était choisi un pseudonyme rappelant le nom de la commune où il a passé toute son enfance. Pierre Maguelon, héros de la série Les Brigades du Tigre, né Maurice Cousigny en 1933 dans le Tarn. Il est arrivé à l'âge de 6 ans à Villeneuve-les-Maguelones. Maguelone, Maguelon, vous l'avez ? Un père menuisier ébéniste et une maman musicienne et conteuse lui ont transmis leur gène créatif. D'ailleurs, le jeune homme intègre l'école des métiers d'art à Paris en 1954 avec l'ambition de devenir illustrateur. Son ami Jean-Pierre Suc, qui a été son prof aux Beaux-Arts de Montpellier et qui est aussi auteur et chansonnier, lui demande un coup de main pour les travaux du cabaret qu'il monte quartier de la Contrescarpe. Pierre Maguelon dessine les affiches et fabrique même la tête de cheval qui ornera l'enseigne du Cheval d'Or. Et c'est dans ce cabaret qu'il commence à improviser des histoires sur scène sous le pseudo de Petit Bobo.
2: À cette époque-là, j'étais tout petit et c'était la première fois que j'allais tout seul à la pêche de nuit.
1: Mireille le recrute pour sa faconde dans son petit conservatoire et en 1958, elle le présente dans l'émission télévisée de Jean Noël.
3: Eh bien, je vous présente Monsieur Petit Bobo.
4: Petit Bobo?
3: Oui.
4: Monsieur Petit Bobo, vous êtes de quelle région?
2: De Villeneuve-les-Maguelones.
4: De Villeneuve-les-Maguelones. Ça se passe où? C'est de quel côté, ça?
2: Entre Sète et Montpellier.
1: Dans le Paris des années 50-60, être artiste, c'est souvent mener une vie de bohème, avec pas un sou. Pierre Maguelon est ainsi interviewé pour un reportage sur les logements insalubres. Dans sa chambre, sans chauffage, de la rue Mouffetard, il peut à peine se tenir debout.
5: Dites-moi, petit bobo, quand êtes-vous arrivé ici?
2: Ici, mes copains étaient là déjà. Suc et Serre habitaient l'hôtel et m'ont signalé qu'une chambre était allouée sous les toits, au troisième. Et puis comme j'avais vraiment pas de logement, je suis resté.
1: C'est au Cheval d'Or que le

0: L'acteur moustachu à l'accent chantant est remarqué par François Truffaut qui lui donne un rôle dans Domicile conjugal. Yves Robert le fait jouer dans Bébert et l'Omnibus. Et l'Hérolté Jean-Claude Carrière le présente à Buñuel qui le fera tourner dans plusieurs de ses films. Tiens, encore un Hérolté. Georges Brassens lui propose de faire ses premières parties. Ces deux-là deviendront très proches. Les films et les pièces de théâtre s'enchaînent alors pour Pierre Maglon qui continue son travail de plasticien en parallèle, peinture, sculpture. Il apparaît dans de nombreux feuilletons télé, mais toujours au second plan, jusqu'en 1974, dans cette série qui va le rendre très populaire. Dans les Brigades du Tigre, il incarne l'inspecteur Terrasson, dit le colosse de Rhodes. Un personnage aussi jovial que le comédien l'est en réalité.
1: Ça y est les gars, le premier bulletin de police criminelle, sorti tout près de l'imprimerie.
2: Ah bah c'était pas trop tôt.
0: Ce monument de la télé française durera jusqu'en 83. On verra encore l'acteur de nombreuses années au cinéma dans Cyrano de Bergerac, de Rapneau, dans La gloire de mon père, d'Yves Robert.
3: Oh oui, papa, vas-y.
4: Ça se refuse pas. Alors, vous tirez, vous pointez.
5: Mais comme vous voulez.
4: Moi, j'ai plus de boule, hein. Là, il faut tirer.
0: Mais aussi sur les planches, aux côtés de Jacqueline Maillan, François Perrier, Line Renaud ou Michel Galabru. En 2025, 15 ans après sa mort, juste retour des choses, la commune de Villeneuve-les-Maguelones, où il est enterré, a baptisé son espace socio-culturel du nom de Pierre Maguelon.
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0: Quand l'amour et la fraternité sont chantés par Slimane et Claudio Capéo, eh bien ça donne cette jolie chanson intitulée « Chez toi ». On va se retrouver dans un instant avec Étienne Dao pour fouler les pavés de la capitale italienne. Ce sera après Thelma Houston avec « Don't leave me this way ». Profitez bien de votre week-end à l'écoute d'ici.
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1: Excellent après-midi, il est 14h, vous écoutez Ici. Toute l'info en France et dans le monde en 90 secondes avec Benjamin Mathieu.
2: Un dispositif de sécurité digne des Jeux Olympiques de Paris aujourd'hui, autour de la finale du PSG contre Arsenal en Ligue des Champions. 22 000 policiers et gendarmes mobilisés dans toute la France, dont 8 000 à Paris. Il y aura 48 000 fans au Parc des Princes pour suivre la retransmission du match. Le coup d'envoi est dans 4 heures. Une grande figure intellectuelle, le sociologue et philosophe Edgar Morin est mort hier à l'âge de 104 ans, on l'apprend ce matin. Edgar Morin était l'humanisme fait personne, lui rend hommage Emmanuel Macron, évoquant ce soldat de la résistance, militant et affranchi, écrivain et penseur du siècle, défenseur de la nature et des peuples. Patrick Bruel annule ses concerts dans les festivals de l'été prévus entre juin et septembre. Le chanteur accusé de violences sexuelles avait déjà annoncé renoncer à participer aux Enfoirés. Deux TGV en direction de Paris de la compagnie Trenitalia sont restés bloqués en pleine voie toute la nuit. Il y avait 841 passagers à leur bord. Une panne due à un problème d'infrastructure, nous dit la SNCF, survenue vers 23h45 entre Lyon et la Côte d'Or. Un nouveau record de la population carcérale en France. Les prisons françaises comptent 88 654 détenus. C'est 500 000 de plus que l'année dernière, alors que dans le même temps, seules 750 places supplémentaires sont disponibles. Et puis à Roland-Garros, une dernière journée sous la canicule. Il va faire bien meilleur demain. Et deux Français qui peuvent passer en huitième de finale. Chez les hommes, le jeune Moïse Kouamé, 17 ans, qui enflamme les réseaux sociaux, est opposé à Alessandro Tabilo, le 36e joueur mondial. Et puis chez les femmes, Diane Paris joue la 6e joueuse mondiale, l'américaine Amanda Anissimova.
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4: La météo pour la suite de cette journée de samedi dans l'Hérault, toujours ce voile nuageux d'altitude, parfois assez épais hein, par endroit, même si c'est toujours le soleil qui l'emporte assez largement. On a quelques rafales de vent de sud qui soufflent autour des 30 km/h en rafale cet après-midi et des températures de 27 degrés à Palavas, 28 au Quélard et à Agde, 30 degrés pour Béziers, Montpellier, 31 à Bédarieux, de fortes chaleurs même par endroit, 34 degrés dans le Minervois et le temps qui n'évoluera pas hein, demain dimanche, toujours ce ciel voilé en altitude avec la présence du soleil. La tramontane est de retour demain après-midi avec des températures qui vont se rehausser légèrement dans les plaines de l'Hérault.
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0: Tracy Chapman avec Talking About a Revolution, dernier samedi du mois de mai. Et oui, le temps file, hein. Mais ici, sur votre radio, on savoure chaque minute, que vous soyez en plein samedi actif ou en mode détente totale. Sophie Nolveau pour vous servir, avec dans un instant des conseils utiles près de chez vous et vos trois chansons françaises à la suite.
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0: Avec la plus mythique des chansons de Diane Tell, Gauvin Serres et Alain Bachung.
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1: Coup d'œil à vos loisirs et vos sorties dans notre département. On nous a envoyé un mail pour le Festival Flamenco de Ganges. C'est la semaine prochaine du 4 au 6 juin, 5e édition. De jeudi à samedi, on met à l'honneur le flamenco sous toutes ses formes avec cette année une attention particulière portée sur le chant. Ce sera 3 jours de fêtes, de musique, de danse, d'expo et de gastronomie ibérique au cœur de la ville de Ganges, au pied des Cévennes. Des artistes locaux et internationaux seront présents et en journée, des ateliers et masterclass seront donnés autour de danse, de guitare. Vous avez les repas et de la petite restauration aux saveurs de l'Espagne, bien sûr. Et tout le programme complet de ces 3 jours de fête à Ganges sont à retrouver sur le site www.la-chispa.com. Si vous organisez un événement près de chez vous, écrivez-nous un mail à icihero@radiofrance.com.
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0: écoutez ici, c'était les Maroon 5 avec This Love. Il faut s'imaginer faire un bond de 24 ans en arrière pour comprendre la jeunesse de cette chanson. Adam Levine, le leader du groupe, 23 ans à l'époque, est bouleversé. Il vit une grosse rupture sentimentale et vous le savez, c'est dans ce genre d'épreuve que les artistes produisent leur plus grand tube pour notre plus grand bonheur. Bientôt 15h et toute l'info en France et dans le monde en 90 secondes. D'ici là, on va repartir en musique avec Laurent Voulzy, Taylor Swift et Gérard Blanc. Je vous souhaite un excellent après-midi.
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1: Vous écoutez Ici, bel après-midi, il est 15h. 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
2: Le PSG a quelques heures de rentrer dans la légende du foot européen. Les Parisiens opposés à Arsenal en finale de Ligue des Champions espèrent remporter un deuxième trophée consécutif. Match à horaire inhabituel à suivre à 18h. La disparition d'Edgar Morin, saluée par de très nombreuses personnalités. Le philosophe de 104 ans était l'humanisme fait personne, selon Emmanuel Macron. Un esprit qui est vraiment exceptionnel et qui inspire d'abord de la gratitude. Salue l'actrice Juliette Binoche. Une nuit sans électricité, ni vivre, ni ventilation. Les 841 passagers de deux trains en direction de Paris, de la compagnie Trenitalia, se sont retrouvés bloqués toute une nuit en Côte d'Or. Ils sont repartis ce matin. Un jeune homme de 19 ans se trouve dans un état critique à Metz, en Moselle. Il a été pris à partie dans une violente bagarre entre deux groupes de jeunes hier soir. Trois personnes ont été interpellées. Après 50 ans d'existence, l'enseigne française de chaussures Minelli ferme aujourd'hui ses portes, placée en redressement judiciaire depuis mars. L'entreprise qui emploie 86 personnes n'a pas retrouvé de repreneur. Une baleine de 10 mètres de long s'est échouée avant de mourir sur une plage de l'île de Ré dans les Charentes-Maritimes. Le cétacé de 12 tonnes s'est échoué hier soir. Son cadavre est évacué cet après-midi avant d'être autopsié pour identifier les raisons de l'échouage. À Roland-Garros, la Française Diane Paris, la bien nommée, tente de se qualifier pour la deuxième semaine du tournoi. Elle est opposée à Amanda Anisimova, tête de série numéro 6, et la Française qui mène 1-7-0.
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4: La météo pour la suite de cette journée de samedi dans l'Hérault, toujours ce voile nuageux d'altitude, parfois assez épais hein, par endroit, même si c'est toujours le soleil qui l'emporte assez largement. On a quelques rafales de vent de sud qui soufflent autour des 30 km/h en rafale cet après-midi et des températures de 27 degrés à Palavas, 28 au Quélard et à Agde, 30 degrés pour Béziers, Montpellier, 31 à Bédarieux, de fortes chaleurs même par endroit, 34 degrés dans le Minervois et le temps qui n'évoluera pas hein, demain dimanche, toujours ce ciel voilé en altitude avec la présence du soleil. La tramontane est de retour demain après-midi avec des températures qui vont se rehausser légèrement dans les plaines de l'Hérault.
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0: On écoutait Lionel Richie avec Hello. Merci de nous avoir rejoints, c'est Sophie Nolvaux avec vous. Dans quelques minutes, on accueillera quelques infos bien utiles près de chez vous. Je vous ai également préparé une belle sélection de titres pour accompagner votre samedi après-midi, dont vos trois chansons françaises à la suite.
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0: Avec Eddie Mitchell, le tout nouveau single de Zazie, mais aussi Axel Bauer. Bel après-midi.
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1: Vos sorties dans l'Hérault avec l'association L'Art de la Main qui nous a envoyé un mail et qui organise comme tous les ans des marchés de créateurs et producteurs locaux à Lamalou-les-Bains, place du Casino, un jeudi sur deux. De nombreux exposants, producteurs et créateurs seront là avec de la couture, des bijoux, du bois, des couteaux, des savons, des tableaux, de la vannerie, du vin, du miel. Le prochain c'est jeudi 4 juin et tous les 15 jours jusqu'à la fin du mois d'octobre. Et puis dimanche prochain, jeux et BD seront à l'honneur à Érépian. BD, livres, dédicaces, jeux de société, jeux d'échecs, jeux en bois. Ça se passe dimanche prochain à partir de 10h. C'est place Étienne Pascal et c'est à Érépian. Alors comme ces deux rendez-vous, si vous voulez qu'on parle de l'événement que vous organisez en direct à la radio sur Ici Hérault, il vous suffit de nous écrire un mail avec toutes les infos à icihérault@radiofrance.com.
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0: Duo éblouissant en 87, Sirima et Jean-Jacques Goldman avec Là-bas. Et forcément, on a toujours un petit pincement au cœur quand on écoute ce titre, puisque le destin de la jeune chanteuse est tragique. Le 7 décembre 1989, elle est assassinée par son mari, jaloux de son succès. Et c'est le cœur meurtri que Jean-Jacques Goldman décidera de ne plus interpréter seul cette chanson. Quant à moi, je vous rappelle le numéro d'écoute gratuit pour les victimes de violences, c'est le 3919. L'après-midi continue sur votre radio ici, avec à 16h l'info en français dans le monde en 90 secondes, mais avant Elton John, Amir et No Doubt.
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2: Vous écoutez ici, il est 16h, bel après-midi. Toute l'info en France et dans le monde en 90 secondes avec Benjamin Mathieu.
3: Un dispositif de sécurité digne des Jeux Olympiques à Paris aujourd'hui autour de la finale du PSG contre Arsenal en Ligue des Champions. 22 000 policiers et gendarmes sont mobilisés dans toute la France, dont 8 000 à Paris. Il y a également 48 000 fans au Parc des Princes pour suivre la retransmission du match. Les équipes de ICI Paris-Île-de-France sont évidemment mobilisées sur place et l'ambiance commence à monter. Le coup d'envoi est dans 2 heures. Le sociologue et philosophe Edgar Morin est mort hier à l'âge de 104 ans. On l'apprend ce matin. Edgar Morin était l'humanisme fait personne, lui rend hommage Emmanuel Macron, qui évoque également ce soldat de la résistance, écrivain et penseur du siècle. La France en pole position du nombre de piscines en Europe avec l'installation de 90 000 nouveaux bassins à usage familial l'année dernière. Au total, c'est 3,7 millions de foyers français qui sont équipés malgré le défi croissant de la sécheresse, selon des chiffres publiés aujourd'hui par la Fédération des professionnels de la piscine. Un homme armé de 2 couteaux se montrant menaçant a été tué par un policier à Bobigny en Seine-Saint-Denis aujourd'hui. L'homme aurait blessé 2 de ses voisins et 1 des policiers présents lors de l'intervention. Il a été contraint de faire usage de son arme. En sport, à Roland-Garros, la Française Diane Paris a remporté le premier set 6-3 face à Amanda Anisimova, tête des séries numéro 6 de ce tournoi. Elle a ensuite perdu le deuxième 6-4 et il y a un partout dans la troisième manche. Et puis dans quelques instants, le jeune Moïse Kouamé, qui s'est entraîné ce matin avec le maillot du PSG, fera son entrée sur le court Suzanne Lenglène.
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4: La météo pour la suite de cette journée de samedi dans l'Hérault, toujours ce voile nuageux d'altitude, parfois assez épais hein, par endroit, même si c'est toujours le soleil qui l'emporte assez largement. On a quelques rafales de vent de sud qui soufflent autour des 30 km/h en rafale cet après-midi et des températures de 27 degrés à Palavas, 28 au Quélard et à Agde, 30 degrés pour Béziers et Montpellier, 31 à Bédarieux, de fortes chaleurs même par endroit, 34 degrés dans le Minervois et le temps qui n'évoluera pas hein, demain dimanche, toujours ce ciel voilé en altitude avec la présence du soleil. La tramontane est de retour demain après-midi avec des températures qui vont se rehausser légèrement dans les plaines de l'Hérault.
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l'après-midi avec Gold et laissez-nous chanter. Sophie Nolveau pour vous accompagner ce samedi 30 mai et je suis ravie de vous accueillir sur votre radio locale ici. Peut-être êtes-vous sur le départ en ce moment ou tout simplement en balade. Peut-être avez-vous enfin réussi à vous poser avec un bon petit café. Dans tous les cas, vous êtes au bon endroit. À suivre, le groupe de Police, mais tout de suite, voici Vanessa Paradis avec les épines du cœur.

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2: Les enfants parlent aux enfants, petits et grands.
3: Bonjour, vous entendez la cour? C'est les enfants et vous entendrez sûrement le ventilateur. Les enfants parce que c'est la récréation et le ventilateur parce qu'il fait très très chaud et on peut pas vivre sans le ventilateur.
4: Vous savez que le 1er juin, c'est la fête des parents?
5: La fête des parents a été créée par l'Organisation des Nations Unies en 2012.
4: Nous, dans notre classe de CE1, nous avons préparé des cadeaux pour les parents. Nous avons planté des semis dans les pots que l'on a décorés et nous avons peint les tableaux.
6: Nous aimons nos parents de tout notre cœur et pas seulement le 1er juin.
7: Bonne fête à vous les parents.
8: Bonne fête à vous les parents.
9: Qu'est-ce que font tes parents?
10: Ma mère, elle est juste. Mon papa, il travaille... Je ne sais plus ce que fait mon papa.
11: Juge, ça veut dire qu'en fait, s'il y a deux personnes qui se battent, ma mère, elle va dire « c'est lui qui a raison et l'autre n'a pas raison ».
9: Qu'est-ce qu'ils font tes parents?
12: Ma mère fait des gâteaux pour ses amis et aussi de la nourriture pour les rendre contents. Et mon père est policier.
13: Mon père fait des travaux. Il construit des maisons.
14: Ma mère est couturière. Elle fait des robes pour les voisins. Elle fait des pantalons. Elle fait des t-shirts. Elle fait des ourlets.
9: Qu'est-ce qu'ils font tes parents?
15: Mon père, il travaille.
9: Qu'est-ce qu'il travaille?
15: Je me souviens plus.
9: Et ta mère?
15: Il conduit des voitures.
16: Mon papa, il fait professeur de sport. Et ma maman, elle est fleuriste.
17: Mon papa est guitariste et ma maman est pianiste.
18: Mon papa conduit des bus et des trams.
19: Mon papa, il est aide-soignant.
20: Mon père, il porte des carrelages. Ma mère, elle est AESH.
9: C'est quoi AESH?
20: C'est pour garder les enfants en difficulté.
21: Alors mon papa, il est chef et ma maman, elle est chef aussi.
22: Mon père est dentiste, il soigne des dents. Et ma mère est aussi dentiste.
23: Mon père, il travaille à la poste.
24: Mon père, il peint les murs.
9: Que font tes parents?
25: Ma mère, elle est architecte. C'est elle qui a construit la gare de Béziers. Et mon père, il corrige les livres. Et s'il y a des fautes, ben, il les barre.
26: Ma maman conduit des camions pompiers.
27: Et mon papa, il s'occupe de nous.
28: Je suis un animal.
29: Qui suis-je?
30: Je suis vert, tout vert, j'ai quatre pattes et j'ai une carapace.
31: Tortue.
30: C'est une tortue. Bravo!
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0: Très bel après-midi ici, sur votre radio. On écoutait Les Innocents avec L'Autre Finistère. Au programme de ce samedi, Coluche et David Castello-Lopez pour l'humour en tube. Ne ratez pas les conseils utiles près de chez vous. Et la musique, bien sûr. Dire Straits, juste après Les Enfoirés, avec L'Île au Trésor.
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1: Un coup d'œil à vos loisirs dans l'Hérault. La semaine prochaine, le jazz en Pic Saint-Loup fêtera ses 25 ans. Pour cet anniversaire, le jazz résonnera à nouveau dans les villages d'Assas, du Triadou, des Matelles et de Saint-Mathieu-de-Tréviers, au cœur du Grand Pic Saint-Loup. 3 jours de jazz émouvant, vivant et accessible. Vous retrouvez tout le programme sur le site de l'Office de Tourisme du Grand Pic Saint-Loup. Et puis la semaine prochaine, c'est aussi le K-Live. C'est à 7 dès mardi. La ville se transforme en musée à ciel ouvert grâce à des street artistes qui vous invitent à arpenter les rues d'une autre manière en prenant beaucoup plus son temps. Côté musique, on se balade entre jazz et électro grâce à des concerts qui ouvrent à l'évasion. Tout le programme complet est sur le site k-live.fr. Et si vous organisez une manifestation que vous voulez qu'on en parle, écrivez-nous à icihero@radiofrance.com.
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0: Vous écoutez ici avec cette nouveauté signée Amel Bent, Pourquoi tu restes. Un peu d'humour maintenant avec Fred Ballard et l'humour en tube, parce que la pub, c'est rigolo quand on y pense.
1: Moi j'avais l'ancien Oumout, il avait plus blanc. Et il avait bien déjà, hein. Et maintenant il y a un nouvel Oumout qui l'avait encore plus blanc. Moi j'ose plus changer de lessive, j'ai peur que ça devienne transparent après.
0: Et on comprend la ménagère Coluche, hein, parce que c'est vrai qu'à force d'aller toujours plus loin dans les superlatifs et les super enzymes gloutons, il y a de quoi se poser des questions.
1: Parce que moins blanc, je sais comme couleur. C'est blanc. Moins blanc que blanc, je me doute. Ça doit être gris clair. Mais plus blanc que blanc, qu'est-ce que c'est comme couleur? C'est nouveau, ça vient de sortir.
0: Oh. Ah bah oui, on n'arrête pas le progrès. Au siècle dernier, les lessives étaient au cœur du programme publicitaire et les pubs étaient décapantes. Mais on commençait aussi à nous préparer aux fameux 5 fruits et légumes par jour.
2: Allez au bureau très tôt, décidez qu'il fait beau. C'est très jus de raisin.
3: Alors, la première chose qui frappe dans cette publicité, c'est bien sûr l'utilisation de jus de raisin comme adjectif. Je suis sûr que comme des cons, vous pensiez que aller au bureau très tôt, c'était dynamique, ambitieux. C'est jus de raisin, ok?
0: Ben oui, ok, mais du coup, se bidonner avec nos potes le week-end, ça aussi c'est très jus de raisin. Un jus de raisin légèrement rosé, que nous consommerons bien sûr avec modération, mais avec des rires à foison. Ben oui, il faut que ça rime.
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0: Très belle fin d'après-midi à l'écoute de votre radio ici. C'était Johnny Clegg et Savuka avec Scatterlings of Africa. Bientôt les infos, mais avant cela, on écoutera Daniel Balavoine et le nouveau titre de Gaëtan Roussel pour nous emmener jusqu'à 17h.
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1: Vous écoutez Ici, belle fin d'après-midi, il est 17h. Les infos présentées par Benjamin Mathieu.
2: C'est dans une heure et les supporters sont surexcités. Les 20 000 fans du PSG présents à Budapest, tout comme les 48 000 au Parc des Princes pour suivre cette finale de Ligue des Champions face à Arsenal. Les forces de l'ordre mobilisées en nombre également avec 22 000 policiers et gendarmes sur tout le territoire français. Le match qui est évidemment à suivre sur ici.fr et ici Paris, Île-de-France pour les commentaires un peu chauvins pour les Français. La disparition d'Edgar Morin, saluée par de très nombreuses personnalités artistiques et politiques. Le philosophe de 104 ans était l'humaniste. L'humanisme fait personne, selon Emmanuel Macron. Un esprit qui est vraiment exceptionnel et qui inspire d'abord de la gratitude. Salut de son côté l'actrice Juliette Binoche. Après 50 ans d'existence, l'enseigne française de chaussures Minelli tire le rideau aujourd'hui. Placée en redressement judiciaire depuis mars, l'entreprise qui emploie 86 personnes n'a pas retrouvé de repreneur. Un homme tué par un policier à Bobigny en Seine-Saint-Denis. L'homme a foncé sur des policiers, appelant pour un différend entre voisins. Il était armé de deux couteaux et se montrait menacé. L'un d'eux a tiré dans son abdomen. Deux trains à grande vitesse de la compagnie Trenitalia sur la ligne Lyon-Paris restaient bloqués en pleine voie toute la nuit en Côte d'Or. Les 841 passagers qui rejoignaient Paris ont tout de même pu passer la nuit avec la climatisation. Les deux trains sont arrivés ce matin avec 12 heures et 13 heures de retard. L'incident serait dû à un problème d'aiguillage. Beaucoup de sport aujourd'hui. On vous parlait tout à l'heure évidemment de cette finale de Ligue des Champions, mais il y a également Roland-Garros, la sensation française du tournoi. Moïse Kouamé, 17 ans, joue pour une place en 8e de finale face au Chilien Alexandro Tabilo. Il mène 5-3. Chez les femmes, le match à suspense est très accroché entre la Française Diane Parry, bien nommée aujourd'hui, et Amanda Anisimova. C'est en 3-7. On joue le super tie-break et il y a 6-3, parce que la télévision est allumée dans le studio, mais on ne voit pas le score. Il y a 6-3 pour la Française. Donc elle a plusieurs balles de match.
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3: La météo pour la suite de cette journée de samedi dans l'Hérault, toujours ce voile nuageux d'altitude, parfois assez épais hein, par endroit, même si c'est toujours le soleil qui l'emporte assez largement. On a quelques rafales de vent de sud qui soufflent autour des 30 km/h en rafale cet après-midi et des températures de 27 degrés à Palavas, 28 au Quélard et à Agde, 30 degrés pour Béziers, Montpellier, 31 à Bédarieux, de fortes chaleurs même par endroit, 34 degrés dans le Minervois et le temps qui n'évoluera pas hein. Demain dimanche, toujours ce ciel voilé en altitude avec la présence du soleil. La tramontane est de retour demain après-midi avec des températures qui vont se rehausser légèrement dans les plaines de l'Hérault.
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On écoutait Marvin Gaye avec Sexual Healing. Bonne route si vous êtes en partance pour les derniers achats du week-end. N'oubliez pas la fête des mamans demain. Il est 17h passé de quelques minutes. C'est Sophie Nolvaux avec vous et avec une grande nouveauté. Mylène Farmer a dévoilé hier son tout dernier single. Je vous le fais découvrir sans plus tarder. Voici C'est à qui le tour sur votre radio ici.

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1: Bonjour Anne Cabardi.
2: Et bonjour.
1: Direction Bédarieux ce matin.
2: Ah oui, pour une expérience originale et atypique aux côtés de Véronique Labor. Donc c'est une ancienne chef de cuisine professionnelle et elle a créé son atelier chez elle, donc à Bédarieux. Vous avez une cuisine qui est semi-professionnelle, une étagère remplie de bocaux, on rêve en voyant tous ces bocaux, un bel îlot central et c'est vraiment une pièce dans laquelle on se sent tout de suite bien. Et Véronique, en plus, elle va vous accueillir comme à la maison, avec l'envie folle de partager avec vous ses compétences et son savoir-faire. C'est quelqu'un qui est très engagé, elle a une vraie démarche anti-gaspi, tri des déchets, c'est quelqu'un qui est passionné par le bien manger. Chez elle, donc tout est bio, évidemment, donc il n'y a pas mieux pour se faire du bien. Et puis, elle a une philosophie de nous amener à être ici et maintenant avec elle, donc c'est-à-dire de laisser tous les soucis du quotidien à sa porte pour profiter pleinement du moment, et ça, ça fait un bien fou. Ce sont donc des ateliers conviviaux qu'elle propose avec diverses thématiques sur mesure. On peut faire des ateliers cuisine antillaise. En début d'année, on avait fait un atelier spécial détox. Ça peut être des ateliers sans gluten, pâtisserie végétale, etc. C'est assez libre. Et l'idée, c'est qu'on prépare les plats ensemble en suivant les recettes de Véronique et on déguste ce que l'on a préparé autour d'une belle tablée commune, donc convivialité assurée. Ça peut être des ateliers entre amis ou alors un duo parent-enfant. Ça peut être également pour les entreprises qui recherchent une activité de team building. Véronique, elle va vraiment s'adapter à toutes les demandes avec également une activité traiteur qui est en plein développement actuellement et des prestations de chef à domicile. Donc ça peut être dans le cadre de séminaires, de mariages, de repas de famille. Et pour revenir aux ateliers sur mesure chez elle, donc à Bédarieux, il faut être un minimum de 2 personnes, on peut aller jusqu'à 10 personnes dans sa cuisine. En termes de budget, il faut compter à partir de 45€ par personne, donc ça comprend l'atelier et le repas, et pour les enfants, on sera sur 20€.
1: Les prochains ateliers ont lieu quand ?
2: Alors oui, il y a plein de jolis événements qui arrivent en partenariat donc avec le Guide Bao dont je suis la fondatrice. On va parler du dimanche 21 juin, du dimanche 19 juillet, donc c'est de 10h30 à 13h. Et on sera sur un atelier cuisine antillaise, parce que Véronique a passé de nombreuses années aux Antilles, donc elle nous a ramené plein de jolies recettes. Et là, en l'occurrence, le menu que vous cuisinerez, ça sera acra de morue, poulet colombo et banane flambée. Et puis également un autre rendez-vous le dimanche 27 septembre, toujours de 10h30 à 13h. Et là, on sera sur un atelier spécial entrée dans l'automne avec les aliments qui font du bien. Et si vous voulez retrouver tous les détails de ces 3 ateliers, c'est direction www.guide-bao.fr/agenda. À savoir également, très important, Véronique, vous la retrouverez tous les samedis matins sur le marché bio de Bédarieux. Et là, elle vous proposera une jolie carte de plats salés et sucrés à emporter en portions individuelles, des tartes, des gâteaux, enfin bref, tout pour se régaler.
1: Où est-ce qu'on peut la retrouver, Véronique Labor ?
2: Alors, c'est très facile. Sur Bédarieux, elle est située aux 3 rues Puège du Four. Et si vous voulez en savoir plus, c'est www.cuisinerenpresence.com ou Véronique Labor sur les réseaux sociaux.
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0: toujours à l'écoute de votre radio ici, c'était Shakira avec Zou, la bande originale du film de Disney, Zootopie 2. Ce sont les infos près de chez vous qui arrivent dans quelques minutes, le temps de se faire plaisir en musique avec Bruno Mars et I Just Might, mais aussi avec Thierry Pastor et le coup de folie. Je vous souhaite un bon samedi après-midi.
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1: Coup d'œil à vos loisirs et vos sorties dans notre département. On nous a envoyé un mail pour le Festival Flamenco de Ganges. C'est la semaine prochaine du 4 au 6 juin, 5e édition. De jeudi à samedi, on met à l'honneur le flamenco sous toutes ses formes avec cette année une attention particulière portée sur le chant. Ce sera 3 jours de fêtes, de musique, de danse, d'expo et de gastronomie ibérique au cœur de la ville de Ganges, au pied des Cévennes. Des artistes locaux et internationaux seront présents et en journée des ateliers et masterclass seront donnés autour de danse, de guitare. Vous avez les repas et de la petite restauration aux saveurs de l'Espagne bien sûr. Et tout le programme complet de ces 3 jours de fête à Ganges sont à retrouver sur le site www.la-chispa.com. Si vous organisez un événement près de chez vous, écrivez-nous un mail à icero@radiofrance.com.
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0: Vous écoutez ici, excellent début de soirée, c'était Louisa et Bleu Soleil avec Soleil Bleu. Il est l'heure maintenant de parcourir l'histoire grâce au voyage dans le temps de Stéphane Bern et on va se replonger en plein cœur de la Grande Guerre.
1: Vaillant est un soldat décoré pour son courage durant la Première Guerre mondiale. Sa particularité, c'est un pigeon. On est à la fin du mois de mai 1916, en pleine Première Guerre mondiale dans la Meuse. La bataille de Verdun fait rage. L'armée allemande veut prendre le contrôle du fort de Vaux, une position stratégique. Elle réussit à l'encercler. Les soldats français sont assiégés, les communications téléphoniques interrompues. Pour les gens présents sur place, c'est une catastrophe. Pire que pour un ado dans une maison de vacances sans Wi-Fi. Dans ce marasme, le commandant Reynal doit pourtant appeler à l'aide. Mais comment faire ? Il peut compter sur un soldat, le Vaillant. Robe grise, plumage soyeux, matricule 787. Sa responsabilité est de taille. Plusieurs pigeons sont déjà partis, mais le premier a perdu le message en route et les deux autres ont été abattus. Vaillant est notre dernière chance. Il s'envole le 4 juin avec l'ultime message de son commandant.
2: Nous tenons toujours. Nous subissons en ce moment une attaque par les gaz et les fumées asphyxiantes. Il y a urgence à nous dégager. C'est notre dernier pigeon.
1: Au bout de 17 heures de vol, Vaillant arrive à destination agonisant. L'oiseau succombe, mais il aura rempli sa mission. Il aura réussi à pigeonner les Allemands. Même si le fort de Vaux se rend 3 jours plus tard, Vaillant va recevoir la bague d'honneur et une citation à l'ordre de la nation. Plusieurs monuments commémoratifs rendent d'ailleurs hommage aux 60 000 pigeons mobilisés durant la Grande Guerre, morts pour la patrie. Ironie de l'histoire, aujourd'hui, ces fameux monuments aux morts sont très souvent souillés par les fientes de leurs descendants.
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1: C'est la saison des festivals. Frédéric Le Tournier.
2: J'espère que vous êtes en forme car je vais vous parler d'un concert qui normalement va ravir vraiment toute la famille et qui se déroule aux arènes de Lunel dans le cadre du festival Lunel-Ose. Initialement prévu le 1er juillet, Soprano sera sur scène, notez-le bien, la veille finalement, le 30 juin. C'est reporté mais ce sera tout pareil.

0: Le chanteur franco-comorien, on le connaît depuis longtemps. Il est né à Marseille en 1979. Il a débuté dans le rap en 95 avec son groupe Psychiatre de la Rime. En 2007, il se lance dans une carrière solo avec l'album notamment Puisqu'il faut vivre. En 2016 seulement, il fait un virage un peu plus pop-rap avec l'album Everest qui marche encore mieux que les précédents. S'ensuit en 2018 Phoenix, un disque plus introspectif dont le troisième extrait Fragile est un carton. La chanson traite du harcèlement scolaire. C'est vrai que c'est un album où il évoque aussi des thèmes plus durs qu'habituellement, comme la violence ou encore l'infidélité. Et c'est en novembre 2020 qu'il annonce la sortie de Chasseur d'étoiles ainsi qu'une tournée des stades.
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0: Personnage vraiment aimé des Français. Il a été parrain du Téléthon en 2021. Il a chanté à de nombreuses reprises pour Les Enfoirés. Soprano, il revient donc pour la tournée Freedom Tour, qui reprend le titre de son dernier projet, un album en trois parties. Il y a eu d'abord Freedom, puis Émancipation, puis Renaissance. C'est vrai que le chanteur est un showman qui est vraiment en grande proximité avec son public. Donc vous allez vivre une soirée de partage et d'enthousiasme. Est-ce que vous serez au rendez-vous ? N'oubliez pas, c'est le 30 juin dans le cadre du festival Lunel Oz.

0: Alan Parsons Project avec Eye in the Sky sur votre radio ici. Bientôt 18h et pour nous emmener jusqu'aux infos, je vous ai choisi M. Pokora et Florent Pagny.
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5: Alors, je vous ai écouté jusqu'à 8h du soir.
6: Bon, eh ben écoutez, c'est bien. 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
1: Vous écoutez Ici, il est 18h, bon début de soirée. Les infos présentées par Benjamin Mathieu.
2: Et si c'était un signe, Roland Garros, la Française Diane Paris, l'a bien nommée, a fait chuter la sixième joueuse mondiale Amanda Anisimova. Elle se qualifie en 3-7 pour les huitièmes de finale. Pour la première fois de sa carrière, la Niçoise qui a été félicitée par le public qui s'est mis à entonner le chant des supporters parisiens. Un signe car la finale de la Ligue des Champions entre le PSG et Arsenal va débuter dans quelques secondes à Budapest. Ousmane Dembélé et Achraf Hakimi qui reviennent de blessures sont titulaires. C'est l'équipe type qui a déjà remporté le trophée la saison dernière qui est aligné. Un match à suivre en direct sur Ici Paris Île-de-France pour les commentaires et sur ici.fr bien évidemment. Un match également sous haute surveillance. Des centaines de milliers de personnes sont attendues dans les rues de Paris selon la préfecture de police qui communique. Un très gros dispositif policier est mis en place avec 8000 agents sur le terrain. C'est 2500 de plus que l'année dernière afin d'éviter les scènes de violence d'il y a un an. Entre 3000 et 4000 personnes pour le premier grand meeting de campagne de Gabriel Attal. L'ancien Premier ministre d'Emmanuel Macron s'est présenté à Paris en candidat de l'espoir, opposé aux marchands de haine, les apôtres du déclin, à savoir la France insoumise et le Rassemblement national, selon le candidat à la présidentielle de 37 ans. Le leader de la France insoumise qui était lui devant la mythique salle de l'Olympia cet après-midi, il manifestait à l'appel de la CGT Spectacle pour s'opposer à la mainmise de Vincent Bolloré sur les médias et la culture. Le candidat insoumis à la présidentielle qui promet, s'il est élu, de faire voter une loi anti-concentration pour démanteler le groupe du milliardaire. Un homme armé de deux couteaux et se montrant menaçant a été tué par un policier à Bobigny cet après-midi en Seine-Saint-Denis. L'homme aurait blessé deux de ses voisins et un des policiers présents lors de l'intervention. Et puis à Roland-Garros, il y a une autre sensation française, c'est le jeune Moïse Kouamé, 17 ans, qui joue lui aussi pour se qualifier en 8e de finale face au Chilien Alessandro Tabilo. Il a remporté la première manche 6-4 et il vient de perdre le deuxième set 6-3.
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3: La météo pour la suite de cette journée de samedi dans l'Hérault, toujours ce voile nuageux d'altitude, parfois assez épais hein, par endroit, même si c'est toujours le soleil qui l'emporte assez largement. On a quelques rafales de vent de sud qui soufflent autour des 30 km/h en rafale cet après-midi et des températures de 27 degrés à Palavas, 28 au Quélard et à Agde, 30 degrés pour Béziers, Montpellier, 31 à Bédarieux. De fortes chaleurs même par endroit, 34 degrés dans le Minervois et le temps qui n'évoluera pas hein. Demain dimanche, toujours ce ciel voilé en altitude avec la présence du soleil. La tramontane est de retour demain après-midi avec des températures qui vont se rehausser légèrement dans les plaines de l'Hérault.
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Parce que nous sommes toutes et tous, sans exception, des VIP sur votre radio locale ici, on écoutait Françoise Hardy. C'est Sophie Nolveau avec vous, encore pour une bonne heure de musique, de détente et de bons moments à partager. Alors je vous propose de lever le pied, de souffler un petit peu et de vous laisser porter par vos chansons préférées. Dans un instant, Sergio Mendes et Brazil 66, juste après Gavin Cerf avec Silence Radio.

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1: Le comédien dont je vais vous parler aujourd'hui s'était choisi un pseudonyme rappelant le nom de la commune où il a passé toute son enfance. Pierre Maguelon, héros de la série Les Brigades du Tigre, né Maurice Cousigny en 1933 dans le Tarn, il est arrivé à l'âge de 6 ans à Villeneuve-les-Maguelones. Maguelone, Maguelon, vous l'avez ? Un père menuisier ébéniste et une maman musicienne et conteuse lui ont transmis leur gène créatif. D'ailleurs, le jeune homme intègre l'école des métiers d'art à Paris en 1954 avec l'ambition de devenir illustrateur. Son ami Jean-Pierre Suc, qui a été son prof aux Beaux-Arts de Montpellier et qui est aussi auteur et chansonnier, lui demande un coup de main pour les travaux du cabaret qu'il monte quartier de la Contrescarpe. Pierre Maguelon dessine les affiches et fabrique même la tête de cheval qui ornera l'enseigne du Cheval d'Or. Et c'est dans ce cabaret qu'il commence à improviser des histoires sur scène sous le pseudo de Petit Bobo.
2: À cette époque-là, j'étais tout petit et c'était la première fois que j'allais tout seul à la pêche de nuit.
1: Mireille le recrute pour sa faconde dans son petit conservatoire et en 1958, elle le présente dans l'émission télévisée de Jean Noël.
3: Eh bien, je vous présente Monsieur Petit Bobo.
4: Petit Bobo?
3: Oui.
4: Monsieur Petit Bobo, vous êtes de quelle région?
2: De Villeneuve-les-Maguelones.
4: De Villeneuve-les-Maguelones. Ça se passe où? C'est de quel côté, ça?
2: Entre Sète et Montpellier.
1: Dans le Paris des années 50-60, être artiste, c'est souvent mener une vie de bohème, avec pas un sou. Pierre Maguelon est ainsi interviewé pour un reportage sur les logements insalubres. Dans sa chambre, sans chauffage, de la rue Mouffetard, il peut à peine se tenir debout.
5: Dites-moi, petit bobo, quand êtes-vous arrivé ici?
2: Ici, mes copains étaient là déjà, Suc et Serre habitaient l'hôtel et m'ont signalé qu'une chambre était allouée, sous les toits, au troisième. Et puis comme j'avais vraiment pas de logement, je suis resté.
1: C'est au Cheval d'Or que le conteur moustachu à l'accent chantant est remarqué par François Truffaut, qui lui donne un rôle dans Domicile conjugal. Yves Robert le fait jouer dans Bébert et l'Omnibus. Et l'Hérolté, Jean-Claude Carrière, le présente à Bunuel, qui le fera tourner dans plusieurs de ses films. Tiens, encore un Hérolté. Georges Brassens lui propose de faire ses premières parties. Ces deux-là deviendront très proches. Les films et les pièces de théâtre s'enchaînent alors pour Pierre Maguelon, qui continue son travail de plasticien en parallèle, peinture, sculpture. Il apparaît dans de nombreux feuilletons télé, mais toujours au second plan, jusqu'en 1974, dans cette série qui va le rendre très populaire. Dans Les Brigades du Tigre, il incarne l'inspecteur Terrasson, dit le colosse de Rodez. Un personnage aussi jovial que le comédien l'est en réalité.
6: Ça y est les gars, le premier bulletin de police criminelle, sorti tout près de l'imprimerie.
7: Ah bah c'était pas trop tôt.
1: Ce monument de la télé française durera jusqu'en 83. On verra encore l'acteur de nombreuses années au cinéma dans Cyrano de Bergerac, de Rapneau, dans La gloire de mon père, d'Yves Robert.
8: Oh oui, papa, vas-y.
9: Ça se refuse pas. Alors, vous tirez, vous pointez.
10: Mais comme vous voulez.
9: Moi, je boule, hein. Là, il faut tirer.
1: Mais aussi sur les planches, aux côtés de Jacqueline Maillan, François Perrier, Line Renaud ou Michel Galabru. En 2025, 15 ans après sa mort, juste retour des choses, la commune de Villeneuve-les-Maguelones, où il est enterré, a baptisé son espace socio-culturel du nom de Pierre Maguelon.
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1: Vous êtes toujours à l'écoute d'ici votre radio préférée avec Patrick Fiori et Le Champ est libre. Dans le prochain quart d'heure, des conseils utiles autour de vous et les coulisses télé avec Qui restera dans la lumière. C'est ce soir sur France 2. Ce sera après Marine avec Escroc et Syl avec la bande originale du film Batman Forever.
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1: Vos sorties dans l'Hérault avec l'association L'Art de la Main qui nous a envoyé un mail et qui organise comme tous les ans des marchés de créateurs et producteurs locaux à Lamalou-les-Bains, place du Casino, un jeudi sur deux. De nombreux exposants, producteurs et créateurs seront là avec de la couture, des bijoux, du bois, des couteaux, des savons, des tableaux, de la vannerie, du vin, du miel. Le prochain c'est jeudi 4 juin et tous les 15 jours jusqu'à la fin du mois d'octobre. Et puis dimanche prochain, jeux et BD seront à l'honneur à Érépian. BD, livres, dédicaces, jeux de société, jeux d'échecs, jeux en bois. Ça se passe dimanche prochain à partir de 10h. C'est place Étienne Pascal et c'est à Érépian. Alors comme ces deux rendez-vous, si vous voulez qu'on parle de l'événement que vous organisez en direct à la radio sur Ici Hérault, il vous suffit de nous écrire un mail avec toutes les infos à icihérault@radiofrance.com.
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0: Un titre de circonstance, voilà l'été, c'était les Négresses Vertes. C'est l'heure des coulisses télé sur votre radio ici avec vous, Patrice Gascoin. Salut Patrice.
1: Salut Sophie.
0: Aujourd'hui, et comme chaque fois d'ailleurs, n'en doutez pas, vous êtes notre lumière Patrice. Vous nous parlez du divertissement de ce soir sur France 2. Qui restera dans la lumière?

0: Vous êtes le samedi soir sur France 2. Est-ce qu'il y a des petites nouveautés dans la mécanique du jeu?
1: Alors, s'il y a une nouvelle salle, ça veut dire que l'émission marche. Pour cette troisième saison, on va garder évidemment les bases. À savoir, c'est le seul jeu où les candidats peuvent choisir le niveau de difficulté de leurs questions. Ensuite, la nouveauté, ça vient vraiment des candidats, de leur énergie, de leur connaissance. Le fait que ces candidats aient des tranches d'âge différentes, viennent de régions différentes. Et j'aime du coup pouvoir interréagir avec eux, avec ces 100 candidats. La mécanique a prouvé jusqu'à maintenant que ça marchait, donc évidemment on a gardé les fondamentaux.
0: Bruno Guillon, est-ce que vous avez une petite anecdote de tournage à nous confier?
1: Disons que quand on anime plusieurs jeux, et notamment des jeux en quotidienne, on a la possibilité parfois de voir des visages que l'on connaît. Et oui, c'est vrai que sur cette session d'enregistrement, j'ai revu un ou deux visages que je qualifierais d'iconiques de Chacun son tour, qui est un jeu qui cartonne le matin. Et je suis sûr que les téléspectateurs de samedi soir seront heureux de revoir ces deux ou trois candidats de Chacun son tour.
0: Le décor de Qui restera dans la lumière participe beaucoup à l'ambiance de l'émission. On ressent quoi au pied du mur, Bruno Guillon?
1: Être au pied des candidats, ça me permet d'être à ma juste place, puisque c'est la place qu'on doit avoir quand on est animateur. Ce qui est important, ça reste les candidats et les téléspectateurs.
0: Bruno Guillon à sa place ce soir sur France 2 dans Qui restera dans la lumière? Pas moi, demain, ici, avec de nouvelles coulisses télé.
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0: Vous écoutez ici et Taylor Swift avec Hoplite. Il sera bientôt 19h et toute l'actu qui arrive. Juste après, Laurent Petit-Guillaume vous invite à sa soirée années 80. Mais avant ça, je vous emmène à la mer du Nord. Profitez d'une petite brise en compagnie d'Alain Souchon qui nous propose un baiser. Belle soirée avec nous et bon week-end.
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1: Excellente soirée, vous écoutez Ici, il est 19h. On s'informe avec Benjamin Mathieu.
2: C'est la mi-temps à Budapest et c'est la mélasse, comme le dit notre journaliste Bruno Salomon, qui commente sur Ici Paris, Île-de-France et Ici.fr la finale de la Ligue des Champions entre le PSG et Arsenal. On va immédiatement en Hongrie retrouver Romain Vedouk. Vous êtes dans la fan zone des Parisiens, pas très loin du stade, et on imagine que les supporters sont inquiets après ce début de match, on peut le dire, manqué. Et ce but à la 6e minute de Kai Havertz pour les Anglais.
3: Oui, bonjour Benjamin. Et je suis même pas dans la fan zone, je suis dans le stade, dans la Puskás Arena, mais je suis vu sur les supporters parisiens qui sont également inquiets après cette première période manquée du Paris Saint-Germain. Le PSG surpris par Kai Havertz, l'attaquant allemand d'Arsenal, et ensuite on a eu droit à un bloc défensif des Anglais ancré dans leur première moitié de terrain. Arsenal qui a défendu, le Paris Saint-Germain qui a essayé de se montrer dangereux, d'abord par Fabian Ruiz, une frappe à côté à la 13e minute, puis ensuite vers la fin de la mi-temps ça s'est un peu décanté, une tête de Fabian Ruiz encore au-dessus et deux frappes lointaines d'Ousmane Dembélé et de Désiré Doué. Pour le moment, pas de grosses occasions pour le Paris Saint-Germain. Quelques situations peut-être de pénalty pendant la première période qui n'ont pas été sifflées par l'arbitre allemand Monsieur Sieber. Mais le PSG est bien mené 1-0 par Arsenal à la mi-temps dans cette finale de Ligue des Champions. Paris qui va devoir réaliser une grande seconde période s'il veut conserver son titre en Ligue des Champions.
2: Merci beaucoup Romain. On part cette finale qui est évidemment suivie par des millions de Français en Île-de-France et dans toute la France. On va retrouver notre reporter Nicolas Joly. Vous êtes à Saint-Germain-en-Laye, au Camp des Loges. Bonsoir Nicolas.
4: Bonsoir Benjamin, bonsoir à tous.
2: Le Camp des Loges, bien évidemment, c'est l'ancien camp d'entraînement du PSG, hein, tous les fans le savent. Il y a 10 000 personnes avec vous, tout le monde est à fond, mais j'imagine que l'ambiance est un petit peu redescendue dès le début du match.
4: Eh bien, détrompez-vous, elle est finalement en train de repartir. Écoutez ça, les supporters qui entonne des chants, qui se réchauffe après effectivement avoir pris une petite douche en première période. Et ils entonnent des chants, ils tapent des mains comme une promesse à leur club. C'est pas parce que vous en avez pris un qu'on vous abandonne. Ils sont là, les supporters parisiens. Vous l'avez dit, 10 000 personnes. La jauge est atteinte. 10 000 personnes qui sont ici pour soutenir le club avec leurs tambours, avec des drapeaux offerts par le Paris Saint-Germain. 2 000 drapeaux qui flottent sous mes yeux. Et des supporters de tous les âges, hein, je vous le disais, des personnes un peu plus âgées, mais aussi des jeunes pousses qu'il faut arroser. On les arrose comment ? Avec un tuyau d'arrosage, car il fait encore bien chaud ce soir. Donc tout le monde se rafraîchit, mais en même temps, l'ambiance repart. Et Paris, ici, c'est Paris, même si on est à Saint-Germain.
2: Eh ben, écoutez, c'est une bien belle ambiance. On espère que ça va motiver les Parisiens au retour des vestiaires pour remettre un petit but et pourquoi pas des prolongations. Côté sécurité, des centaines de milliers de personnes sont attendues dans les rues de Paris, selon la préfecture de police. Un très gros dispositif est mis en place avec 8000 agents sur le terrain. C'est 2500 de plus que l'année dernière afin d'éviter les scènes de violence d'il y a un an. Laurent Nunez, le ministre de l'Intérieur, annonce que les forces de l'ordre ont déjà effectué 1600 contrôles de supporters dans les rues de Paris. Alors que 48 000 supporters sont au Parc de Princes pour vivre cette finale qui est retransmise sur écran géant, eh bien, à quelques centaines de mètres à peine, porte d'Auteuil, ce sont les internationaux de France avec la grosse performance de la Française Diane Paris. Et vous allez l'entendre, la Niçoise qui a été acclamée par la foule et qui ont même chanté des chants de supporters parisiens. Voilà, vous l'entendez, c'était cet après-midi sur le Suzanne Lenglen, la Française qui a fait chuter la 6e joueuse mondiale Amanda Anisimova. C'est une grosse performance et évidemment très heureuse, mais garde la tête froide.
5: Extrêmement heureuse aussi, c'était un énorme objectif pour moi d'être capable d'arriver en deuxième semaine de Grand Chelem, de pouvoir le faire ici à la maison, c'est que du bonheur de pouvoir le partager avec ma famille aussi. J'espère que c'est pas fini, que ça va encore continuer, mais pour l'instant savourer un petit peu et concentrer sur la suite. Je savais qu'il fallait s'accrocher, être à la recherche de chaque moindre opportunité que je pouvais avoir dans le match et essayer de les saisir quand je pouvais. Ça n'a pas été le cas tout le temps, mais physiquement, je me sentais bien. Je sentais qu'au niveau tennistique, j'avais toutes mes chances aussi. Donc, ça a été de rester positive, d'effacer tout ce qui a pu être mauvais dans le match et d'essayer de rester dedans pour aller chercher.
2: Et l'autre sensation française à Roland-Garros, c'est le jeune Moïse Kouamé, 17 ans, qui joue lui aussi face au Chilien Alessandro Tabilo. Il a remporté le premier set, mais c'est beaucoup plus dur depuis. Il a perdu les deux sets suivants, 6-3, 6-4, et il est actuellement mené 3-2 dans le quatrième set. Et puis, à savoir, des lots de lardons vendus par plusieurs marques en France, notamment Lidl, Auchan et Intermarché, sont rappelés à cause d'un défaut d'étanchéité. Vous pouvez consulter ça sur le site Rappel Conso.
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6: La météo pour la suite de cette journée de samedi dans l'Hérault, toujours ce voile nuageux d'altitude, parfois assez épais hein, par endroit, même si c'est toujours le soleil qui l'emporte assez largement. On a quelques rafales de vent de sud qui soufflent autour des 30 km/h en rafale cet après-midi et des températures de 27 degrés à Palavas, 28 au Quélard et à Agde, 30 degrés pour Béziers, Montpellier, 31 à Bédarieux, de fortes chaleurs même par endroit, 34 degrés dans le Minervois et le temps qui n'évoluera pas hein, demain dimanche, toujours ce ciel voilé en altitude avec la présence du soleil. La tramontane est de retour demain après-midi avec des températures qui vont se rehausser légèrement dans les plaines de l'Hérault.
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7: Bonsoir à tous, merci d'être fidèles à notre rendez-vous. Une fois de plus, on est allé chercher dans notre discothèque le meilleur des années 80. Il y en aura pour tous les goûts, vous aurez sans doute envie de chanter, surtout n'hésitez pas, on est là pour ça. Et ça commence comme ça.

0: Freddie Mercury, c'était The Great Pretender.
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0: 1987, le chanteur de Queen veut démontrer qu'il peut tout chanter. Il choisit de reprendre un tube des Platters sorti en 1955. Le chanteur rock devient crooner et tout le monde craque. Pour la suite, j'ai choisi un tube qui nous a fait danser sans savoir qu'il traitait d'un thème plutôt difficile. L'histoire d'une femme qui refuse de se soumettre au désir d'un homme insistant et rejette l'image de la pécheresse soumise. Et oui, Maria Magdalena, la chanteuse allemande Sandra, bah c'était MeToo avant l'heure. Du coup, on la réécoute.
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0: Le jerk, c'était Thierry Hazard. Pour lui, l'histoire a commencé à Sèvres, où il a grandi. Son premier groupe s'appelait GPS, Garage Psychiatrique Suburbain. Ben ouais, ça s'invente pas. Ensuite, il a bifurqué, revenant à des sons très années 60. Il a eu l'idée du jerk, bingo, la chanson est devenue un tube. Et je vous ai entendu la chanter, ne mentez pas, je vous ai entendu d'ici. Allez, pour la suite, ce sera le retour du roi de la pop, Michael Jackson, Dirty Diana.
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2: Un coup d'œil à vos loisirs dans l'Héro. La semaine prochaine, le jazz en Pic Saint-Loup fêtera ses 25 ans. Pour cet anniversaire, le jazz résonnera à nouveau dans les villages d'Assas, du Triadou, des Matelles et de Saint-Mathieu-de-Tréviers, au cœur du Grand Pic Saint-Loup. 3 jours de jazz émouvant, vivant et accessible. Vous retrouvez tout le programme sur le site de l'Office de Tourisme du Grand Pic Saint-Loup. Et puis la semaine prochaine, c'est aussi le K-Live. C'est à 7, dès mardi, la ville se transforme en musée à ciel ouvert grâce à des street artistes qui vous invitent à arpenter les rues d'une autre manière en prenant beaucoup plus son temps. Côté musique, on se balade entre jazz et électro grâce à des concerts qui ouvrent à l'évasion. Tout le programme complet est sur le site k-live.fr et si vous organisez une manifestation que vous voulez qu'on en parle, écrivez-nous à icihero@radiofrance.com.
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0: argent trop cher, c'était téléphone.
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0: 1980 sort le troisième album Au cœur de la nuit, enregistré entre New York et Boulogne-Billancourt. Le seul titre extrait, c'est Argent trop cher, qui devient un tube. Le groupe entame ensuite une énorme tournée, puis mai 81, François Mitterrand est élu président de la République. Un grand concert est organisé place de la République. Téléphone fait partie du spectacle. Un petit peu d'histoire, ça fait du bien. On avance dans le temps, 1987, le monde entier tombe amoureux de Luca, Suzanne Vega.
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0: à toi, c'était Jean-Jacques Goldman. Un de ses plus grands succès, ce titre est resté dans le top 50 du 21 avril au 15 septembre 1986. Dans un instant, dès 20h, comme tous les samedis, vous allez retrouver Émilie Mazoyer et la playlist d'Adrien Gallo, son invité ce soir. Mais restons un petit peu dans les années 80. Dans un instant, avec le groupe Visage, Fade to Grey, et je vous souhaite une très belle soirée.
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1: Belle soirée à tous. 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
2: Votre radio ici à 20h, c'est Décibel, avec ce soir les chansons préférées d'Adrien Gallo.
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2: En 2007, à l'âge où d'autres partaient en Erasmus, Adrien Gallo faisait le tour des Zéniths de France avec son groupe de lycée Bébé Brune. Énorme succès avec leur premier album Blonde comme moi. Auteur, compositeur, chanteur, Adrien Gallo s'apprête à sortir son troisième album solo qui signe ses retrouvailles avec ses premières amours musicales, le rock à guitare. Il y en aura forcément des guitares ce soir puisque c'est lui qui choisit les chansons de l'émission, mais pas que. Vous allez être surpris. Les décibels, c'est parti.
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2: Salut à toutes, salut à tous et merci de nous avoir choisis pour passer votre samedi soir. Décibel qui confie la programmation musicale de l'émission ce soir à Adrien Gallo. Des surprises, il va y en avoir. Et puis beaucoup de voix de filles aussi. C'est agréable et appréciable par les temps qui courent. D'ailleurs, on y court. Salut Adrien.
5: Salut.
2: Comment tu vas?
5: Bah super, et toi?
2: Ça va très très bien. Adrien, en remontant le fil de ta carrière et en repensant donc au début des Bébés Brunes, je me suis dit que oui, ça va faire 20 ans maintenant que je te pose des questions à la radio.
5: C'est vrai.
2: Ça va pas tarder. Et pourtant, même si ça fait 20 ans que je te connais, que je suis ton parcours, ta musique et tout, et ben il y a des choix musicaux que tu as fait pour ce soir qui m'ont étonné.
5: Ah, tant mieux.
2: Donc voilà, tu es un homme plein de mystère. On va aussi écouter ce soir alors des chansons que tu as choisies, mais aussi ta nouvelle chanson à toi, voilà, qui s'appelle Horror Show. J'ai pas dit de bêtises, hein, ça annonce ton album.
5: Mon EP, en vérité. C'est pas vraiment un album, c'est 5 titres et en fait c'est la suite, tu sais, de Premier Souvenir du Futur qui est sorti il y a 5 mois.
2: T'étais venu dans l'émission pour en parler.
5: 5-6 mois et donc c'est un peu la suite, c'est la part 2, tu vois, de ça.
2: Ok, donc tu préfères 2 EP de 5 titres plutôt qu'un album.
5: Pour l'instant j'aime bien faire ça et ça me permet de sortir de la musique un peu plus régulièrement et en fait pour moi c'est comme un album. Finalement, c'est 2 EP. Enfin, tu vois, oui. Ça se répond, quoi.
2: D'accord. Ouais. Bon, très bien. On en parlera tout à l'heure. Pour le moment, plongeons donc dans la liste de tes choix musicaux. Et la première qui arrive, c'est une chanteuse, mais qui aimait par-dessus tout jouer du piano, Nina Simone.
5: Ouais.
2: Voilà. Elle fait partie de tes fondamentaux depuis toujours ou c'est plus récent?
5: Je pense que c'est assez récent finalement, mais bon, je pense que je l'ai entendu petit sans m'en rendre compte. Mais il y a un côté, cette chanson, elle me subjugue, je l'adore et je l'ai découverte, tu sais, dans le film de P.T. Anderson, Licorice Pizza.
2: Ok.
5: C'est le plan séquence de début et il y a cette chanson qui passe et j'ai tout de suite flashé sur cette chanson que je connaissais pas et que je trouve vraiment merveilleuse, assez éblouissante, quoi.
2: La voix de Nina Simone est incroyable aussi. Ouais. Elle avait une voix comme ça, très grave, et puis avec beaucoup de mélancolie, parfois de la peine dans sa voix. Alors quand on s'intéresse à son histoire, on voit que oui, effectivement, parce qu'en fait, elle rêvait d'être pianiste classique.
5: Ouais, classique, c'est ça. Ouais.
2: Sauf qu'elle était noire et née à une époque aux États-Unis où les noirs ne devenaient pas concertistes, simplement. Et donc finalement, elle s'est tournée vers le jazz. Et je pense qu'elle était heureuse de sa carrière, mais il y avait déjà un gros regret au départ.
5: Ouais, c'est clair. Une sorte de revanche aussi qui est assez belle, mais ça a dû être très dur pour elle, quoi.
2: Il y a tout ça dans sa voix. July Tree, Nina Simone. Premier choix, 4 étoiles de notre invité ce soir qui s'occupe de vos oreilles, Adrien Gallo, est en Décibel.

0: Simone. Ouais, c'est un début d'émission. Attention qu'à la classe. Merci, Adrien. Tu nous gâtes ce soir dans Décibel. Alors, au rayon chanteur mort et qui nous manque, Nina Simone, c'est fait. Christophe.
1: Ouais.
0: Qui est mort pendant le Covid, je me souviens. C'était en 2020. C'était comment pour toi cette période, toi, Covid?
1: C'était très spécial parce que, je pense pour tout le monde, hein, mais j'avais assez peur. Et puis moi, en plus, c'est la naissance de mes fils. Donc 2019, donc ils sont
0: tout petits. Ah ouais.
1: On est confiné avec eux et voilà, et on est un peu, on est un peu livré à nous-mêmes quoi. Donc c'était un peu spécial. C'est un mélange d'immense bonheur et d'immense peur.
0: Ouais.
1: Et de qu'est-ce qui se passe quoi. Et Christophe, pour revenir à Christophe, c'est vrai que c'est une rencontre hyper importante pour moi. On avait partagé des chansons avec lui.
0: Tu l'as rencontré quand à l'époque Bébé Brune,
1: ouais,
0: après.
1: Ouais, à l'époque Bébé Brune, on avait repris Aline ensemble.
0: Ah, trop bien.
1: Et après, il m'avait carrément invité chez lui. On avait passé toute une nuit ensemble à écouter de la musique. Il était hyper généreux. Il avait ce côté. J'ai vraiment envie de vieillir comme lui, dans le sens où il reste hyper naïf, hyper émerveillé tout le temps. Et je pense que c'est un peu le but aussi de réussir à rester un peu enfant et émerveillé et hyper curieux de ce qui se passe, des nouvelles choses. Et ça, c'était vraiment assez estomacant de voir ça, quoi.
0: Ouais.
1: Il avait quand même un certain âge et il restait. J'avais l'impression qu'il était plus jeune que moi, vraiment dans sa tête, quoi. Donc c'était une grande source d'inspiration, quoi.
0: C'est génial que tu dises ça, parce que quand je suis allée chez lui, moi, pour l'interviewer, j'ai ressenti exactement la même chose.
1: Ouais.
0: Je me suis dit... Alors, il passait... C'est marrant hein, quand il parlait comme ça, du coq à l'âne, comme s'il y avait mille idées en même temps et tout, et il voulait tellement partager les nouveautés musicales qu'il trouvait. Il avait cette espèce d'ordinateur qui était collé tout le temps, un ordinateur portable, et il te faisait écouter sur iTunes telle chanson, est-ce que tu connais cette chanteuse, est-ce que tu connais ce titre, oui mais telle version et tout.
1: Exactement.
0: Il y a un enthousiasme qui est merveilleux, parce que c'est vrai que quand tu penses aux vieilles gloires de la musique, tu te dis ils sont un peu en haut de leur montagne, mais lui non, il était
1: un adolescent quoi. Et puis généreux au point où j'aimais ses enceintes, tu vois, de studio. Il fait mais j'ai les mêmes, je te les file et tout, repars avec et tout. Enfin, un truc assez lunaire quoi.
0: Oh waouh.
1: Ouais, vraiment la classe.
0: Alors, t'aurais pu choisir tout un tas de tubes chez Christophe. T'as choisi une chanson qui passe moins à la radio, qui s'appelle Daisy. Pourquoi celle-ci?
1: Je l'ai beaucoup écoutée, notamment. L'été dernier, et je sais pas, je la trouve hyper belle dans les arrangements, dans le son. Il y a un solo complètement lunaire à un moment.
0: Ouais. Je sais pas,
1: c'est vrai qu'effectivement, elle est peut-être un peu moins connue. Donc, moi, je la trouvais hyper hyper belle cette chanson. J'adore.
0: C'est Christophe, c'est Daisy. C'est un très beau souvenir.

0: Mais quel solo! Oh là là, Daisy, Christophe. Alors, Adrien Gallo est avec nous et vous vous souvenez de Premier Souvenir du Futur, un EP sorti l'année dernière au mois d'octobre. La suite, très logiquement intitulée Dernier Souvenir du Futur, c'est dire si les deux EP marchent en miroir, va arriver dans pas très longtemps, début juillet. On entendait les guitares là chez Christophe. Les guitares, c'est toujours important pour toi ?
1: Ouais, complètement. Là, c'est vraiment sur cet EP, ça revient fort.
0: Tu as eu ta période piano.
1: Ouais, j'ai eu une période vraiment chanson où j'avais vraiment envie de faire du piano et les influences étaient vraiment moins rock. Et là, j'ai un peu eu envie de ça, de retrouver un peu cette spontanéité, guitare, batterie. Franchement, je pense que ça c'est assez nouveau. En tout cas, ça fait longtemps que j'ai pas fait la musique comme ça et je suis content de sortir des trucs un peu comme ça, quoi.
0: T'es remonté sur scène il y a pas longtemps au Festival de Cannes.
1: Ouais.
0: Alors pour le coup, c'était en plus à la route, hein, c'est guitare-voix.
1: Ouais, grave.
0: Donc tu t'es...
1: Mais les nouveaux morceaux s'y prêtaient, quoi.
0: Ouais.
1: Tu vois. Du coup, c'était parfait et de pouvoir jouer tous les nouveaux morceaux qui sont très rock. Et du coup, ça faisait quoi, 3-4 ans que j'avais pas joué, que j'étais pas monté sur scène.
0: T'as les miquettes un peu.
1: Ouais,
0: ou pas
1: complètement. Et ça s'est trop bien passé. C'est comme le vélo, quoi. C'est revenu.
0: Ouais.
1: Et j'ai surtout pris énormément de plaisir, quoi. J'avais oublié quel kiff c'était que de faire de la scène, quoi. Donc je pense que la scène va revenir dans ma vie à grands pas, quoi.
0: Alors ça, c'est une très bonne nouvelle. Nous noterons les rendez-vous, évidemment. Mais là, Dernier Souvenir du Futur, donc qui va sortir dans quelques semaines. T'as dévoilé un premier extrait, une chanson qui s'appelle Horror Show. Et alors moi, quand j'ai vu ce nom de chanson, je me suis dit, ça me rappelle Horror Show sur le premier album des Libertines.

0: Ça, c'est ton groupe d'adolescence, hein, ouais, les
1: clairement,
0: Libertines.
1: Clairement, clairement. Ouais, je me suis vraiment construit avec ce groupe. Et même le groupe s'est construit, c'était une des influences principales.
0: Les de Libertines. Bébé Brune.
1: Ouais, ouais, ouais. Bébé Brune et tout. Donc, clairement, ouais, il y a un clin d'œil.
0: Et, ouais. Alors, c'est pas une reprise.
1: Non, c'est pas une reprise. C'est une autre chanson, quoi, ouais. Qui a le même titre. Alors, et qui est en français.
0: Prépare-nous, voilà, psychologiquement, à découvrir ton son version 2026 et cette chanson Horror Show. Qu'est-ce que tu pourrais dire avant qu'on l'écoute?
1: Bah, c'est un peu le sentiment que j'avais de parfois regarder les infos et me sentir complètement impuissant et, ouais. et triste et ne pas trop savoir quoi faire et voilà, être un peu désespéré parfois et attristé quoi par ce qui se passe dans le monde et en même temps essayer de faire voilà d'écrire d'une manière assez personnelle aussi et un peu intime. Donc voilà, j'ai essayé de faire ça et dans le son c'est très rock et c'est franchement les Libertines pourraient être, c'est un peu influencé par, ouais, il y a un côté Strokes aussi je trouve.
0: Non, ouais, donc, voilà. D'accord. Que du bon, Adrien Gallo est de retour et Horror Show est dans vos oreilles. 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

0: Vivement la suite.
1: Merci.
0: Dernier souvenir du futur qui sort début juillet. Premier extrait, Aurore Show, Adrien Gallo. Aujourd'hui, quand t'écris de la musique, du coup, ton instrument instinctif que t'attrapes, c'est plus une guitare que le piano.
1: Ouais, pour ces chansons-là, complètement. Ouais. Je suis passé à la guitare et j'avais besoin de retrouver vraiment cet instrument. C'est pas mon premier instrument, mais en vrai, c'est le piano.
0: C'est le piano, le vrai. Mais quand t'étais petit.
1: Mais quand j'étais petit, c'était du classique. Mais en vrai, je considère la guitare plus comme mon vrai premier instrument. Et et en fait, j'étais dans une urgence. J'avais envie d'aller vite, donc j'ai tout fait vraiment un peu tout seul, quoi, dans mon petit studio.
0: Tu es ton producteur. Ouais, bravo.
1: Et je pense que l'urgence, c'était ça m'a aidé aussi à pas trop me poser de questions et à retrouver un peu ce truc un peu brut des débuts, quoi.
0: Bon,
1: que j'ai pris beaucoup de plaisir à le faire.
0: On va écouter ça et puis après, évidemment, des concerts, etc., etc.
1: Ouais.
0: On vous tiendra informés, les amis. On continue ta sélection de chansons, Adrien. Et là, pour le coup, on est sur de la mélancolie pure. C'est Lana Del Rey.
1: Ah ouais.
0: Alors Lana, grande histoire Lana Del Rey, les gens adorent ou détestent parce que faut vraiment se baigner dans ce spleen et ben voilà, faut l'embrasser quoi. Si on écoute Lana Del Rey,
1: faut être un peu triste.
0: Voilà, faut pas avoir envie de lui dire mais non ma grande, reprends-toi.
1: C'est vrai qu'il y a pas trop de morceaux de dansant, ouais.
0: Ah non.
1: Il y en a pas tant.
0: C'est pas tellement
1: de Lana. Elle a trop la classe quoi. Moi je suis vraiment un immense fan et ça me rappelle un souvenir, je l'avais vu au Hollywood Cemetery. Genre à Los Angeles, donc c'était vraiment dans un cimetière quoi. Je l'avais vu en concert
0: dans un cimetière.
1: Ouais, c'était fou.
0: Waouh,
1: c'était ouf, c'était très intense.
0: Oui,
1: c'était très intense.
0: Je veux bien te croire, mais l'intensité est dingue. Moi, je l'ai vu aux Vieilles Charrues, Lana.
1: Ouais.
0: Alors elle ne m'a pas vue puisque nous n'avions pas le droit de la croiser en coulisses. Il y a
1: quand même tout un
0: parcours, etc. Tu vois, on sentait qu'elle avait besoin de se concentrer très fort avant le concert. Mais ok, moi je respecte. Et en fait, les fans la regardait et elle s'approchait d'eux et parfois elle posait sa main sur leur joue ou sur leur front. Et là, les gens étaient, je peux pas te dire, transfigurés. Enfin, il y avait vraiment une expérience mystique.
1: Ouais, mystique, mais elle est un peu comme ça, je crois.
0: Bah, le cimetière, là,
1: ouais,
0: oui.
1: C'est... Elle a un côté hyper spirituel, je crois. Ouais. Donc, mais ça s'entend dans sa musique. Et c'est vrai que cet album, pour moi, c'est son meilleur. Et surtout les trois premiers titres, je les trouve vraiment. Splendide, quoi.
0: Donc là, t'as choisi une chanson qui s'appelle Did You Know That There's a Tunnel Under Ocean Boulevard. Ce qui est vrai, hein, il y a un tunnel sous le Ocean Boulevard à Los Angeles.
1: Ouais.
0: T'es allé là-bas, toi ?
1: Ouais, j'ai vécu un an là-bas. J'ai trop kiffé. C'était trop bien. Ouais. Et ça, ce genre de chanson, ça me parle vraiment. Ça me rappelle les paysages là-bas, quoi.
0: Ouais.
1: Donc, ouais, Lana Del Rey Forever.
0: Et avec vue sur le Pacifique, s'il vous plaît.
1: Ouais.
0: Ah, mais c'est grand luxe, hein, l'émission ce soir. Adrien Gallo vous a gâté. Voici Lana Del Rey.

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1: Oui, c'est un titre de chanson à rallonge, mais c'est pas grave, elle a le droit. C'est Lana Del Rey. Elle a tous les droits. Adrien Gallo qui passe ce samedi soir avec nous. D'habitude, tu fais quoi le samedi soir?
2: Souvent, en ce moment, je suis à la maison avec mes enfants parce que je les garde, quoi. Mais sinon, je vais boire des verres avec des copains.
1: Ah, et tu leur fais écouter, eux, ils ont écouté tes petits derniers souvenirs du futur qui
2: ouais,
1: sortent début
2: bien
1: juillet.
2: Sûr, bien sûr, bien sûr.
1: Ça va, ils sont fans, ils
2: ouais,
1: ont validé.
2: Ils soutiennent, c'est cool.
1: Génial.
2: Ils sont pas trop durs.
1: C'est parfait. Restez dans le coin, les amis, ce samedi soir, on le passe ensemble jusqu'à 21h. Adrien Gallo a choisi pour vous plein de belles chansons à venir. Carole King, Nino Ferrer ou encore Vanessa Paradis. 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
1: Ah, et je l'adore, mon invité de ce soir. Il est auteur, il est compositeur pour lui-même et pour les autres. Il est chanteur, il est guitariste et pianiste. Et puis, il n'arrête pas de nous enchanter depuis maintenant un certain nombre d'années. Je n'ose pas refaire les maths que j'ai fait tout à l'heure, mais je pense qu'à un moment, tu vas célébrer tes 20 ans de carrière à galop sans avoir aucune ride.
2: Oups.
1: C'est incroyable.
2: Oupsie.
1: Exactement. Adrien Gallo, je vous rappelle que le nouvel EP Dernier Souvenir du Futur sortira début juillet et que pour vous y préparer, en fait, pour bien faire les choses, il faudrait écouter là, rapidement, Premier Souvenir du Futur, le EP qui date de octobre 2025. Comme ça, voilà, on se fait les deux ensemble comme un album, en fait.
2: Très bonne idée.
1: Voilà, on va faire ça.
2: Ouais, c'est ça.
1: Et tu vas nous faire découvrir aussi des artistes ce soir, enfin... Peut-être que certains connaissent déjà, mais Geez ou Geez, je ne sais même pas comment prononcer le nom de ce groupe. Geez,
2: moi
1: je pense.
2: Moi non plus, je pense que c'est Geez, ouais.
1: Ouais, Geez.
2: Je dirais.
1: Ouais, parce que Geez, ça fait bizarre.
2: Ouais, Geez. Et Geez, c'est vraiment un groupe de la nouvelle génération, n'est-ce
1: ouais.
2: pas? Et, et je les trouve vraiment trop, trop, trop forts. Et je sais pas, c'est des super musiciens. Lui, c'est un super parolier, Cameron Winter. Et il a fait un album solo qui est fou aussi, qui est fabuleux. Et voilà, je les ai loupés en plus. Ils jouent à Paris, là, je suis vert. Mais je les trouve. Enfin, cet album-là, Getting Killed, je le trouve incroyable, quoi. Donc.
1: À quel point la musique des autres, elle peut nourrir la tienne? Tu t'en tiens éloigné quand toi tu composes, ou alors au contraire, tu t'écoutes tout ce qui passe?
2: Non, j'écoute énormément, et même pendant que je compose et tout, ça me dérange pas du tout, quoi. J'ai pas du tout besoin de m'isoler pour, voilà. Et puis j'ai l'impression que ma musique, elle est vraiment aussi assez référencée, et j'assume ça totalement, tu vois, de dire, voilà, ça c'est très Strokes, machin, enfin, à chaque fois, j'assume mes influences, donc, j'ai pas la prétention de créer un truc si nouveau que ça, enfin, voilà, c'est ce que j'ai envie de faire sur le moment et tout, et c'est personnel, bien sûr, et honnête, mais voilà, c'est très référencé aussi. Quoi.
1: Oui, de toute façon, le rock a 70 ans, donc ouais. Là, c'est un peu tard si on veut vraiment inventer un truc. Bon courage.
2: Mais Geez, je trouve qu'il y a quand même un vrai truc, quoi. Ils ont vraiment mélangé plein d'influences qu'on ne mélange pas forcément au premier abord, et ils ont vraiment créé un truc, et je trouve qu'il y a un truc très, très frais, quoi. Très, très intéressant.
1: À découvrir, les amis, si ce n'est pas déjà fait, la chanson s'appelle Half Real. Premier encart pour certains d'entre vous avec Geez ce soir dans Décibels.

0: Guise. C'est incroyable. Alors, pour celles et ceux qui écoutent pour la première fois, vous êtes peut-être un peu fatigués après cette écoute.
1: C'est intense.
0: C'est parce que c'est intense. Parce que la voix est toujours à la limite. Tu dis, ah, c'est faux. Ah non, c'est bon, c'est pas faux. Mmh. Et pareil pour le rythme. Ouais. On dirait un concert de jazz.
1: Ouais,
0: tu
1: surtout,
0: sais
1: surtout
0: pas.
1: Celle-là, ouais.
0: T'essayes, tu dis, ah oui, attends, ça y est, je le fais. C'est ta-ta-ta. Eh ben non, c'est pas ça.
1: Elle est un peu free jazz,
0: pam,
1: celle-ci.
0: Pam. Non, c'est pas ça non plus et tout. C'est incroyable.
1: C'est ouf, hein. Ouais.
0: Comme quoi, en fait, tous les codes qu'on croit obligatoires pour faire du rock, il suffit de les casser, de décider qu'on s'en fiche, et puis on peut faire sa chanson rock comme on veut.
1: Ouais, c'est ça. Et là, il crée un truc assez neuf, quoi.
0: Mais c'est vraiment.
1: Ouais. Mais celle-là, c'est pas la plus évidente. Je t'ai pas fait de cadeau.
0: Non. Mais, quitte à découvrir, c'était bien de nous lancer dans le bain de Guise. Mmh. Alors là, en revanche, tiens, on parlait de cadeau. T'en as fait un sacré à Vanessa Paradis avec la chanson Mi Amor.
1: C'est elle qui m'a fait un cadeau de la chanter plutôt.
0: Raconte-moi l'histoire.
1: J'étais à New York et.
0: Mais il n'arrête pas de bouger. Le bilan non, carbone d'Adrien Gallo, c'est dégueulasse.
1: Donc
0: t'étais à New York.
1: Ouais. Et j'écrivais le troisième album du groupe Long Courrier. Et en fait, j'ai vraiment. Cette chanson, elle est arrivée hyper rapidement, quoi. Et vraiment, je pense que je l'ai écrite en. Je sais pas, en une demi-heure, tu vois.
0: Et tu t'es dit, c'est pas une chanson de Bébé Brune, je peux pas la chanter.
1: Non, et du coup je lui ai envoyé et elle a je pense qu'elle a tout de suite bien aimé quoi et on s'est écrit par mail et puis elle l'a enregistré ensuite avec Benjamin Biolay et du coup c'était incroyable pour moi enfin c'était surréaliste je l'ai écouté toute mon enfance et qu'elle chante une de mes chansons ça m'a tué quoi.
0: D'ailleurs que quand t'es née Vanessa Paradis c'était déjà une star. Elle est en tournée en ce moment évidemment dans tous les zéniths, les festivals d'été et tout, c'est un peu une déesse. Elle fait peur ou pas?
1: Pas du tout. Enfin, si, on a très peur de la rencontrer. Une fois qu'on la rencontre, elle met tellement à l'aise, elle est tellement humble et, enfin, c'est vraiment la classe ultime, quoi. Ouais. Humainement, je trouve que c'est très impressionnant, parce que son niveau de notoriété est évidemment immense, mais elle est très, très cool, quoi. Et donc, t'es plutôt à l'aise et ça, voilà, le courant est hyper bien passé et donc c'était vraiment comme un rêve, quoi.
0: Et ta chanson lui va comme un gant. Mi Amor, Vanessa Paradis. Et dans Décibels. Là, on suit bien le rythme. C'est plus facile. Tac, tac.

0: Quel astre, Vanessa Paradis, mi amor, elle est en tournée et on la retrouvera au festival Sœurs Jumelles à Rochefort à la fin du mois de juin. Décibel sera sur place pendant le festival. Évidemment, Vanessa est invitée. Toi aussi t'es invité, Adrien.
1: Merci.
0: Quand tu veux. Ça te manque ça, les étés de festival?
1: Ouais, complètement.
0: C'est là, tu disais, donc t'es remonté sur scène pour la première fois depuis 3-4 ans, pour comme ça jouer quelques chansons, mais c'était un peu en mode festival de Cannes, etc., concert privé. En vrai, tu t'es déjà mis une date en tête pour une tournée?
1: 2027, c'est sûr.
0: Ok.
1: Ouais, et j'ai effectivement les festivals, l'été, enfin il y a un côté où tu rencontres plein d'artistes aussi, tu joues avec plein d'artistes, tu rencontres parfois des idoles et tout, donc c'est assez ouf à faire et j'ai hâte de m'y remettre, c'est clair.
0: Très bien. Alors cette chanson donc que tu as signée pour Vanessa Paradis, c'est pas la seule hein, que tu as offert à d'autres artistes. T'as écrit pour Vendredi sur Mer, pour Oli Sis, Barbara Pravi, Marine aussi.
1: Ouais,
0: voilà. Est-ce que tu te mets dans la peau de la personne pour qui tu écris, pour écrire, ou bien est-ce que tu restes toi?
1: Non, j'essaie de me mettre un peu dans la peau de la personne effectivement et j'aime bien être au service aussi de la personne quoi, justement m'oublier un peu totalement et il y a un côté hyper inspirant de voilà d'essayer de mais c'est dur hein, ça marche pas tout le temps,
0: c'est de la psychologie
1: quoi.
0: Quand même.

0: moment de sa vie de musicien, quand par exemple il était cantonné à l'image de chanteur rigolo, ouais. Quand on le comprenait pas, etc. Sentiment vraiment ouais, d'être incompris qui l'a bouffé. Est-ce que toi ça t'est arrivé à un moment de ta carrière d'être malheureux et de te dire faut que je change des trucs quoi?
1: Non, malheureux, non, pas malheureux. Après, sentir que parfois il y a un décalage entre la perception qu'ont les gens de toi et ce que tu voudrais transmettre, ouais. Dégager et tout. Ouais, ça c'est sûr. Et parfois on est un peu déçu. Enfin, même je pense au début du groupe où on était presque pris pour un boys band et il y avait genre.
0: Non, mais les débuts de bébés brunes, où on disait les bébés rockers.
1: Ouais, voilà. Donc, ouais. Mais bon, après, moi j'étais à chaque fois, je me sens hyper chanceux et heureux de pouvoir faire ce que j'aime tous les jours et de me réveiller. Et voilà, c'est mon activité quoi, c'est génial, c'est ma passion et tout. Donc en fait, malheureux, j'irai pas jusque là, tu vois. Juste parfois oui, un peu déçu et oui, mais un peu frustré, mais en vérité ça reste quand même beaucoup de kiff et de reconnaissance quoi.
0: Et qu'est-ce qui te touche alors chez notre Nino Ferrer qu'on va écouter chanter en anglais car telle est ta volonté, Looking for You.
1: Déjà, je crois qu'il a un peu réalisé mon rêve de il avait une maison de campagne, il est parti dans cette maison de campagne vivre il a créé un studio et
0: ouais, genre
1: il
0: la taillade.
1: Ciao tout le monde.
0: Ouais, c'est ça.
1: Ciao tout le monde et je vais juste faire de la musique à la campagne et j'adore ce move.
0: Donc on n'est pas à l'abri que tu fasses ça, une ferme studio.
1: Bah, en vrai, c'est le rêve quoi.
0: Bah oui.
1: C'est assez kiffant de faire ça. Et juste c'est cette chanson que je trouve incroyable, ouais. Que j'ai découvert un peu sur le tard. Bon, bien sûr, il y a Le Sud qui est une des plus belles chansons françaises quoi, mais cette chanson en anglais et tout cet album d'ailleurs, il est assez fascinant et je sais pas, cette chanson elle est magique quoi, non?
0: C'est
1: j'adore.
0: Vrai. Elle est magique. Nino Ferrer qui était un grand du rock progressif aussi quoi.
1: Ouais.
0: Ouais, c'est vrai.
1: Oui, il est là où on l'attend pas justement, ouais. Ouais.
0: Beauté. Looking for You, Nino Ferrer est dans Décibels. Et sachez qu'il est au musée aussi, Nino, au musée à Cahors, une grande expo qui s'appelle Nino Ferrer peintre, qui a ouvert au début du mois de mai et qui continue jusqu'au 31 décembre. Donc si vous passez par Cahors, n'hésitez pas à aller voir cette expo, elle est complètement

0: si on ne connaît que Mirza et Gaston, il y a le téléphone qui sonne, on passe à côté d'une grosse partie du boulot de Nino Ferrer.
1: Ouais, qui est en plus incroyable, quoi.
0: Quelle beauté, Looking for You. Alors, ça, c'est quand même la chanson du samedi soir quand t'es plutôt en rancard et pas vraiment à la radio. Hein, bravo. Hein. Notez-la dans vos playlists, les amis, parce que alors là, on est. Ah oui, oui, oui. Il fait chaud, quoi. Bref, on approche de la fin de l'émission et il faut que tu nous parles d'une artiste qu'on connaît pas encore, mais toi, tu connais très bien. Elle s'appelle Billie.
1: Ouais, clairement. Billie, je l'ai rencontrée il y a quoi, il y a 2 ans, par intermédiaire des Kids Return avec qui j'ai fait des chansons. Et elle est venue me voir.
0: Kids Return, c'est plutôt électro, on va dire.
1: Pop, t'as un peu des deux. T'as un peu d'électro, mais ils enregistrent beaucoup de trucs organiques. Donc, okay. Mais ils sont trop, trop forts d'ailleurs. Je vous invite à les écouter. J'aurais pu les mettre. Et Billie, elle est venue me voir parce qu'elle avait besoin, elle avait pas encore rien sorti, elle avait besoin d'écrire des paroles. Et du coup, on s'est fait des cafés où on s'est mis à écrire et elle bossait avec les Kids, donc ça faisait un peu team, quoi. Donc c'était assez cool.
0: Ouais.
1: Et en fait, elle a presque rien gardé de ce qu'on a fait. Mais c'est pas grave. Et en fait, elle est venue chanter sur Sarah Sahara, une chanson de l'EP Premier Souvenir du Futur.
0: Le tien, ouais.
1: Et elle a vraiment sublimé la chanson et tout. Et après, elle est venue, elle a chanté avec moi pour la release party et tout. Et on est devenus amis, quoi. Et là, elle a sorti des chansons qui sont, je trouve, hyper fortes, quoi. Hyper pertinentes. Et elle apporte vraiment une sorte de vente fraîcheur sur le rock français. Voilà, c'est, je trouve qu'elle a une vision hyper nouvelle. Et elle réinvente le truc. Encore une fois, je trouve il y a vraiment un truc très intéressant dans la prod, dans les paroles, dans la manière de chanter tout.
0: Alors, vous avez peut-être déjà entendu sa voix si vous avez écouté la chanson de M qui s'appelle Super Chérie.
1: Ouais,
0: parce que
1: carrément.
0: C'est la fille de Mathieu Chédid, donc ouais. C'est elle, la super chérie des chœurs dans cette chanson. Et on sentait voilà qu'il y avait quelque chose, en tout cas un attrait, c'est sûr, pour la musique. Mais là, ce qui est sûr, c'est que je pense pas qu'elle cherche à capitaliser tellement sur la notoriété de son père ou de son papy, Louis Chédid, parce que vraiment, elle est dans un style. Ça va si je dis niche.
1: Ouais,
0: c'est un peu niche,
1: quoi, quand même, c'est hyper rock indé, quoi. Ouais.
0: Moi, la première fois que je l'ai vue sur scène, Billie, c'était en première partie de Clara Luciani à l'Olympia.
1: Ah, bah voilà, ouais.
0: Voilà, au début de la tournée de Clara. Et ouais, il y avait vraiment un côté très un peu punk dans le garage, même.
1: Ouais,
0: quoi.
1: Ouais, clairement. Il y a un parti pris.
0: Ouais.
1: Que j'adore, personnellement.
0: La chanson s'appelle Les Adieux et elle, c'est Billie avec 2 L et IE à la fin. Jolie découverte dans Décibels grâce à Adrien Gallo.

0: Ça, c'est le genre de chanson qu'on entend très peu en français. Belle trouvaille, ouais. Adrien. Mmh. Vraiment.
1: Ça te plaît, ouais.
0: Ah ouais, Billy, la chanson Les Adieux. Et nous, c'est déjà l'heure de la fin de l'émission. Alors, avant d'écouter la dernière chanson, je vous rappelle les informations essentielles pour Monsieur Gallo. Avec moi en studio, Adrien Gallo, déjà disponible. Premier souvenir du futur. Si vous voulez tout savoir sur cette EP, bah, réécoutez l'émission de Décibel en octobre 2025, hein, qu'on avait fait ensemble. Ouais. Tu nous avais voilà, tout expliqué. Et puis, dernier souvenir du futur, la suite, qui sortira au début du mois de juillet. Et notez dans vos agendas 2027 que vous allez pouvoir aller l'applaudir en concert. On se réjouit, yeah. Adrien. Dernière chanson, MGMT. When you die, quand tu meurs, quand tu vas mourir, je ne sais pas. Sympa pour terminer.
1: Ça tombe bien, ouais.
0: Ça tombe
1: pour la fin de l'émission.
0: Ils t'inspirent, tu les aimes depuis toujours.
1: Bah, je trouve que c'est un des groupes les plus talentueux de leur génération, quoi. C'est assez fou. Et nouveau, et ils ont inventé un truc, quoi, je trouve, pareil.
0: Les synthés qui sont là avec les guitares, et en fait, personne ne se dispute, quoi. En fait, on peut vivre ensemble.
1: On peut vivre ensemble en harmonie, dans la paix et le bonheur. Mais, et cette chanson, particulièrement, elle est complètement psychée, quoi. Elle est complètement psychédélique, et le thème, je le trouve assez fou aussi. Bref, je suis assez transporté par cette chanson à chaque fois que je l'écoute, quoi.
0: Alors, on part en voyage avec toi. Et merci d'avoir passé ton samedi soir.
1: Merci, Emily.
0: Salut, Adrien.
1: Merci beaucoup.
0: À bientôt.
1: À bientôt.

0: MGMT, dernière chanson de la soirée, grâce à Adrien Gallo, son bon goût et ses découvertes. C'était un grand moment, surtout Guise, hein. Vous n'oublierez pas ça, Guise, ça s'écrit G-E-E-S-E. J'ai encore mal à la tête d'avoir essayé de suivre le rythme de ce groupe. Allez, merci les amis d'avoir écouté Décibel en ce samedi soir. L'équipe qui était avec nous, Iris Guitoni, Elorie Roussillon, Elodie Bianca Maria, Alexandra Sackberg et Franck Moilier. Samedi prochain, c'est Tété qui viendra partager avec vous sa playlist, ses chansons préférées. Tété qu'on avait découvert il y a plus de 20 ans avec À la faveur de l'automne. Et puis demain, bah oui, on a rendez-vous demain aussi. On a rendez-vous tout le temps, vous le savez, Décibel, c'est 7 jours sur 7 à 20h. Demain dimanche, vos chansons à vous, les chansons préférées des auditrices et des auditeurs. Il est encore temps de participer. Il suffit de nous envoyer un email avec votre chanson préférée et votre numéro de téléphone. Notre adresse est Décibel, avec un S à la fin, @radiofrance.com.
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0: Imaginez une chambre d'hôtel, un piano et une seule nuit pour changer le cours d'une carrière. Ce sont les coulisses d'un tube de Gilbert Montagnier.
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0: En 1984, Gilbert Montagnier et le parolier Didier Barbelivien s'enferment avec une mission, créer le tube ultime. Au petit matin, les sunlights des tropiques est né. Barbelivien a jeté les mots sur le papier en quelques minutes, inspiré par l'optimisme débordant de Gilbert. Le résultat, un mélange parfait de disco à l'italienne et de chaleur tropicale.

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2: Robin Arnaud, un auteur-compositeur-interprète qui séduit par une écriture lumineuse et une sensibilité très personnelle. Une voix douce mais ancrée, portée par de belles mélodies. Une voix qui explore avec finesse les émotions qui traversent nos vies, les élans, les fragilités, les reconstructions.
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0: Saviez-vous que le titre « Tu ne m'as pas laissé le temps » de David Hallyday n'est absolument pas une chanson dédiée à une femme ?
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2: Je reste avec mes souvenirs.
0: L'année 1999 va changer le cours des choses pour David Hallyday. Il sort son premier album, Un paradis, un enfer, entièrement écrit en français. Sur celui-ci, on retrouve un single bouleversant, Tu n'as pas laissé le temps. Il s'agit d'un hommage à son grand-père bulgare, Georges, le père de Sylvie Vartan, décédé en 1970, alors que David n'avait que 4 ans.

0: une chanson hommage écrite par Lionel Florence qui s'écoule à plus d'un million d'exemplaires.
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3: C'est Eva, ma sœur, qui me l'avait fait découvrir. Mais en dehors de ça, lui aussi a manifesté une sympathie pour moi, que j'ai entendue à gauche et à droite. 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